Plestin les Grèves. Nous sommes en 1837 et l'orgue de Robert Dalham est toujours à Plestin les Grèves. Il est très endommagé par la pluie lors de travaux sur la toiture. L'orgue est vendu au recteur de l'église de Lanvelec et il est remonté très sommairement en 1864 dans cette église. Classé monument historique en 1971 pour la tuyauterie et en 1977 pour le buffet, c'est en 1985-1987 que l'orgue est restauré dans son état d'origine, celui du XVIIe siècle, par le facteur franco-italien Barthélemy Formantelli, qui a d'ailleurs travaillé, qu'on connaît ici en Normandie. Je pense à l'orgue de Caudebec en Caux, restauré par Formantelli en 2006. Alors nous écouterons, pour rendre hommage à l'origine anglaise de cet instrument, des pièces d'orgue de musiciens anglais dont on pense qu'ils ont constitué l'âge d'or de la musique anglaise, et ce sont des musiciens que vous connaissez certainement. Quatre morceaux, quatre pièces: Salve Regina de John Bull, Felix Namque de Thomas Breston, Clarifica Me Pater de Thomas Tallis, et encore de John Bull, In Nomine.

Ces quatre pièces de compositeurs anglais du XVIe, XVIIe siècle, alors elles étaient interprétées par un organiste très connu, Kenneth Gilbert, né en 1931 et décédé en 2020 à l'âge de 88 ans. Il a été élève de Gaston Litaiz, de Maurice Duruflet. Il a ensuite enseigné à Salzbourg, à Sienne, à Paris. Son apport pour le clavecin est considérable, en particulier pour le répertoire français. Pour l'orgue, il s'est beaucoup intéressé aux instruments anciens. Alors, nous l'écouterons dans deux pièces, une fantaisie de William Byrd et une autre fantaisie en quatre parties, of four parts, d'Orlando Gibbons, toujours interprétée sur cet orgue Robert Dalham de Lanvelec en Bretagne.

Kenneth Gilbert, spécialiste de musique ancienne, interprétait ces deux pièces en anglaises, hein, respectivement William Byrd et Orlando Gibbons, sur l'orgue Robert Dalham de Lanvelec, orgue du XVIIe siècle, restauré dans son état de 1653 et qui a un seul clavier, 14 jeux et un pédalier de 17 notes en antirace. Pour terminer notre découverte de cet orgue, qui fait par ailleurs l'objet d'un festival musical l'été, ce sont des Voluntaries, forme musicale très en vogue en Angleterre du XVIIe siècle, que nous entendrons avec Kenneth Gilbert, bien sûr. C'est donc Cornet Voluntary de John Blow et deux Voluntaries de Henry Purcell, en sol majeur tout d'abord, en ré mineur ensuite.

0: Nous sommes à la fin de notre émission d'Orgues en scène, consacrée aujourd'hui à l'orgue Robert Dalam de Lanvelec, en Bretagne. C'est avec trois volontaristes que nous avons terminé cette émission. Volontaristes de compositeurs anglais du XVIIe siècle. Nous vous donnons rendez-vous pour notre prochaine émission et nous vous souhaitons une belle journée.
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2: La Bible aux mille visages. Éric Denimal, bonjour.
3: Bonjour.
2: Après deux émissions d'introduction de l'évangile de Marc, nous allons rentrer dans le vif du sujet, à savoir une lecture, qui ne sera pas une lecture du texte dans son entier, mais des morceaux choisis, est-ce qu'on peut dire cela ?
3: Oui, on peut dire comme ça, oui.
2: Avec des thèmes choisis, n'est-ce pas ?
3: Oui.
2: Donc nous allons commencer au commencement de l'évangile, qui n'est pas le commencement de la jeunesse de Jésus, vous en parliez précédemment, mais l'entrée de l'évangile dans la vie d'un homme déjà fait et qui sait qu'il a un ministère particulier. Je vous laisse la parole.
3: Oui, alors en fait, j'essaie de me mettre, enfin pas à la place de Marc, mais de m'imaginer un petit peu Marc au moment de commencer à écrire. Qu'est-ce que je fais ? Je fais un plan, comment on commence ? Est-ce que j'écoute simplement Pierre et puis sous une dictée je relate ? Ou bien quoi ? Et j'imagine ce Marc... qui a déjà pas mal bourlingué parce qu'il a suivi les apôtres dans des régions, enfin dans des voyages missionnaires. Et je l'imagine là, prenant un petit peu sa respiration, trempant sa plume dans l'encrier. Enfin, vous voyez, j'ai une imagination un petit peu étrange. Et puis se mettre à écrire. Première phrase, ça c'est très important pour un auteur, la première phrase, l'accroche. Commencement de l'évangile de Jésus-Christ, fils de Dieu. Voilà, les premiers mots sont lancés, les premiers mots sont posés, et puis quand on regarde de près, on se rend compte que c'est déjà, rien que cette phrase, en termes bibliques on va dire ce verset, rien que ce verset, c'est déjà tout un message. C'est presque étrange de commencer un livre en disant « commencement ». Voilà, commencement de l'évangile, comme vous le faisiez remarquer tout à l'heure, le commencement de l'évangile ne semble pas correspondre au commencement de la vie de Jésus. On a l'habitude de la crèche, des mages, etc. Là, on commence comme ça directement, manifestement Jésus, on le voit deux versets ou trois plus loin, il a déjà 30 ans. Hein, donc on a presque fait l'impasse sur 30 ans d'existence, pour ne parler que d'une période de temps qui va durer 2 ans et demi, 3 ans maximum. Commencement. Étrange donc de commencer par ce mot, sauf si Marc, naturellement, veut éveiller un écho dans la mémoire collective des Juifs auxquels il écrit, pour lesquels il écrit, automatiquement, on pense à la Genèse.
2: Voilà, j'allais dire, vous voulez dire que ça pourrait être de la part de Marc.
3: Bien sûr, c'est déjà
2: une façon d'éveiller.
3: Un clin d'œil au commencement. Et voilà, ça c'est le commencement de la Genèse, c'est le commencement de l'histoire de l'humanité. Et voilà, ici c'est commencement. Alors, si vous voulez, il y a eu le commencement de l'histoire de l'humanité, et puis maintenant il y a un autre commencement. Et en fait, Marc va parler d'une nouvelle création, en quelque sorte. Une nouvelle création, une nouvelle étape dans l'histoire. Il y avait au commencement Dieu, bien sûr, au commencement Dieu. Et puis maintenant, il y a au commencement de l'évangile, la bonne nouvelle. Voilà cette nouvelle histoire qui commence, l'inauguration d'une histoire nouvelle, pour ne pas dire une nouvelle création. En tout cas, il faut, à partir de maintenant, une nouvelle lecture de l'histoire. C'est clair.
2: Et si je vais plus loin dans votre propos, Éric Denimal, finalement, si on reprend le parallèle au commencement, Dieu créa le ciel et la terre, dès l'entrée, Marc finalement cible bien les choses, je vais vous parler de Dieu, oui. Le nouveau Dieu, entre parenthèses oui. Bien sûr, fils de Dieu.
3: L'autre étape, c'est, comme je disais, c'est une nouvelle histoire qui commence.
2: Déjà en scandale pour les Juifs alors.
3: Tout à fait, bien sûr.
2: Dès les premiers mots.
3: Tout à fait, c'est déjà une révolution. C'est pour ça quand je dis, il prend sa respiration et il écrit. Et puis il se dit, attends, là déjà c'est un pavé dans la mare quoi. C'est une nouvelle histoire qui commence. Et en plus, ce sera le développement de tout, de son évangile. Pour entrer dans cette histoire, c'est une nouvelle création qui appelle une nouvelle naissance. Et qui appelle, que moi-même je sois une nouvelle création, une renaissance, une nouvelle histoire qui commence. Il commence en disant voilà, le commencement de quoi ? D'une histoire ? Non, commencement d'une bonne nouvelle. Commencement d'une bonne nouvelle. Ce sera bien sûr l'histoire de Jésus-Christ, mais avant que ce soit l'histoire de Jésus-Christ, il faut que vous compreniez, c'est déjà une bonne nouvelle. C'est une bonne nouvelle. Évangile, commencement de l'évangile, commencement de la bonne nouvelle. C'est, quand on lit commencement de l'évangile, on pourrait croire que bon, c'est le commencement de l'évangile de Marc. Non, c'est le commencement de la bonne nouvelle. C'est le début de la grande histoire de la bonne nouvelle. Croyez pas que c'est le commencement de mon livre. C'est pas le début de mon livre. C'est le début de la grande information, la grande nouvelle, la grande nouvelle création, commencement de la bonne nouvelle. Et là, juste après, il va dire, selon ce qu'écrit le prophète Ésaïe, et il va faire une citation du prophète Ésaïe, mais je dirais, quand il utilise le terme évangile, quand il utilise le terme bonne nouvelle, il cite déjà Ésaïe. Parce que le terme que nous avons traduit par évangile, bonne nouvelle, ce terme-là, on le trouve chez le prophète Ésaïe, où par exemple, Ésaïe dit, monte sur une haute montagne, Sion, Jérusalem, toi qui portes la bonne nouvelle. Et, ou encore, qu'ils sont beaux les pieds de ceux qui porte la bonne nouvelle et qui proclame la paix, qui porte l'heureuse nouvelle et proclame le salut. C'est dans Ésaïe 52. Ce sont des termes forts et on est en train de découvrir que, attendez, c'est une sacrée histoire qu'on est en train de commencer à vous proposer. C'est un programme, c'est un projet qu'on est en train de vous dire. Parce que lorsqu'Ésaïe parlait de la bonne nouvelle à venir, il pensait avant tout à son histoire, à son époque, et à ce moment-là, c'était l'espérance de la libération du peuple. Retour de l'exil, retour de Babylone. Le retour d'exil, on revient à Jérusalem, on recommence à exister, on recommence une histoire. Et on sort d'une situation. Et on sent bien que Marc, sous les traces d'Ésaïe, veut parler d'une autre libération qui doit venir, une autre sortie, bien plus grande que celle de l'exil. Il précise que la bonne nouvelle, ce n'est pas la bonne nouvelle d'Ésaïe, c'est la bonne nouvelle de Jésus-Christ. Bonne nouvelle de Jésus-Christ, Fils de Dieu. Et là, on a déjà, comme je disais tout à l'heure, une multitude d'informations. D'emblée, Jésus de Nazareth, celui dont on va nous parler, Jésus de Nazareth est désigné comme le Christ, le Fils de Dieu. Il y a une succession d'adjectifs, là, d'identités, qui est assez forte.
2: Est-ce que vous pouvez justement redéfinir le Christ ? Parce que le Fils de Dieu, ce n'est pas difficile de comprendre de ce dont il s'agit, mais Jésus le Christ.
3: Jésus le Christ, alors le Christ, le terme Christ, c'est le terme grec qui, dans l'Ancien Testament, en hébreu, est Messie. C'est l'envoyé, c'est celui qui est béni, c'est celui qui est oint, oint de l'onction d'huile. Hein. Dans l'Ancien Testament, on oint l'onction d'huile, elle est accordée au roi, elle est accordée au prophète parfois. Celui qui est l'envoyé de Dieu, c'est celui qui est oint, celui qui est, le verbe oindre, donc c'est un verbe un petit peu particulier. Et depuis le règne de David, dans l'Ancien Testament, on attendait un roi messie qui allait venir, qui allait être plus grand encore que David, qui serait de la lignée de David, qui serait le grand libérateur, le roi messie, celui que l'on appellera Christ. Et donc voilà, quand il dit Jésus Christ, il fait naturellement référence à la lignée davidique. Il ne va pas faire, comme dans d'autres évangiles, il ne va pas faire, lui, une généalogie pour rappeler que Jésus est bien de la lignée de David, mais il va insister quand même pour dire, voilà, c'est lui le Christ, l'envoyé de Dieu, celui qui est béni de Dieu. Mais attention, et c'est quand il ajoute « fils de Dieu », il veut dire par là, attention, ce n'est pas un roi, ou ce n'est pas simplement un roi, comme un autre aurait pu être oint, ce n'est pas simplement un prophète, c'est plus que ça. C'est fils de Dieu. Et le terme fils de Dieu, par contre, là, est un terme assez extraordinaire. Et ce qui est intéressant, c'est que tout le développement de Marc va être de préciser ça. Jésus est le Christ, il est le fils de Dieu. On a là, si vous voulez, le titre, le sous-titre de l'Évangile. Et puis, on va avoir un développement. L'Évangile de Marc va avoir deux ascensions, en quelque sorte, rapidement. Première ascension, à peu près à la moitié de l'Évangile de Marc, au chapitre 8, on va avoir la déclaration de Pierre qui va dire « Ah, ça y est, je sais, tu es le Christ ». Dans d'autres
2: et
3: évangiles...
2: Et heureux sois-tu de le savoir.
3: Oui. Et dans d'autres évangiles, notamment dans Luc, sauf erreur, je fais quand même une petite référence à un autre évangile, la déclaration complète de Pierre, c'est « Tu es le Christ, le Fils de Dieu vivant ». Chez Marc, il va simplement dire « Tu es le Christ ». Première partie, si vous voulez, de ce petit verset, évangile de Jésus-Christ. Et puis, la deuxième ascension, à la fin de l'évangile de Marc, il va y avoir Jésus en croix, et là, le centurion romain va dire « Certainement, cet homme était fils de Dieu ». Et en quelque sorte, on termine avec « fils de Dieu », c'est-à-dire, vous voyez, c'était vraiment le Christ, comme Pierre vous l'a dit au chapitre 8, voilà, il était le Christ. Et maintenant, la ponctuation finale qui vient en plus d'un païen, un romain, certainement cet homme était fils de Dieu. Et cette déclaration-là, on ne l'a que dans Marc. Vous voyez, cette construction assez extraordinaire, assez fantastique. Et quand Marc termine, même s'il termine un peu abruptement, sans parler de la résurrection, il a quand même dit, tout le long, c'est le fils de Dieu, c'est le Christ.
2: Éric Denimal, je vous remercie. Nous commençons avec vous l'évangile selon Marc. C'est un commentaire du premier verset, premier chapitre, les premiers mots de cette lettre de Marc pour tous ceux qui vont le suivre dans les siècles à venir. Je rappelle que vous êtes pasteur, journaliste, mais aussi auteur du livre La Bible pour les nuls. Nous nous retrouvons dans une prochaine émission pour cette lecture de l'évangile de Marc. C'était la Bible aux mille visages.
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1: Dans mon bac à disque, je redécouvre avec bonheur un enregistrement de 1983 de l'Orchestre Philharmonique de Monte Carlo. Il interprète le magnifique concerto pour violon et orchestre, opus 64, de Félix Mendelssohn. Cette œuvre, qui fut jouée pour la première fois au Gewandhaus de Leipzig en 1845, garde toute sa joie, sa beauté, sa perfection. Elle comporte trois mouvements, Allegro molto appassionato, Andante et Allegro molto vivace. Je vous laisse en compagnie de Félix Mendelssohn et de l'Orchestre Philharmonique de Monte Carlo, dirigé par Lawrence Foster. Le violon solo est Olivier Charlier, il avait alors 22 ans.

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2: Le mariage de la harpe avec la musique du XVIIIe siècle, celle de Vivaldi, c'est pour notre plus grand bonheur. L'Allegro, Largo et Allegro, trois mouvements pour un concerto en ré mineur. C'est Marielle Norman à la harpe.

0: C'était un concerto pour harpe en ré mineur d'Antonio Vivaldi avec l'orchestre d'Auvergne que dirigeait Jean-Jacques Kantoroff. Marielle Norman interprétait cette œuvre.
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2: Je vous propose un petit arrêt à la mi-temps du XXe siècle. Nous sommes à Milan, 1951, avec le film Miracolo a Milano. La musique est de Cicco Nini. On se souvient de la réalisation merveilleuse de Vittorio De Sica.

0: C'était le thème principal de la musique du film Miracolo a Milano. Miracle à Milan, donc, film de Vittorio De Sica, 1951, sur une musique de Cicco Nini.
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0: Vous avez reconnu la patte sonore, la musique si soutenue de Robert Schumann, la toccata en do majeur opus 7 avec la pianiste Laure Favre-Kahn.

0: La musique de Robert Schumann, musique pour piano. Nous vous proposons la toccata en do majeur opus 7, interprétée par Laure Favre-Kahn.
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0: Redécouvrir avec vous une musique qui ressemble à une forteresse imprenable, consolatrice et rassurante. De la musique de Bach, extrait de la cantate 80. C'est un rempart que notre Dieu.

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2: C'est Nabou, le bec au Hangar Zéro qui se situe au Havre, 37 quai de la Saône. Tous les mercredis, vous avez plusieurs rendez-vous.
3: Et oui, tous les mercredis, on se retrouve en hangar. On débute la journée du coup avec un petit déj solidaire à 9h30, donc c'est gratuit. Vous venez boire un café avec nous, discuter et prendre votre petit déjeuner gratuitement. Donc viennoiserie, pâtisserie, il y a pas mal de choses que LH Anti-Gaspi récupère pour les distribuer. Ensuite, on propose du coup l'après-midi des ateliers. Donc il y aura l'atelier macramé, l'atelier adulte-enfant et l'atelier dessin. Donc ces ateliers-là sont de 15h à 17h et sont à prix libre. Pour l'atelier macramé et l'atelier dessin, ce sera des ateliers gratuits car c'est dans le cadre de l'appel à projet que nous avons fait. Et ensuite, on va retrouver également la musique irlandaise. Donc ça, ce sera à partir de 17h30 et jusqu'à 19h et c'est gratuit.
2: Tous les mercredis.
3: Tous les mercredis. Et parfois, il y a même des danseurs qui viennent danser sur la musique irlandaise.
2: Donc, on a tous les rendez-vous. De toute façon, vous avez un site internet qui est complet où on retrouve un certain nombre de renseignements. Il y a même un numéro de téléphone 02 32 92 68 51 où on peut vous contacter pour avoir des infos. Et on peut venir de toute façon, même toute la semaine, puisque c'est ouvert de quelle heure à quelle heure ?
3: De 9h à 17h toute la semaine. Et du jeudi au samedi, ça ferme à 1h30. Avec les événements, selon les événements.
2: Bon, en tous les cas, le mercredi, on sait qu'on peut avoir un petit déjeuner citoyen.
3: C'est bien ça.

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nous rejoignons, comme c'est arrivé déjà plusieurs fois, Jordi Savall avec la musique d'Écosse et d'Irlande, un hommage aux traditions musicales de ces pays. Jordi Savall est ici accompagné par Andrew Lawrence King dans trois pièces, Mark Pearson's Lament, Tullochgorum et Pretty Peggy.

0: ce petit détour irlandais et écossais en compagnie de Jordi Savall et Andrew Lawrence King.
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Joachim Andersen, la musique de ce compositeur interprétée par Toklund Christiansen à la flûte et Pirsal au piano dans Impromptu opus 7.

0: C'était Impromptu, opus 7 de Joachim Andersen.
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0: Nous sommes au XVIIe siècle de notre histoire de la musique. Avec le compositeur Ludovico Viadana, nous écoutons une canzone intitulée La Padovana.

0: C'était Canzona en 8 parties, intitulée La Padovana de Ludovico Viadana.
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2: Parcourir les siècles en quelques secondes avec les instruments dans notre émission. Oui, c'est la musique de la Renaissance. Nous sommes dans les années 1500 et quelques. Tilman Sousato dans une pavane et gaillarde avec le groupe des Flanders Recorder.

0: C'était Pavane et Gaillarde de Tilman Sousato.
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0: Extrait d'un album intitulé « Toute la lumière sur Gershwin », je vous invite à écouter la célébrissime « Rhapsody in Blue », mais dans un document, je qualifierais d'historique, puisque c'est George Gershwin qui est au piano. C'est un enregistrement tout naturellement bien ancien, mais de grande qualité musicale. Gershwin est dirigé ici par Michael Tilson Thomas.

0: C'était la Rhapsody in Blue de George Gershwin.
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0: J'ai le plaisir de vous donner rendez-vous avec ces moments un peu intimistes du quatuor à cordes. On sait que le quatuor à cordes devient symphonique, orchestral, souvent. C'est l'extension vers les symphonies, celle de Haydn. Mais restons à ce quatuor en Do majeur, opus 33, numéro 3, intitulé « L'oiseau » que le grand Haydn a composé. Voici un adagio, un rondo et un presto par le Jérusalem Quartet.

0: Nous venons d'entendre un adagio suivi d'un rondo et un presto très volubile du quatuor dit l'oiseau en do majeur, opus 33 numéro 3 de Joseph Haydn par le quatuor Jérusalem.
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0: Un nom connu de tous les harpistes, Hasselmans. Il a signé Feuille d'automne.

0: C'était Thelma Owen à la harpe dans Feuilles d'automne de Hasselmann.
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0: Nous voici à présent entourés d'eau, entourés de mystères et de brumes. Nous sommes à Venise avec la chanson du gondolier, extrait de l'album Venezia e Napoli de Franz Liszt.

0: C'était la chanson du gondolier, extrait de l'album Venezia e Napoli de Franz Liszt. Jeno Jondo était au piano.
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0: Nous vous offrons aussi sur Albatros ces moments de paix, de retrouvailles ou de réflexion avec le Pia Jesu pour soprano et orchestre, extrait du Requiem de Gabriel Fauré. C'est en compagnie de Victoria de Los Angeles, soprano, et de l'orchestre de la Société des concerts du Conservatoire, dirigé par le maître André Cluytens.

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1: Il faut avoir vécu dans cet isoloir qu'on appelle l'Assemblée nationale pour concevoir comment les hommes qui ignorent le plus complètement l'état d'un pays sont presque toujours ceux qui le représentent. Proudhon.
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1: Bonjour à tous, comme d'habitude, on se retrouve. La semaine dernière, on était en Italie, là, cette fois-ci, on revient en Bretagne encore une fois.
2: Une autre province.
1: Mais t'aimes bien cette Bretagne, finalement.
2: Ah, bah, je sais pas pourquoi. Peut-être parce que ma mère.
1: L'Irlande, la Bretagne.
2: Et de Saint-Malo, je sais pas. On avait produit une émission sur l'accordéon traditionnel de Bretagne. Hein.
1: Oui.
2: Et là, chez Quelqu'un Musique, j'ai trouvé intéressant un document sur les productions actuelles de tous les musiciens bretons, et notamment en accordéon, donc accordéon diatonique, mais aussi accordéon chromatique.
1: Donc ça, tu veux dire qu'on va entendre des compositions de ces interprètes.
2: Voilà, et ils sont souvent donc inspirés par le terroir, donc vous allez reconnaître des Interdro, des Andro, des Rigodons. Des gavottes. Et puis, la diversité des styles et des genres, donc une création contemporaine. On écoute Julien Dréau dans une composition qui s'appelle « Korzun ».

0: Là, c'était donc Julien Dréau. Aux premières notes, on sait que c'est breton.
1: Voilà. Donc, inspiration contemporaine, mais on s'aperçoit qu'elle est ancrée dans les rythmes de danse. Ben, ici, je pense que c'est un Larry des Gavottes. Donc, c'est tout le problème des musiques traditionnelles qui sont réinterprétées avec des instruments, par exemple l'accordéon diatonique, qui est relativement récent. Si on voulait vraiment que ça soit authentique, on reviendrait à des instruments de la préhistoire.
0: Ou même la voix.
1: Si on était logique, voilà. Donc, en fait, c'est l'esprit, en fait, qui anime les musiciens de cette culture, de ces terroirs. On va écouter une Scottish, la Scottish de Saint-Just, interprétée par Wenceslas Hervieux à l'accordéon diatonique. Il s'est même adjoint les services d'une trompette. Alors.

0: Voilà une association un peu probable, la trompette et l'accordéon diatonique, qu'on n'entend pas souvent.
1: Et un saxophone. Alors en fait, je me suis trompé, c'était pas un accordéon diatonique, hein. Il joue vraiment plutôt... comme un chromaticien. Ouais. Et ça nous donne une idée des tendances actuelles que nous suivons régulièrement en allant à Saint-Jean-du-Gard, hein, donc ce festival de musique traditionnelle qui a lieu dans les Cévennes bientôt, au mois d'avril. On est dans une évolution de la Scottish qui ressemble plus au Charleston avec un swing jazz. Ça plaît beaucoup à des nouvelles générations. Nous, ça nous heurte un peu, mais c'est quand même sympa. Alors, on continue avec une composition de Yannick Martin, bien connu aussi. Alors lui, c'est vraiment du diatonique, hein, donc bien connu de la diaspora bretonne. On continue avec une composition de Yannick Martin.

0: Jannick Martin, dans une de ses compositions, je vais dire le titre quand même, ça s'appelle « Les maux de ventre ».
1: Oui, d'accord. Donc, on est dans le panorama de ces musiques actuelles bretonnes. Là, c'est au diatonique. Hein. Donc, vous entendez un jeu de basse très swingé. Évidemment, il ne se fait pas avec, pour les spécialistes, un accordéon diatonique 8 basses, mais le 18 basses, hein, ce qui permet de faire ces lignes de soutien fondamentales qui sont plus de l'ordre du jazz, hein, mais ça reste une improvisation comme les musiques traditionnelles. On continue avec un autre musicien très connu en Bretagne, Fañch Peron, dans une balade nostalgique. Hein, on est dans les Landes en Bretagne, il y a un petit peu de vent, il y a de l'air, et puis ça finit en laridé.
0: Et ça s'intitule « Prendre l'air ».

0: Voilà, c'était Franz Piron, Prendre l'air.
1: Composition, le panorama de la musique bretonne actuelle à l'accordéon. On continue avec une autre grande figure des bals folk bretons, hein, ces fameux fest-noz, mais il y a des fest-days aussi. Sachons aussi que l'authenticité du fest-noz, elle est relative. Hein, ça, les bretons du début du 19e siècle, ils ne connaissaient pas vraiment. Ils faisaient des fêtes de nuit, mais pas du tout comme on les entend maintenant. On continue avec ce coup de cœur, Audrey Le Jossec. Ça, c'est breton comme nom, Audrey Le Jossec. Elle nous propose aussi une balade en bord de mer, une rêverie iodée.

0: J'étais un peu emporté par la nostalgie.
1: On a eu le temps de rentrer dans cette rêverie de plus de 5 minutes grâce à Radio Semnose, la radio qui respecte les compositeurs et les auditeurs en n'interrompant pas les morceaux. Là, j'aime beaucoup le jeu d'Audrey Le Jossec qui met en valeur le timbre de l'accordéon diatonique. Et si tu l'as entendu, un jeu de soufflet extrêmement subtil avec des vibratos, donc pas en tout ou rien. C'est vraiment un instrument qui est fait pour ça. On continue notre tour de la musique bretonne actuelle avec Yannick Noguet, une autre grande figure bretonne de l'accordéon. Il nous a composé Manuzurka, donc une composition fraîche et réjouissante, vous allez l'entendre.

0: C'était un petit tour dans les compositions traditionnelles modernes.
1: Voilà, j'espère que vous avez apprécié cette découverte. Au revoir les amis.
0: Au revoir et à bientôt.

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0: Toujours à l'écoute de Radio Albatros, c'est Gilles Mézas qui nous rejoint pour la chronique Parole d'Assaut. Oscar Miani vous retrouvera juste après pour une nouvelle revue santé.
1: Qui se cache derrière cette date ?
2: Aujourd'hui, 29 juillet, Marthe. Que les gens de Provence me pardonnent, mais on raconte des histoires qui sont vraiment surprenantes. On nous raconte que Marthe aurait fini ses jours à Tarascon, Lazare à Marseille et Marie, leur sœur, à la Sainte-Baume. Alors, c'est certainement très joli, la Provence, ça me donne envie de prendre l'accent, mais franchement, ce n'est pas de cette façon-là que je vais vous parler de Marthe. Marthe est un personnage dont nous parlent les évangiles, plus particulièrement l'évangile de Luc et l'évangile de Jean. Il y a, un peu au sud de Jérusalem, un village qui s'appelle Béthanie, qui est à quoi, 7-8 kilomètres du centre de la ville de Jérusalem. Et là, cette famille était là, composée donc de deux sœurs et d'un frère. Et d'après le témoignage des évangiles, Jésus et ses disciples aimaient bien s'arrêter dans cette famille qui lui offrait l'hospitalité. Et alors, il y a deux occasions où on parle particulièrement de Marthe. La première est racontée par l'évangile de Luc. On nous dit qu'un jour, que Jésus était chez ses amis, eh bien, Marthe était très affairée à préparer la cuisine et à s'occuper des invités qu'elle avait, tandis que Marie était paisiblement assise au pied de Jésus en train d'écouter ce qu'il avait à dire. Et à un moment donné, Marthe, n'y pouvant plus, a fait une remarque et demandé à Jésus « Mais est-ce que ça ne te fait rien que ma sœur reste là à ne rien faire et que je sois toute seule à servir ?» Et Jésus a réagi en lui disant « Marthe, Marthe, tu t'inquiètes pour beaucoup de choses, certes, mais une seule est nécessaire. Marie a choisi la bonne place et on ne la lui prendra pas. » Et c'est sûr que ça n'a pas dû beaucoup plaire à Marthe. Et on peut penser à toutes les réflexions des personnes actives qui peuvent se sentir un petit peu mises de côté par rapport à celles qui sont plus contemplatives. Mais voilà un épisode qui nous parle de Marthe et je suis sûr qu'il y a plein de Marthe qui nous écoutent dans ce sens-là. Et puis dans une autre circonstance, c'est l'évangile de Jean qui nous parle de Marthe qui, comme sa sœur, est attristée par la mort de leur frère Lazare. Et quand Jésus arrive, elle vient, elle se jette aux pieds de Jésus pour lui dire « Mais si tu étais venu plus tôt, il ne serait pas mort. » Et donc cette Marthe exprime une foi forte en Jésus, capable d'empêcher quelqu'un qui est malade de mourir, et même à la invitation de Jésus, capable de croire que Jésus est capable de ramener un mort à la vie. C'est à l'occasion de cet épisode que l'on a cette belle parole de Jésus, « Je suis la résurrection et la vie ». Une parole certainement très profitable à toutes les Marthes qui nous écoutent. Eh bien, demain, nous nous retrouverons avec tout autre personnage, Juliette ou Julie.
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0: SFO Normandie. Alors, c'est quoi ce sigle?
1: En fait, la Société française d'orchidophilie a été fondée en 1970 et regroupait des amateurs d'orchidées sauvages, d'orchidées de culture, d'orchidées tropicales. Et en fait, cette association nationale a lancé des groupements régionaux à la fin des années 80. Et pour se mettre, pour être plus autonome, ces groupements sont devenus des associations à part entière au début des années 2000. Donc la SFO Normandie a eu commencé à être le groupement Normandie de la SFO et est devenue la SFO Normandie en 2004. Donc une association qui donc on a un peu plus de 20 ans aujourd'hui. Ce qui explique le nom un petit peu bizarre, parce qu'on est Société française d'orchidophilie, mais de Normandie. Voilà, c'est l'explication de c'est un groupement régional qui a pris son indépendance, comme d'autres, en fait, en Rhône-Alpes, en Bretagne, en Provence-Alpes-Côte d'Azur, etc.
0: Vous nous aviez confié quelques bulletins. Vous éditez un bulletin qui est très, très joli, très bien fourni, avec des photos couleurs absolument magnifiques. J'ai sur le bulletin numéro 18, paru en 2024, par exemple, la cartographie des orchidées de la Manche. On peut vous contacter comment et se procurer ce bulletin?
1: Ce bulletin, il est diffusé gratuitement à nos adhérents. Donc, en fait, c'est un travail collectif. Et c'est aussi le retour de l'association à nos adhérents qui cotisent. Donc certains adhérents sont très actifs, on se voit régulièrement sur le terrain, en dehors du terrain l'année. Certains autres adhérents nous soutiennent, je pense, sont contents de lire notre bulletin et d'avoir des informations. Mais pour autant, on ne les voit pas, mais c'est ça, c'est les associations, c'est tout un gradient de bonne volonté qui vont du simple soutien financier et le fait de compter parmi nos membres jusqu'aux gens très actifs, c'est le propre des associations. Donc ce bulletin, il est gratuit. Il est diffusé à nos adhérents et à un certain nombre de nos partenaires, des gens avec qui on se rencontre, des gens qui sont soit des collectivités, soit des organismes associatifs, mais avec des professionnels, comme les conservatoires botaniques. Il y a un conservatoire botanique de Normandie, il y a un conservatoire d'espaces naturels en Normandie qui gère un certain nombre de sites, qui gère et protège un certain nombre de sites sur toute la Normandie. Le conservatoire du littoral, qui est un organisme bien connu, qui est sur toute la France, mais qui a des sites protégés en Normandie, et puis un certain nombre de réserves naturelles ou d'entités de ce type. Donc ce sont des partenaires qu'on croise, qu'on rencontre, qu'on soutient, avec qui on échange de l'information, etc. au cours de l'année. Donc ça, c'est le bulletin. On a également un site internet, donc on peut nous contacter sur ce site. Il suffit de taper SFO-Normandie, ou vous tapez Orchidée Normandie, et votre moteur de recherche vous y emmènera normalement. Et puis, mais ça c'est en interne, on a aussi une liste WhatsApp de communication rapide et entre nos membres.
0: Beaucoup d'amateurs photos, j'ai cru comprendre également.
1: Oui, l'aspect esthétique, donc les orchidées européennes sont moins spectaculaires que la plupart des orchidées tropicales, mais néanmoins, en macro-photo, on fait des choses absolument magnifiques. Donc c'est vrai que la photo des orchidées, la photo des insectes aussi, la photo des insectes en train de s'affairer sur une orchidée, etc., sont des sujets vraiment de photographie.
0: C'est très photogénique.
1: Il y a d'excellents spécialistes, c'est vraiment des résultats magnifiques.
0: Effectivement, la petite orchidée, lorsqu'on la grossit en photo, elle se dévoile complètement.
1: Oui, c'est magnifié par la macrophoto, effectivement. Les ophrys, qui sont donc c'est un genre, on dit parfois les orchidées insectes, parce que la plupart ont des labels qui miment une femelle d'une ou de plusieurs espèces d'abeilles ou de guêpes, etc., qui attirent les mâles par ce leurre et qui ont les couleurs et les variations de forme, de chromatisme les plus intéressantes et qui sont des sujets absolument les plus recherchés chez les orchidées françaises. En Normandie, on n'a que 5 espèces, donc c'est plus restreint que sur la Côte d'Azur ou en Provence, mais c'est même possible aussi.
0: C'était Paroles d'Assaut, une émission de Gisèle Billan
2: et Didier Blonce.
0: Mixage et réalisation Jérôme Aubin.
2: Montage Sarah Rodriguez.
0: Aujourd'hui, SFO Normandie, cette association qui nous parlait d'orchidées, avec pour invité Margarita qui a été silencieuse, puisque Christian Noël a été non seulement bavard, mais surtout passionné et passionnant. Merci à tous, au revoir.

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3: L'établissement français du sang EFS Hauts-de-France Normandie lance cette année la Ligue du Plasma. 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Le plasma est indispensable à la fabrication de médicaments essentiels, notamment pour le traitement de patients atteints de maladies chroniques, immunitaires ou hémorragiques. 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
1: Cosam. Cosam est un personnage vraiment très mystérieux dont on ne connaît pratiquement rien. On ne connaît pas le sens de son nom. On ne connaît pas même une seule mention de lui dans tout l'Ancien Testament. Par contre, il est mentionné dans le Nouveau Testament une fois, mais c'est un personnage de l'Ancien Testament, en tout cas de l'époque de l'Ancien Testament. Alors pourquoi est-ce que je vous parle de lui ? Eh bien parce que Cosam est un personnage qui va nous permettre peut-être de mieux comprendre ce qu'on appelle les généalogies bibliques. En effet, son nom apparaît dans l'évangile de Luc au chapitre 3 et au verset 28. C'est là que l'évangéliste Luc donne la généalogie de Jésus. Cette généalogie est tout à fait exceptionnelle dans la Bible puisque c'est une généalogie montante, c'est-à-dire qu'on part du fils pour remonter à son père, à son grand-père, etc. On part donc de Jésus et on va remonter jusqu'à Adam. Et curieusement, dans la période qui correspond à l'époque, je dirais à la fois de la captivité d'Israël en Babylonie, donc la période de l'exil, et la période de la royauté, c'est-à-dire entre les personnages de Zorobabel et David, donc David, pourrait dire le premier grand roi d'Israël, et Zorobabel, le premier gouverneur descendant royal qui a remis en place le fonctionnement d'Israël après le retour de l'exil à Babylone, eh bien, on nous mentionne ce Cosam. Alors qu'il n'est pas du tout mentionné, par exemple, dans la généalogie donnée par l'évangéliste Matthieu, ni par les généalogies que l'on peut trouver dans les livres des Chroniques ou dans d'autres livres de la Bible. Pourquoi ? Eh bien, d'abord parce que les généalogies ne sont jamais tout à fait exactes et complètes. C'est-à-dire qu'elles n'ont pas pour but de nous donner des listes exhaustives, mais elles ont pour objectif de rattacher un personnage à ses ancêtres les plus éloignés possibles, et donc à montrer la réalité qui enchaîne en quelque sorte cette personne à tous les humains. Cosam est donc un descendant de David par son fils Nathan. C'est un ancêtre de Zorobabel. Et s'il n'est pas mentionné ailleurs, c'est probablement parce qu'on ne connaît rien de ce qu'il a vécu. Mais si Luc l'a retrouvé, c'est probablement parce que dans les listes qui ont été faites pour l'Empire romain, où chacun devait essayer de retrouver ses ancêtres, eh bien, on a retrouvé la mémoire de ce personnage-là. Donc, Cosam, rien sur lui, mais simplement quelque chose pour nous rappeler que nous avons tous des ancêtres, dont nous avons peut-être perdu la trace de certains, mais qui nous rattachent tous à un ancêtre commun. Et comme le dit cette généalogie de l'évangile de Luc, Adam est fils de Dieu. Nous sommes tous des descendants de Dieu qui est notre vrai père, et donc nous sommes tous des frères. Nous pouvons tous prier, connu ou inconnu, en disant « notre Père » à notre Dieu, car nous sommes tous les fils, les filles d'un même Dieu. Donc, vous retrouverez Cosam, juste mentionné très brièvement, dans l'évangile de Luc, au chapitre 3.
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2: Bienvenue pour la revue Santé, l'émission qui décrypte pour vous l'actualité médicale. Aujourd'hui, une émission consacrée à des sujets sensibles mais essentiels, les conséquences du cannabis sur la santé, la consommation de cocaïne et d'alcool en milieu professionnel, et puis le rôle du mouvement narcotique anonyme dans le parcours de soins. Pour nous éclairer, eh bien, nous avons le plaisir de retrouver, comme chaque semaine, le docteur Jean Lindsay. Bonjour docteur.
3: Bonjour Oscar.
2: Alors merci d'être une nouvelle fois avec nous pour cette revue santé. Alors le cannabis et la santé, docteur Jean Lindsay, on en a déjà parlé à maintes reprises, mais on a du nouveau.
3: Ben oui, il y a une méta-analyse qui sort, qui montre que du fait que la légalisation du cannabis médical et récréatif se multiplie dans le monde, ça entraîne une augmentation de la consommation et une baisse, surtout une baisse de la perception du risque. Et de nombreux usagers croient que le cannabis est une manière sûre et naturelle d'alléger la douleur ou le stress, disent les docteurs Lynn Silver et le professeur Stanton Glantz de l'Université de Californie. Mais une méta-analyse récente montre que, je savais déjà, mais là c'est bien de le confirmer, qu'au total, le cannabis il double le risque de décès cardiovasculaire.
2: Et alors, quand on parle de cannabis, docteur Jean Lindsay, est-ce qu'il faut... Aujourd'hui, il faut faire...
3: THC, distinction... tétrahydrocannabinol.
2: Voilà.
3: C'est pas le CBD, hein. THC. Le CBD, on a fait une émission, c'est pas non plus... Il n'est pas tout à fait innocent, mais là, on est sur le THC. Donc, indépendamment du tabac, au total, on a un doublement du risque de mort par cause cardiovasculaire chez les utilisateurs de cannabis, et pour des doses très faibles. Hein. Même des prises hebdomadaires entraînent déjà un gros sur-risque. Hein. Donc ça, c'est important pour les gens qui utilisent du cannabis de bien comprendre que c'est pas du tout la gentille plante à la chlorophylle. C'est pas la nature qui vient vous aider. Quoi.
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2: Pour poursuivre sur cette thématique, docteur Jean Lindsay, alors la consommation de cocaïne et d'alcool au travail.
3: Alors une très mauvaise nouvelle, c'est l'entreprise de dépistage qui s'appelle Aperly. L'affaire a été relayée par France Info, montre que entre 2017 et 2025, les cas positifs aux 110 000 dépistages qui ont été faits, réalisés inopinément en entreprise, ont bondi de 100%. On avait 2,6% de positifs en 2017, et maintenant on a 5,3% des salariés testés qui sont positifs, avec l'alcool qui a augmenté de 43% et les stupéfiants de 52%, avec une grosse présence de cocaïne, ce qui est un peu nouveau, et ça pose des questions.
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2: Et alors donc, pour répondre à ces problématiques, autant la consommation de cannabis que de cocaïne ou d'alcool, eh bien, vous allez nous parler, comme peut-être ultime recours, le narcotique anonyme.
3: Ultime ou premier recours. Le narcotique anonyme est une association calquée sur les alcooliques anonymes. Et il y a maintenant, en France, 150 groupes de narcotiques anonymes. Il y a donc forcément près de nos auditeurs qui auraient un problème de dépendance. Il n'y a forcément pas très loin de chez eux un groupe de narcotiques anonymes. De toute façon, Narcotiques Anonymes fait des réunions en visio. Donc il n'y a aucun problème pour rejoindre un groupe narcotiques anonymes. Chez Narcotiques Anonymes, il n'y a pas de conditions pour venir. Que vous soyez dépendant, pas dépendant, vous êtes bienvenu. Et ils savent accueillir, ils réalisent une fraternité autour du dépendant. Ils ont des façons de faire très, très fraternelles qui soutiennent énormément l'addict. Et ils ont tous en groupe comme objectif de se libérer mutuellement les uns les autres de la dépendance aux drogues. Donc pour nos auditeurs qui auraient des problèmes, le problème de l'addict, c'est qu'au bout d'un moment, il est un peu désespéré puisqu'il n'arrive pas à en sortir. Et avec Narcotique Anonyme, il y a toujours une petite lumière au bout du tunnel, il y a toujours un espoir, il y a toujours une solution.
2: Et alors donc, les narcotiques anonymes, on les retrouve en France et ailleurs ?
3: Alors, ils sont dans le monde entier.
2: Dans le monde entier.
3: Mais ils sont développés quand même un peu après les États-Unis en France. Mais maintenant, je vous dis, il y a 150 groupes en France, il y a toujours... Puis maintenant, avec la visio, il y a toujours une solution.
2: Voilà,
3: n'hésitez pas à contacter Narcotique Anonyme.
2: Voilà, merci docteur Jean Lincey pour ces éclairages sur des problématiques qui touchent de plus en plus de personnes, parfois sans bruit. Prévenir, informer, accompagner, ce sont donc les clés pour faire face aux dépendances et offrir des chemins de reconstruction. On se retrouve très bientôt pour un nouveau numéro de la Revue Santé. D'ici là, eh bien, prenez soin de vous et aussi des autres.
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5: Bonjour à tous, vous êtes en compagnie de Didier Blons. Nous sommes le 29 juillet. N'oubliez pas de fêter les Martes. Merci de m'accueillir chez vous, dans votre voiture. Vous êtes en compagnie de Didier Blons et de Sarah pour « Ça s'est passé un jour ».

Le grand peintre Van Gogh nous quittait un 29 juillet, c'était en 1890. En 1907, c'était une naissance, celle du mouvement scout avec Robert Baden-Powell. Et puis en 1911, c'est la création au Mans du Grand Prix de France automobile. 1915, débarquement des marines à Haïti. Je vous rappelle, c'était bien 1915, vous avez bien entendu, il y a toujours eu des petits problèmes. 1923, Albert Einstein, physicien et prix Nobel, participe à une manifestation pacifique à Berlin. C'est entre les deux guerres. 1928, inauguration du stade Roland-Garros. Et puis 1949, en Palestine, il y a la signature d'un armistice entre Israël et la Syrie. 1958, création aux USA de la NASA, cette même année où Félix Martin chante en France la Marie Vison.

Opération de quadrillage en Kabylie. Nous sommes le 29 juillet 1959 dans son PC installé en bordure de la forêt d'Agfadou. Le général Maurice Challe se prépare à accueillir Charles de Gaulle, le président de la République venu en inspection. Il peut s'estimer satisfait après une semaine. L'opération Jumelle apparaît comme le plus grand succès militaire français depuis les débuts du conflit algérien. Jumelle a porté un terrible coup de poing à ce plexus de la rébellion qu'est la Wilaya 3, commandée par Mohand Oud Ed Hadj, qui s'appuie sur la Kabylie, zone traditionnelle de dissidence. Par la route, par les airs et même par voie maritime, 25 000 hommes sont venus renforcer les 15 000 militaires du secteur. Les Fellaga ont dû quitter les douars et se terrer dans la montagne. Déguisés en combattants de l'ALN, la compagnie franco-musulmane du capitaine Léger fait merveille. L'organisation militaire du FLN a été anéantie à près de 40%. Victoire sur le terrain, mais l'indécision demeure au niveau politique. Je vous rappelle que nous sommes en 1959. En 1962 seront signés les accords d'Évian pour la paix et pour le bonheur des peuples, pas celui des pieds noirs malheureusement, qui ont dû rentrer en France. 1959, François Robert, un musicien ami de Jacques Brel, mettait en arrangement cette chanson de Jacques Brel, La valse à mille temps.

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1: 29 juillet 1965, Catherine Deneuve et Pierre Brasseur dans La vie de château. C'est dans la région de Gambais, c'est dans l'Eure, c'est pas très loin de chez moi, et loin du souvenir sinistre de Landru que Jean-Paul Rapneau a donné le premier tour de manivelle d'une comédie, La vie de château, avec Catherine Deneuve, Pierre Brasseur, Philippe Noiret et Marie Marquet. Il s'agit d'un vaudeville sous l'occupation, un biais comique pour raconter la vie quotidienne au moment du débarquement, démarche qui sera peut-être jugée audacieuse, on risque de s'amuser beaucoup. Le réalisateur, dont c'est le premier long métrage, s'est entouré d'Alain Cavalier et de Claude Sauté pour le scénario et de Daniel Boulanger pour les dialogues. Cette même année, 1965, Michel Delpech interprète chez Lorette.

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Et puis, juste avant de nous quitter, mais rassurez-vous, on se retrouve bientôt. Encore deux, trois petites informations concernant les 29 juillet, notamment en 1981. C'était le mariage du prince héritier Charles avec Diana Spencer. Également, la mort du cinéaste Louise Buñuel en 1983. Et puis, le 29 juillet, nous parlions des Anglais en 1987. C'est l'entrée en vigueur du traité franco-britannique sur le tunnel sous la Manche. Et bien voilà, notre émission se termine. Merci à Sarah pour sa collaboration technique. Merci à vous pour votre fidélité. Tous vos commentaires sur www.croquenotes.com. Rassurez-vous, on se retrouve bientôt pour un autre Ça s'est passé un jour. Portez-vous bien. Au revoir à tous.

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1: Bienvenue pour notre émission Sentez-vous bien. Nous sommes aujourd'hui en compagnie du docteur Jean Lindsay. Bonjour.
2: Bonjour Oscar.
1: Vous souhaitez revenir sur les 5 renforçateurs tels qu'ils sont décrits par Sébastien Boller dans son ouvrage Le Bug Humain. Vous allez vous arrêter sur le conflit entre paresse et reconnaissance sociale, docteur Jean Lindsay.
2: Le film « Mon oncle d'Amérique », réalisé en 1979, est un des premiers, sinon le premier, film de vulgarisation des neurosciences en direction du grand public. Ce film a été réalisé par Alain Resnais, avec comme inspirateur Henri Laborite, découvreur des neuroleptiques, qui changea le cours des choses en psychiatrie, en anesthésie et en éthologie. À la fin du film, voici ce que dit Henri Laborite. Tant qu'on n'aura pas diffusé très largement à travers les hommes de cette planète la façon dont fonctionne leur cerveau, la façon dont ils l'utilisent, et tant que l'on n'aura pas dit que jusqu'ici cela a toujours été pour dominer l'autre, il y a peu de chances qu'il y ait quoi que ce soit qui change. Le cerveau est la seule structure de l'univers connu qui est la propriété de voir sa structure matérielle modifiée par un simple apport d'informations. Ça, c'est tout à fait fascinant. Quand on aura diffusé largement à travers les hommes de cette planète la

0: maximum.
1: Il faut emmagasiner.
0: Il faut emmagasiner pour stocker dans la graisse intra-abdominale quand par bonheur il y a suffisamment à manger. Il faut manger au-delà de ce qui est nécessaire. Malheureusement, dans le monde moderne, l'homme a inventé un système dans lequel on a de la nourriture à profusion. C'est ce qui explique l'épidémie d'obésité que nous avons aujourd'hui. Le deuxième renforçateur primaire, c'est le sexe. Il faut se reproduire très vite quand on est chasseur-cueilleur. Et quand un homme et une femme se rencontrent, avec un simple contact visuel, très rapidement survient le coït, qui donnera des enfants qui permettront au groupe de survivre. Alors, dans toutes les civilisations, aussi bien la gourmandise que le sexe ont été canalisés par des rituels, des organisations sociales, parce que sinon, ça serait évidemment...
1: Une désorganisation totale
0: très rapidement. Le troisième renforçateur primaire, c'est le pouvoir, la reconnaissance sociale. Il faut être reconnu, on a besoin d'être reconnu et éventuellement dominant, à quelque titre que ce soit, sur les autres. On doit avoir des interactions sociales dans lesquelles on soit reconnu, ou au moins reconnu, et au mieux dominant. Ces trois renforçateurs primaires activent dans le cerveau le striatum, c'est-à-dire une structure qui reçoit de la dopamine. Quand on a de ces activations-là, un de ces renforçateurs primaires, nourriture, sexe, pouvoir, ça va amener de la dopamine dans le striatum, ce qui va être corrélé avec une sensation de bien-être. Et quand on est chasseur-cueilleur, ça nous fait même croire, ça nous dit qu'on a fait le bien, qu'on a fait ce qu'il fallait, on est satisfait. Et quand on fait une civilisation, il est évident qu'on ne peut pas s'arrêter à ce simple fonctionnement.
1: Quand vous dites qu'il nous fait croire, ça veut dire qu'entre la croyance et le bien fondé...
0: C'est tout le problème de l'arbitrage. Quand on est chasseur-cueilleur, effectivement, on a bien raison de croire qu'on a raison d'avoir mangé trop, copulé autant qu'on pouvait et dominé les autres. C'est la condition de la survie. Le problème, c'est qu'au fil des siècles, c'est ce type de cerveau qui a survécu. Donc, il faut maîtriser tout ça, quoi. Arriver à maîtriser la nourriture, le sexe et le pouvoir, le canaliser. C'est pour ça qu'on a fait des systèmes politiques. Les républiques, en particulier, sont des systèmes qui permettent de maîtriser l'appétit du pouvoir, autant que faire se peut. Après, arrivent deux autres renforçateurs primaires, qui sont la curiosité, parce que quand on est chasseur-cueilleur, il faut être curieux de son environnement. Il faut guetter les animaux dangereux.
1: Être à l'affût, en quelque sorte.
0: Il faut guetter les risques naturels, les orages, les crues impétueuses des fleuves, le froid qui arrive, et puis les troupes ennemies, qui peuvent... Il faut guetter, il faut être vraiment aux aguets.
1: Tous les dangers, quoi.
0: Tous les dangers. Et donc, il faut être curieux pour guetter les dangers. Et une fois qu'on est en rassasiement alimentaire, sexuel, de reconnaissance sociale, de renseignements qui nous indiquent qu'il n'y a plus de danger, ce qu'il faut surtout faire, quand on est chasseur-cueilleur, il faut surtout être paresseux, parce qu'il ne faut pas se dépenser pour rien. Alors là intervient un conflit, surtout dans les élites ou les dominants. À ce moment-là, ça entre en conflit avec la reconnaissance sociale. Si vous êtes paresseux jusqu'au bout, vous n'avez même plus besoin de reconnaissance sociale. Avec le smartphone, vous avez la curiosité qui est satisfaite au-delà de tout espoir.
1: Toute l'information arrive à vous.
0: Toute l'information arrive à vous. Vous êtes liké. Donc, vous avez de la reconnaissance sociale.
1: Et ça,
0: vous,
1: c'est sur les réseaux sociaux.
0: Et vous avez la paresse, puisque vous ne bougez plus. Et donc là, vous avez un conflit, une espèce de court-circuit, une espèce de court-circuit général de votre système nerveux. Comme vous ne bougez plus, votre cerveau n'est plus nettoyé de ses mitochondries, puisque le cerveau, c'est l'organe qui consomme le plus d'énergie.
1: Il faudrait combattre son cerveau en permanence.
0: Ah oui, l'adage est très simple, c'est faites ce que vous voulez, mais sachez ce que vous faites.
1: Merci beaucoup, docteur Jean Lisset, pour ce mot de la fin. C'était Sentez-vous bien. On se retrouve bientôt pour une prochaine chronique. Au revoir.
0: Au revoir, Oscar.

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2: La chanson fait son cinéma, mais le cinéma n'est pas en reste. Il se sert de la chanson pour embellir ses films. Richard Curtis sort Good Morning England en 2009. Co-production internationale, germano-britannique et franco-américaine, la bande originale de ce film reprend nombre de standards des années 60-70, dont Eleanora, interprétée par le groupe Turtles.

En 1964, Jean Giraud sort le premier film de la saga des gendarmes, Le Gendarme de Saint-Tropez. La musique est signée Raymond Lefebvre et l'interprétation de la chanson Douyou Douyou Douyou Saint-Tropez échoit à Geneviève Grade.

David Frankel sort en 2006 Le Diable s'habille en Prada. On doit la bande originale du film au compositeur Theodore Shapiro et la chanson Crazy à l'interprétation de la Canadienne Alanis Morissette. Pour l'anecdote, cette dernière a écrit sa première chanson à 9 ans et chante en public depuis l'âge de 11 ans.

0: Vous venez d'entendre La Chanson fait son cinéma, une émission proposée par Pierre Gallet. À très bientôt. D'ici là, prenez soin de vous.
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3: Bonjour à tous. Les tout petits ont la fâcheuse tendance à tout porter à la bouche. Alors à la plage, le sable y passe aussi. Est-ce dangereux? Quels sont les risques et quand s'inquiéter? Jusqu'à l'âge de 2 ans environ, les enfants portent tout à leur bouche. Une phase naturelle qualifiée de stade oral. Celle-ci ne doit donc pas vous inquiéter. Toutefois, il n'est évidemment pas question de le laisser tout avaler. Ainsi, cet été sur la plage, prenez garde au sable. S'il est un élément de jeu idéal pour les enfants à la plage, le sable n'est pas sans risque. Plusieurs études ont montré qu'il était le nid de nombre de bactéries, notamment des bactéries fécales comme Escherichia coli, qui peuvent provoquer des infections intestinales et des diarrhées, ou encore des infections autour de la bouche. Une étude américaine de 2015 a en outre montré que ces bactéries se détérioraient moins vite dans le sable que dans l'eau de mer. Soyez donc vigilants et surveillez votre petit afin d'éviter qu'il porte les grains à sa bouche. Si votre enfant présente des symptômes de troubles intestinaux comme une diarrhée, des vomissements ou une irritation autour de la bouche, consultez un médecin. Et s'il a plus de 2 ans et continue à manger du sable et de la terre et de la pâte à modeler, peut-être souffre-t-il de pica. Celle-ci est un trouble des conduites alimentaires qui consiste à consommer régulièrement des choses qui ne sont pas des aliments. Généralement, ce que mangent les personnes atteintes de pica ne les met pas en danger. Si vous avez un doute concernant le comportement de votre enfant, consultez votre médecin traitant ou son pédiatre.
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4: Bonjour à tous, nous sommes le 29 juillet, journée nationale du rouge à lèvres. J'imagine une journée pour plaire aux garçons. L'histoire du rouge à lèvres est à plus d'un titre sulfureuse. En 1770, le Parlement britannique l'a banni, car il considérait qu'il s'agissait d'une tentative diabolique pour tromper les hommes. Sarah Bernard fit, paraît-il, un scandale en se mettant du rouge à lèvres en public. Winston Churchill considérait pendant la Seconde Guerre mondiale que la couleur des lèvres rehaussait le moral des troupes d'une excellente façon. Plus sérieux. Le 29 juillet est aussi la journée internationale du tigre. La population mondiale de tigres sauvages a chuté de 97% au cours du XXe siècle. 97%. Certains pays risquent de voir disparaître purement et simplement leur population de tigres. Le but essentiel de la journée est la sensibilisation des populations à la conservation des tigres sauvages au Bangladesh, Bhoutan, Chine, Cambodge, Inde, Indonésie, Laos, Malaisie, Myanmar, Népal, Russie, Thaïlande et Vietnam. Le 29 juillet 1836, le roi Louis-Philippe Ier inaugure l'Arc de Triomphe de la place de l'Étoile à Paris. Il accomplit ainsi la promesse de Napoléon Ier à ses soldats au lendemain de la bataille d'Austerlitz. « Vous ne rentrerez dans vos foyers que sous des arcs de triomphe. » Louis-Philippe Ier y voit une façon de rassembler tous les Français autour des pages glorieuses de leur histoire et le dédie aux armées de la Révolution et de l'Empire. 29 juillet 1907, naissance du scoutisme. 29 juillet 1958, création de la NASA. Disparition de Michel Serrault, acteur français, en 2007. Il était né en 1928. En 1966, naissance de Martina McBride, chanteuse de musique country américaine, troisième des quatre enfants d'un couple de fermiers du Kansas. Elle a commencé sa carrière musicale dès son enfance en chantant dans le groupe composé par sa famille, son père et ses frères, dans les salles de bal des environs. Son frère cadet est aujourd'hui guitariste à ses côtés. Son deuxième album, The Way That I Am, c'est comme ça que je suis, a paru en 1993 et a été un grand succès commercial. L'une de ses chansons, My Baby Love Me, est montée jusqu'à la deuxième place dans les hits. L'album Evolution, que Martina McBride a lancé en 1997, est devenu son premier album qui s'est classé dans le premier 10 country album, et son duo avec Jim Brackman a été son plus grand succès jusqu'à cette date. Son plus grand succès a été jusqu'à présent son classique country music album au-delà Dehors du temps, Timeless, paru en 2005. Gospel Country, How Great Through Art, Martina McBride. Bonne fête aux Marthe, Béatrix et Lazare.

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2: Bonjour à toutes et à tous, bienvenue dans Paroles solidaires, votre rendez-vous avec ceux qui s'engagent au cœur des réalités humaines les plus sensibles. Et aujourd'hui, nous vous emmenons dans une région du monde marquée par les tensions et les déplacements de population à la frontière entre le Congo et l'Ouganda. Une situation complexe, souvent loin de nos regards, mais dont les conséquences humaines sont bien réelles. Des familles contraintes de fuir, des vies bouleversées et des besoins immenses sur le terrain. Dans ce contexte, des organisations comme ADRA s'engagent pour apporter une aide concrète, durable et adaptée aux réalités locales. Pour mieux comprendre les enjeux et les actions qui seront mises en place, j'ai le plaisir de retrouver ici à ce micro Jonathan Le Bouliot. Bonjour.
3: Bonjour.
2: Alors, vous êtes directeur d'ADRA Belgium et vous avez dans vos cartons ou dans vos tiroirs, peut-être, ou même sur votre bureau, un projet de collaboration entre différentes antennes ADRA ou bureaux ADRA pour mettre en place justement un programme qui puisse répondre aux besoins sur place à l'est de la RDC, de la situation actuelle. Et pour commencer, eh bien, est-ce que vous pouvez nous rappeler quelle est cette situation qu'on retrouve dans l'est de la RDC ?
3: Alors, il faut savoir que l'est de la RDC est une zone hautement sensible pour plusieurs raisons. La première raison, c'est que c'est une zone excessivement riche en minerais, qui attire beaucoup de convoitises des pays avoisinants. Et fatalement, on retrouve des milices, on retrouve des groupes paramilitaires qui, d'une manière ou d'une autre, maintiennent la zone instable pour permettre l'exploitation sauvage des ressources. Et évidemment, les premières victimes, ce sont les populations locales qui subissent en fait ces groupes armés. On parle d'exactions, on parle de viols, on parle de déplacements de population, d'enfants soldats, enfin voilà, tout ce dont le pire de l'humanité, on peut le retrouver malheureusement là-bas, avec de l'ingérence d'États tiers qui essayent d'une manière ou d'une autre de faire main basse sur les ressources.
2: Et alors donc comment une ONG comme ADRA peut agir dans ce contexte-là qui paraît explosif ?
3: Alors c'est très délicat et ça nécessite vraiment une connaissance assez approfondie de la réalité, de la complexité aussi, des différentes forces en puissance, des zones où on peut travailler, des zones où on ne peut pas, et beaucoup de coordination et de partenariat entre les différents bureaux d'ADRA. Alors il faut savoir que nous, ADRA, on est spécialisés dans l'humanitaire, donc c'est-à-dire dans la gestion d'urgence, de situations d'urgence, et en parallèle dans le développement. Donc ici, dans l'est du Congo, en fonction des zones, on va faire soit de l'humanitaire, donc on va venir répondre aux besoins primaires des gens, sécurité, alimentation, accès à l'eau. Et dans d'autres zones, par contre, ben là, les gens sont revenus, puisque certaines zones sont plus stables. Et là, on revient sur du développement. Donc, on reconstruit des puits, on reconstruit des écoles, on retravaille sur de la microéconomie. Donc, voilà, c'est parce qu'aussi, on a une maîtrise du terrain et des partenariats assez forts entre les différentes structures.
2: Alors, est-ce que vous pouvez justement nous parler de ces partenariats et des partenaires en présence ?
3: Il faut savoir que là où on travaille avec ADRA Congo, c'est une zone, donc la zone du Nord Kivu, où beaucoup d'autres ONG ont arrêté en fait d'intervenir. Donc elles sont
2: Pour quelles raisons elles ont arrêté ?
3: Pour des raisons de sécurité.

0: des populations avec les règles locales et avec les autorités qui s'imposent. Nous, notre objectif, c'est de toute façon d'aider les personnes et de ne pas se mêler ni des conflits, ni de la politique, et de ne financer ni un camp ni l'autre. Donc on est là au bénéfice des populations et on travaille sur cet équilibre-là. L'avantage, c'est qu'on avait déjà, avant que la ville soit prise par les rebelles, on avait déjà une antenne d'ADRA active qui a continué en fait son travail.
1: Et alors, cette action ou ces actions que vous allez mettre en place sont aussi en collaboration avec d'autres bureaux d'ADRA au niveau européen, je crois, hein ?
0: Oui, tout à fait. Donc, on travaille en consortium pour être plus fort et avoir un impact plus conséquent. Donc, au niveau de la RDC, on travaille évidemment avec le bureau d'ADRA Congo, mais on travaille également avec ADRA Allemagne. Et donc, on a un consortium Allemagne, Belgique et Congo sur une intervention auprès des populations déplacées. Dans cette zone-là, et des populations hautes aussi, parce que fatalement, quand les gens fuient, ben, ils viennent se greffer à des populations qui sont déjà installées, et il faut non seulement travailler sur la survie de ces déplacés, mais aussi sur leur incorporation et le vivre ensemble avec les communautés qui les accueillent.
1: Et comment est-ce qu'on agit sur cet élément-là dont vous nous parlez, sur leur intégration dans la société où ils s'installent ?
0: Alors, par-dessus tout, il faut éviter les discriminations. C'est-à-dire, quand on vient dans une zone qui accueille énormément de réfugiés, il faut absolument éviter de surinvestir auprès des populations réfugiées, au détriment des populations hautes. Pourquoi ? Parce que vous allez créer un déséquilibre, vous allez peut-être surfinancer ou construire des écoles ou fournir du matériel aux populations réfugiées, alors que peut-être les populations hautes manquent d'éléments essentiels, d'éléments de base. Donc ce qu'on fait dans ces cas-là en général, c'est qu'on travaille sur les deux types de bénéficiaires de manière égale, afin qu'il n'y ait pas justement de déséquilibre entre ceux qui ont fui et sont arrivés et ceux qui étaient là avant.
1: Alors, Jonathan Le Bouliot, sur quelle période et pour combien de temps est-ce que ces actions vont se mettre en place ?
0: Alors ici, on est sur du temps long, puisqu'on est sur une action de développement, donc on est plus dans l'aide d'urgence, en tout cas là où on va travailler dans l'est de la RDC, dans l'ouest de l'Ouganda. Donc on est sur une période de 5 ans qui va démarrer, en tout cas pour l'intervention d'ADRA Belgium, au 1er janvier 2027 jusqu'au 31 décembre 2031. Donc on est vraiment sur du temps relativement long parce que l'objectif est de stabiliser en tout cas les zones où on intervient et de s'assurer que s'il n'y a pas de résurgence du conflit, ces zones puissent être des lieux de paix entre les communautés et où les gens puissent retourner à une vie plus ou moins normale.
1: Et est-ce que vous savez déjà combien de personnes seront concernées par ce programme ?
0: Alors, tout dépend évidemment des financements qu'on aura de la part de l'État belge dans le cadre de notre nouvel agrément. Ici, ce qu'on vise pour l'instant, ça dépend évidemment le pays, mais sur la RDC, on parle de presque 10 000 personnes et de l'autre côté, on est un peu plutôt vers 8 000. Alors, on parle de foyers, donc c'est même pas des personnes, c'est des foyers. Donc, il faut considérer qu'on a entre 4 et 5 personnes dans un foyer. Donc, vous multipliez ça par le nombre de personnes. Et évidemment, ça, c'est les bénéficiaires qu'on dit directs, mais vous avez toutes les bénéficiaires indirects qui vont bénéficier de toute façon du travail au niveau de l'agriculture, au niveau de la microéconomie, au niveau de l'accès à l'eau. Enfin, il y a plein de gens qui vont bénéficier des effets positifs des interventions, même s'ils ne sont pas directement bénéficiaires.
1: Et je reviens sur un élément que vous nous avez apporté tout à l'heure dans cette émission. Vous nous avez dit que certaines ONG avaient arrêté le travail sur place pour des raisons essentiellement de sécurité. Mm-hmm. Comment est-ce que vous comptez répondre à cette question-là ?
0: C'est une très très bonne question et l'État belge nous l'a posée aussi. Alors il y a plusieurs éléments. Il y a déjà, nous c'est notre core business, c'est notre avantage, c'est-à-dire qu'ADRA a de l'expertise par rapport à ça. On a toute une série d'outils et de ressources humaines qui sont spécialisées dans l'analyse des conflits et l'analyse des risques. Et on a également des équipes locales qui travaillent. Donc c'est ça aussi, c'est que nous, ce n'est pas des expatriés qui vont travailler là-bas, mais des Congolais et des personnes qui vivent déjà actuellement à Goma. Donc elles connaissent le terrain beaucoup mieux que n'importe qui. Ça, c'est aussi une force du réseau ADRA. Donc voilà, c'est être attentif aux signes, être attentif à la situation, avoir des plans B, C, D, pouvoir anticiper, et c'est ça aussi le montage d'un programme tel que celui-là, ben c'est pouvoir avoir des scénarios différents en disant, ben voilà, si jamais à Goma la situation devient difficile pour travailler, qu'est-ce qu'on

0: fait, eh bien, on remonte un peu plus au nord et on va transformer le projet, ou on va déplacer le projet, ou on va demander à l'État de réorienter les financements vers de l'humanitaire plutôt que du développement. Donc voilà, il y a plein de scénarios qui sont anticipés, en fait, c'est beaucoup d'anticipation. Donc connaissance du terrain, ressources humaines locales et anticipation, ça c'est les trois éléments.
1: Merci beaucoup, Jonathan Le Bouliot, pour cette contribution à cette émission et puis aussi pour votre engagement, vous et vos équipes, dans cette situation qui paraît quand même complexe et puis en même temps qui a besoin d'une réponse assez cruciale pour ces populations. À travers ce que vous nous avez partagé, on mesure bien à quel point l'action humanitaire est essentielle dans ces contextes de grande fragilité. Ce programme 2027-2031 dont vous nous avez parlé à plusieurs reprises nous donne une vision à la fois réaliste et porteuse d'espoir pour les populations en question, avec ces actions concrètes qui sur le terrain feront sans doute, enfin on l'espère en tout cas, toute la différence. Merci de nous avoir suivis. On se retrouve très bientôt pour un nouveau rendez-vous de Paroles solidaires. Jonathan, merci, au revoir.
0: Merci, au revoir.

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2: Bienvenue pour notre émission Top Cuisine. Nous sommes aujourd'hui en compagnie de Cécile Hermeline. Bonjour.
3: Bonjour.
2: Bienvenue à cette émission. Vous êtes auteur du livre Gastronomie végétale qui est paru aux éditions Vie et Santé. Et aujourd'hui, c'est une entrée que vous nous proposez. Il s'agit d'une salade de cajou. Qu'est-ce qu'il y a à dire sur la noix de cajou, Cécile ?
3: Il y a à dire des choses intéressantes.
2: Oui.
3: Notamment que ça fait partie des protéagineux.
2: Donc, alors les protéagineux ? Qu'est-ce que c'est exactement ?
3: Les protéagineux, ce sont les aliments qui contiennent des protéines. Donc, la noix de cajou en fait partie, comme les amandes, les noisettes, et puis aussi les noix en général.
2: Il y a les protéagineux et les oléagineux, à ne pas confondre donc. Hein.
3: À ne pas confondre. Les oléagineux, vous pouvez en faire de l'huile, par exemple la graine de tournesol, la graine de sésame, la graine de courge aussi, un oléagineux. D'accord.
2: Et donc, si on comprend bien, l'apport principal de la noix de cajou, c'est les protéines.
3: Oui.
2: Et d'où est-ce qu'elle vient, cette noix de cajou ?
3: C'est surtout produit en Inde.
2: Je crois savoir que le prix de la noix de cajou a considérablement augmenté ces dernières années.
3: C'est vrai. Avec la pénurie d'amandes qu'on a eue au niveau mondial il y a quelques années, la noix de cajou a un peu dépassé... un prix abordable, on va dire.
2: Et alors, avec la noix de cajou, on peut faire plusieurs choses. Hein. On peut la manger telle qu'elle, on peut l'associer à d'autres ingrédients, on peut aussi en faire un lait végétal. Vous savez faire ça, Cécile ?
3: Oui, absolument.
2: C'est simple ?
3: Personnellement, je trouve que c'est simple. Mm-hmm. Après, il faut avoir un minimum de matériel, comme un blender. Mm-hmm. Donc, c'est un mixeur avec une lame assez puissante. Et un robot qui a une cuve qui permet de mettre de l'eau. On ne peut pas faire ça dans un robot cutter, sinon la cuve ne permet pas de mettre de l'eau. Donc vous mettez 100 g de noix de cajou avec 5 ml d'eau. Vous mixez pleine vitesse et ensuite vous rajoutez encore 500 ml d'eau.
2: D'accord.
3: Et là, vous remixez à pleine vitesse et il faut que ça soit bien homogénéisé, qu'il n'y ait pas du tout de grains dans le liquide.
2: Et ça fait un lait végétal à la noix de cajou.
3: Voilà, vous pouvez le garder plusieurs jours au réfrigérateur, dans un bocal fermé, vous en servir pour faire une pâte à crêpes, une sauce, un dessert, un entremets.
2: Pour en revenir à notre salade, la noix de cajou se marie aussi avec plusieurs ingrédients. Qu'est-ce que vous nous proposez dans cette salade, Cécile ?
3: Ben là, je ne vais pas du tout en faire un lait dans la recette.
2: Oui.
3: Je vais l'utiliser en fait grillée. Mm-hmm. Parce que la noix de cajou nature est bonne, bien sûr. Mais grillée, ça rehausse encore sa saveur. C'est très savoureux, de toute façon, les protéagineux grillés. Et toaster un petit peu légèrement au four, il faut surveiller.
2: Au four, parce que ça peut... au four.
3: Oui, je préfère. Ouais. C'est plus homogène qu'à la poêle. Après, il faut laisser refroidir, parce que sinon, si vous mélangez tout de suite, c'est un petit peu mou. Donc, il faut attendre qu'elle soit refroidie. Et là, on les mélange... ensuite, aux autres ingrédients de la recette.
2: Alors, quels autres ingrédients vous utilisez dans cette recette ?
3: Alors, on a des pommes de terre, bien sûr, qui ont été cuites au préalable à la vapeur. On va avoir aussi des carottes râpées, de l'avocat, quelques condiments et à la fin, de l'huile d'olive.
2: Et donc, vous mélangez tout ça avec un assaisonnement ? C'est aussi simple que ça ?
3: Oui.
2: Et dans quelle proportion les différents ingrédients ?
3: En majorité, ça va être les pommes de terre. Et puis, il y aura un avocat, 100 g de carottes, c'est pas beaucoup. Un oignon blanc et puis un peu de jus de citron aussi. Et des herbes.
2: Et là, on est sur un temps de préparation assez court.
3: Le temps de préparation le plus long, ça va être celui de la cuisson des pommes de terre. Il faut à peu près 20 bonnes minutes pour les cuire à la vapeur en robe des champs.
2: Et c'est une recette qui convient à tous les régimes ?
3: Oui, absolument.
2: Sans gluten, sans lactose. Voilà. Donc, je rappelle que vous êtes auteur des 50 recettes qu'on retrouve dans le livre « Gastronomie végétale » qui est paru aux éditions Vie et Santé. Donc, Cécile Hermeline, merci beaucoup et à bientôt pour une prochaine chronique de Top Cuisine. Au revoir.
3: Au revoir.
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2: Aujourd'hui, SFO Normandie. Vous verrez, c'est une association qui parle des orchidées.
1: Avec pour invité Christian Noël.
2: Et peut-être Margarita qui interviendra peut-être tout à l'heure comme témoin amateur. SFO Normandie. Alors c'est quoi ce sigle?
3: En fait, la Société française d'orchidophilie a été fondée en 1970 et regroupait des amateurs d'orchidées sauvages, d'orchidées de culture, d'orchidées tropicales. Et en fait, cette association nationale a lancé des groupements régionaux à la fin des années 80 et pour se mettre, pour être plus autonome, ces groupements sont devenus des associations à part entière au début des années 2000. Donc la SFO Normandie a eu commencé à être le groupement Normandie de la SFO et est devenue la SFO Normandie en 2004. Donc une association qui donc on a un peu plus de 20 ans aujourd'hui. Ce qui explique le nom un petit peu bizarre, parce qu'on est Société française d'orchidophilie, mais de Normandie. Voilà, c'est l'explication de cet un groupement régional qui a pris son indépendance, comme d'autres en fait, en Rhône-Alpes, en Bretagne, en Provence-Alpes-Côte d'Azur, etc.
2: Vous nous aviez confié quelques bulletins, vous éditez un bulletin qui est très très joli, très bien fourni, avec des photos couleurs absolument magnifiques. J'ai sur le bulletin numéro 18, paru en 2024, par exemple, la cartographie des orchidées de la Manche. On peut vous contacter comment et se procurer ce bulletin?
3: Ce bulletin, il est diffusé gratuitement à nos adhérents. Donc en fait, c'est un travail collectif. Et c'est aussi le retour de l'association à nos adhérents qui cotisent. Donc certains adhérents sont très actifs, on se voit régulièrement sur le terrain, en dehors du terrain l'année. Certains autres adhérents nous soutiennent, je pense, sont contents de lire notre bulletin et d'avoir des informations. Mais pour autant, on ne les voit pas, mais c'est ça, c'est les associations, c'est tout un gradient de bonne volonté qui vont du simple soutien financier et le fait de compter parmi nos membres jusqu'aux gens très actifs, c'est le propre des associations. Donc ce bulletin, il est gratuit. Il est diffusé à nos adhérents et à un certain nombre de nos partenaires, des gens avec qui on se rencontre, des gens qui sont soit des collectivités, soit des organismes associatifs, mais avec des professionnels, comme les conservatoires botaniques. Il y a un conservatoire botanique de Normandie, il y a un conservatoire d'espaces naturels en Normandie qui gère un certain nombre de sites, qui gère et protège un certain nombre de sites sur toute la Normandie. Le conservatoire du littoral, qui est un organisme bien connu, qui est sur toute la France, mais qui a des sites protégés en Normandie, et puis un certain nombre de réserves naturelles ou d'entités de ce type. Donc ce sont des partenaires qu'on croise, qu'on rencontre, qu'on soutient, avec qui on échange de l'information, etc. au cours de l'année. Donc ça, c'est le bulletin. On a également un site internet, donc on peut nous contacter sur ce site. Il suffit de taper SFO-Normandie, ou vous tapez Orchidée Normandie, et votre moteur de recherche vous y emmènera normalement. Et puis, mais ça c'est en interne, on a aussi une liste WhatsApp de communication rapide et entre nos membres.
2: Beaucoup d'amateurs photos, j'ai cru comprendre également.
3: Oui, l'aspect esthétique, donc les orchidées européennes sont moins spectaculaires que la plupart des orchidées tropicales, mais néanmoins, en macro-photo, on fait des choses absolument magnifiques. Donc c'est vrai que la photo des orchidées, la photo des insectes aussi, la photo des insectes en train de s'affairer sur une orchidée, etc., sont des sujets vraiment de photographie.
2: C'est très photogénique.
3: Il y a d'excellents spécialistes, c'est vraiment des résultats magnifiques.
2: Effectivement, la petite orchidée, lorsqu'on la grossit en photo, elle se dévoile complètement.
3: Oui, c'est magnifié par la macrophoto, effectivement. Les ophrys, qui sont donc c'est un genre, on dit parfois les orchidées insectes, parce que la plupart, ont des labels qui miment une femelle d'une ou de plusieurs espèces d'abeilles ou de guêpes, etc., qui attirent les mâles par ce leurre et qui ont les couleurs et les variations de forme, de chromatisme les plus intéressantes et qui sont des sujets absolument les plus recherchés chez les orchidées françaises. En Normandie, on n'a que 5 espèces, donc c'est plus restreint que sur la Côte d'Azur ou en Provence, mais c'est même possible aussi.
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2: Aujourd'hui, SFO Normandie, cette association qui nous parlait d'orchidées, avec pour invité Margarita qui a été silencieuse, puisque Christian Noël a été non seulement bavard, mais surtout passionné et passionnant. Merci à tous, au revoir.
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2: Le Hangar Zéro au Havre est né de l'envie de créer un espace ouvert, accessible et collectif, dédié aux rencontres, à la coopération, à la création et au soutien. Dans un contexte plus qu'incertain, cet objectif reste inchangé, faire vivre un lieu commun, ancré sur le territoire, attentif aux enjeux sociaux, culturels et écologiques, et ouvert à toutes et à tous. Notamment, tous les mardis, il y a une distribution AMAP de 18h à 19h, mais c'est sur inscription.

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1: Bonjour Daniela.
2: Bonjour Joël.
1: Nous sommes aujourd'hui en quête de vie avec celle de Joseph. Et nous retrouvons Joseph maintenant dans une situation qui est bien délicate puisqu'il vient d'être vendu par ses frères. Et le voici prisonnier donc d'une caravane qui se dirige vers l'Égypte. Et là, son sort est en train d'évoluer parce qu'il est vendu dans une maison importante. C'est la maison de Potiphar. Qui est Potiphar ?
2: Potiphar, en fait, est l'officier de Pharaon.
1: Oui.
2: Pharaon est la personne la plus importante de l'Égypte. Et là, il est chez Potiphar. Et il est aussi le chef des gardes, Potiphar. Et là, il est vendu chez Potiphar. Et il commence à travailler pour Potiphar. Et après un certain temps, Potiphar se rend compte que ce garçon qu'il a acheté des Ismaélites a beaucoup de qualités.
1: À quoi est-ce qu'il se rend compte ? On peut imaginer qu'il rend des services. Quel est son rôle à Joseph dans cette maison ? Est-ce qu'on a cette précision dans la Bible ?
2: En fait, tout d'abord, on ne sait pas exactement ce que Joseph doit faire, mais après un certain temps, le texte nous dit que Joseph trouve grâce aux yeux de son maître, aux yeux de Potiphar, qui l'emploie à son service et l'établit sur sa maison. Et lui confie tout ce qu'il possède. Ça veut dire, Joseph est un homme qui...
1: De confiance.
2: De confiance, qui fait son travail d'une manière excellente. Et Potiphar le constate. Et Joseph est chez Potiphar comme vraiment le maître de la maison.
1: C'est assez étrange, puisque Joseph est un esclave. C'est un serviteur, mais en plus un serviteur esclave qui vient d'être acheté. C'est étonnant qu'il ait pu acquérir comme ça la confiance de son maître.
2: Exactement, et en plus, c'est un étranger. Hein. Joseph est un hébreu, il n'est pas égyptien.
1: Tout à fait.
2: Mais là, Potiphar se rend compte que Joseph vit peut-être d'une manière différente que ses autres serviteurs. Parce que Joseph, il ne faut pas oublier, il croit en Dieu. Il a eu cet enseignement de la part de son père et apparemment, il reste fidèle à ce Dieu. Et c'est-à-dire, le fait de connaître Dieu implique un style de vie qui convainc. C'est-à-dire qui convainc Potiphar, qui implique la fidélité, c'est-à-dire le fait de s'attacher à un travail et de le faire impeccablement.
1: Alors qu'il pourrait se sentir abandonné et donc qu'il pourrait balayer, rejeter tous les principes qui ont été son éducation, un principe de respect, de correction, de rigueur, il garde tout cela en son cœur. Et ce n'est pas parce que la vie a été défavorable avec lui qu'il ne va pas être, qu'il va changer. Il reste intègre et droit, et cela est remarqué par son maître, par Potiphar.
2: Exactement, c'est-à-dire Joseph est aussi en quête de vie. Il souhaite vivre, mais malgré les circonstances qui semblent être défavorables, il reste attaché à ses convictions et même à l'étranger, il ne change pas, il reste fidèle à son Dieu.
1: Alors, on va continuer cette histoire, mais il faut simplement rappeler à nos auditeurs que si vous voulez retrouver l'histoire de Joseph telle que Daniela nous la commente, eh bien, ça se trouve dans le livre de la Genèse, à partir du chapitre 39 et jusqu'au verset 45-46. Donc, ça veut dire que cette histoire est une longue histoire. Alors, justement, c'est une longue histoire, et parce que là, on a l'impression que ce Joseph, il a vécu un certain nombre de choses. La vie commence à aller nettement mieux pour lui. Il est quand même un homme important. Même s'il est, il est esclave, enfin c'est un homme important dans cette grande maison, son histoire pourrait s'arrêter là. Et pourtant elle va continuer.
2: Elle va continuer tout à fait parce que Joseph est un homme qui est très beau. Et l'épouse de Potiphar le remarque et elle aimerait l'avoir en tant qu'amant.
1: Mmh.
2: Et elle fait des avances et apparemment elle est très belle, hein, comme toutes les femmes, peut-être... des hommes importants, et elle essaye de le séduire, mais Joseph reste fidèle à lui-même et à son Dieu, et il repousse les avances de l'épouse de Potiphar.
1: Si on se met dans le contexte, ça veut dire que lui qui est esclave, il est, entre parenthèses, courtisé par sa maîtresse. Et c'est une situation bien délicate, parce que s'il accepte, il trahit son maître, mais s'il refuse, il refuse un ordre de sa maîtresse, celle qui a autorité sur lui.
2: Oui, tout à fait, tout à fait. Mais dans cette situation, il a le bon réflexe, parce que trahir son maître, ou même avoir une affaire avec une femme qui n'est pas son épouse, qui est l'épouse de l'autre, ça va à l'encontre de sa foi. C'est-à-dire, et c'est ce qu'il dit d'ailleurs, il dit « Comment ferais-je un aussi grand mal et pécherais-je contre Dieu ?» C'est-à-dire, pour lui, ça va beaucoup plus loin. Ce n'est pas forcément seulement le fait de trahir son maître, c'est aussi le fait de transgresser sa foi, c'est-à-dire de nier cette relation qu'il vit avec Dieu. Pour lui, ça va beaucoup plus loin, ça fait partie de sa religion, de respecter les liens affectifs qui sont là entre deux personnes et de ne pas s'infiltrer dans une relation entre deux personnes. Pour lui, c'est une horreur.
1: Donc, il reste fidèle à cet enseignement, à cette loi qui est en lui, qui est celle du respect de l'autre. Et comment va réagir la femme de Potiphar ? Elle va dire, bon, bah, tant pis, il n'a pas voulu. C'est simplement ça, je pense que ça va avoir des répercussions.
2: Oh, ça aura des répercussions parce que la femme de Potiphar se fâche. Parce que Joseph a blessé son propre amour. Hein.
1: Ou en tout cas son orgueil.
2: Tout à fait. Et en fait, comme elle est la maîtresse, j'ai l'impression qu'elle a toujours eu ce qu'elle voulait.
1: Oui.
2: Et là, il y a une personne qui ne fait pas ce qu'elle veut.
1: Et en plus, c'est un esclave.
2: Exactement,
1: de la maison.
2: Exactement. Et là, elle se fâche. Et quand elle séduit Joseph à nouveau, Joseph va s'enfuir et elle attrape le manteau de Joseph et elle le garde et Joseph peut s'enfuir. Mais là, elle va dénigrer Joseph auprès de son mari et en fait, elle va dire « c'est Joseph qui m'a séduite ».
1: Il a voulu abuser de moi.
2: Exactement, il a abusé de moi, il voulait abuser de moi et son mari... Il la croit.
1: Il doit être déçu de voir que Joseph, en qui il avait toute sa confiance, le trahit. Puisqu'il croit sa femme, donc c'est que Joseph l'a trahi.
2: Oh oui, tout à fait, tout à fait. Peut-être il sait, parce qu'il connaît Joseph, peut-être il sait que... Oui, il ne peut pas s'imaginer que Joseph fasse une telle chose, mais il doit réagir, et c'est clair, cette femme a de l'importance, elle est puissante, en fait. Et Joseph... sera emprisonné.
1: Donc, retour à la case départ, Joseph se retrouve en prison.
2: Tout à fait.
1: Et alors, cette fois, il y est parce qu'il a commis, en tout cas, il est accusé d'avoir commis un acte grave envers son maître et sa maîtresse. J'imagine que dans ces temps-là, ça devait être une chose... quand une chose aussi grave était découverte, l'esclave pouvait être mis à mort.
2: Mais bien sûr. Mais là, Joseph va aller en prison. C'est peut-être aussi le maître Potiphar qui compatit à son sort et le met en prison au lieu de le tuer sur le point. On ne sait pas, le texte ne le dit pas. Mais là, on voit que Joseph va aller à la prison, va en prison. Et voilà, la suite de l'histoire. C'est une histoire qui se développera. Mais... pour Joseph, ça, c'est certainement un coup dur. Parce que là, il a été vendu par ses frères qui le détestent. Après, il est chez Potiphar. Il travaille bien, il ne fait aucun mal. Et là, il est accusé et il doit aller en prison. Et les prisons, à l'époque, n'étaient pas aussi confortables qu'aujourd'hui.
1: Sûrement. Déjà, il n'y avait pas la télé, si je peux dire. Non, mais ce que je crois, c'est que ce qui est intéressant dans le caractère de Joseph et dans ce qui peut le toucher, c'est de se dire, ça fait deux fois de suite, en tout cas, que je suis accusé injustement et que je suis puni, que je suis emprisonné pour des choses que je n'ai pas fait, je n'ai rien fait de mal et deux fois le sort s'acharne sur lui. Et de quelle façon ? C'est pas un petit retournement de situation où j'ai pas eu de chance à différentes choses de la société autour de nous. Non, il est mis en prison, c'est grave, il risque sa tête à chaque fois. La première fois aussi, ses frères avaient voulu le faire mourir.
2: Tout à fait. En fait, en quelque sorte, il échappe deux fois à la mort. Mais maintenant, on va voir si Joseph reste fidèle à ses convictions, s'il reste fidèle à lui-même, s'il reste fidèle à Dieu. Est-ce qu'il va, cette fois-ci, se décourager à un tel point qu'il va délaisser Dieu? Ou est-ce que sa foi dépasse cette situation déplorable dans laquelle il se trouve maintenant?
1: C'est des choses que l'on comprendrait, en tout cas. Parce que quand on regarde nos vies, on se dit « Ah non, moi, maintenant ça suffit. Là, j'arrête, je n'y crois plus. »
2: Oui.
1: Alors, que va-t-il se passer? Eh bien, peut-être que c'est le prochain rendez-vous qui nous le dira.
2: Tout à fait.
1: À bientôt, Daniela.
2: À bientôt, Joël. Au revoir.

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Le chant du violoncelle, une émission qui nous permet de partir loin, loin, loin, très loin. Et cette fois-ci, pour commencer notre programme, la Finlande avec Jean Sibelius et le mouvement lent de son concerto pour violon.

à n'en pas douter, une musique à redécouvrir. C'était le concerto opus 47 pour violon et orchestre de Jean Sibelius. Nous venons d'en entendre l'Adagio di Molto, interprété par l'orchestre de Pittsburgh sous direction d'André Prévin et au violon Itzhak Perlman. Alors, dans notre voyage de notre violoncelle de ce jour, directement depuis la Finlande, c'est l'Angleterre. Et là, nous posons nos bagages un instant avec la musique de Benjamin Britten dans The Simple Symphony et nous écoutons le second mouvement, la Sarabande.

C'était la musique de Benjamin Britten, dirigée. C'était la musique de Benjamin Britten, dirigée par le compositeur lui-même, à la tête du London Symphony Orchestra. Et nous avons entendu un extrait sublime de la Simple Symphony Opus 4. C'était la sarabande sentimentale. Nous avons peu de temps pour poser nos bagages. Ainsi, nous quittons l'Angleterre pour rejoindre le Brésil. Et là, nous retrouvons bien sûr le chant du violoncelle avec un orchestre très compact, très intense. C'est la Bacchanas Brasileiras numéro 2 pour orchestre symphonique. Nous entendrons l'aria intitulée « O canto da nossa terra », le chant de notre terre. Cela commence d'une manière vraiment touffue, comme une immense forêt vierge. Puis au milieu, un superbe solo de saxophone qui nous rappelle vraiment les chants du pays, de ce Brésil immense. Puis ensuite, le retour du thème du début.

C'était la musique d'Hector Villalobos dans cette couleur très ocre, très foncée, très soutenue de cette terre du Brésil. Nous entendions la Baquianas Brasileiras numéro 2, donc de ce génial et inouï compositeur Hector Villalobos dans Aria o Canto da Nossa Terra. Il nous suffira maintenant d'un seul trait d'avion imaginaire, un seul envol, et nous allons jusqu'à Prague. Vous le savez déjà, ami de notre émission, l'un de mes grands préférés, Anton Dvorak. Nous écoutons la 7e symphonie en ré mineur, Poco Adagio.

Naturellement, vous avez reconnu la couleur toute particulière de la musique d'Anton Dvorak. C'était l'orchestre philharmonique slovaque dirigé par Zdeněk Koessler dans le mouvement lent Poco Adagio de la 7e symphonie en ré mineur, opus 70. Nous arrivons presque au terme de notre chant du violoncelle. Le temps d'atterrir dans une époque un peu différente du début du romantisme, et nous rejoignons Vienne et la musique de Ludwig van Beethoven dans le second mouvement, donc dans l'adagio de la première symphonie.

nous avons voyagé bien loin. À l'instant, c'était avec Beethoven, dans une apparente insouciance, l'ami Beethoven, j'en doute cependant. Mais Beethoven nous a entraînés dans cette première symphonie Andante Cantabile con moto de l'opus 21 en do majeur avec David Zimmermann qui dirigeait l'orchestre de la Tonale de Zurich. Alors ce chant du violoncelle d'aujourd'hui nous a entraînés bien bien loin. Ce fut le temps du Brésil. Mais avant cela, oui, c'était Sibelius avec son concerto pour violon, Britain, l'Angleterre, donc le Brésil avec Hector Villa-Lobos, puis Dvorak avec Prague, et puis à l'instant, c'était donc Vienne avec l'ami Beethoven. Le temps pour moi de vous dire à très très bientôt, c'était... Oh, cet indicatif, il me plaît tellement, je commence par vous le redonner... Oui, cet indicatif, c'est la musique de Greensleeves, mais dans la version orchestrale de Vogue Williams. C'était Daniel au micro, Daniel Jublin, pour vous présenter le chant du violoncelle. À très, très bientôt.

0: 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La musique médiévale, c'est tout de suite dans votre émission L'autre jour m'en allait.
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2: Josette
1: et Marie-André. Nous vous emmenons aujourd'hui en Grande-Bretagne, au 12e, 13e siècle.
2: Un peu d'histoire. Au 9e siècle, Edmund Wilfin, dernier roi saxon de l'East Anglia, fut tué lors d'un combat contre les envahisseurs vikings. Défenseur de la chrétienté, il fut sanctifié et considéré comme le protecteur de l'Angleterre jusqu'au 12e siècle. Ainsi, cette ultime décollation mettait fin aux tortures du roi Edmund, qui préféra s'élever en martyr plutôt que de se soumettre au cruel Ingvar venu du Danemark pour assaillir l'East Anglia.
1: Crescit ad penam sanctus est un respon qui raconte la mort du saint. Ce chant est extrait du CD Historia Sancti Edmundi par l'ensemble La Reverdi. À travers son supplice, le saint de Dieu grandit. Pris pour cible, il est assailli par un nuage de coups de verge, mais demeure jusqu'au bout un martyr invaincu et un guerrier émérite.

0: Richard Plantagenet, dit Richard Cœur de Lion, duc d'Aquitaine, comte de Poitiers et roi d'Angleterre, composa cette Rotroange lorsqu'il fut capturé en Autriche au retour de croisade. Il ne pourra recouvrer la liberté que contre une très forte rançon.
1: Janus Hans Prix, extrait du CD Richard Cœur de Lion, Troubadour et Trouvère, par l'ensemble Alla Francesca. Jamais un prisonnier ne pourra s'exprimer délicatement, sinon tristement. Mais avec véhémence, il peut écrire une chanson. Ah, j'ai beaucoup d'amis, bien faibles sont leurs dons. Ils seront déshonorés à cause de ma rançon. Je dois demeurer ici 2 hivers prisonniers.

Redit aetas aureas, ce qui veut dire « l'âge d'or revient ». C'est un conduit anonyme, dans le style de l'école de Notre-Dame, une pièce de procession jouée à l'occasion du Sacre des Rois, et peut-être pour le couronnement de Richard Cœur de Lion, par l'ensemble Capilla Antigua de Chinchilla, du CD « The Tristan's Harp ».

Le conduit à trois voies, novus miles sequitur, dont le texte latin fait référence à un événement précis, c'est-à-dire la révolte des barons anglais contre le roi Henri II en 1173. Ceci implore l'âme de saint Thomas Becket, qui fut assassiné en 1170, de leur venir en aide. C'est l'ensemble Gothic Voice qui interprète cette pièce extraite du CD « Music for the Lions, Hurted King ». No. ».

L'été revient et avec lui le coucou et son chant. Sing Coucou est une charmante chanson, notée au XIIIe siècle, peut-être bien le plus ancien canon populaire connu dans l'histoire de la musique. Il est extrait du CD et fascicule de Xavier Terraza, Annick Deris, Christophe Tellard, Catherine Ingrazia, La danse médiévale.

Pourquoi l'humanité doit-elle céder au malheur, alors que les oiseaux dans l'air et les poissons dans l'eau vivent heureux? Question que pose Fowlers in the Frith, une chanson anonyme à deux voix de la fin du XIIIe siècle. Elle est interprétée par la Capilla Antigua des Chinchillas, du CD Percival's Lament.

L'ensemble The Dufay Collective interprète une danse anglaise du XIIIe siècle du CD Mirit It Is.

0: pour notre ami Christian Brassy une pensée musicale.
1: Merci à vous, chers auditeurs, d'avoir partagé ce premier voyage en Grande-Bretagne.
0: À bientôt pour la suite du périple musical médiéval.
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0: Et merci à Sarah,
1: Amina
0: et Louis. 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
2: Cosam. Cosam est un personnage vraiment très mystérieux dont on ne connaît pratiquement rien. On ne connaît pas le sens de son nom. On ne connaît pas même une seule mention de lui dans tout l'Ancien Testament. Par contre, il est mentionné dans le Nouveau Testament une fois, mais c'est un personnage de l'Ancien Testament, en tout cas de l'époque de l'Ancien Testament. Alors pourquoi est-ce que je vous parle de lui ? Eh bien parce que Cosam est un personnage qui va nous permettre peut-être de mieux comprendre ce qu'on appelle les généalogies bibliques. En effet, son nom apparaît dans l'évangile de Luc au chapitre 3 et au verset 28. C'est là que l'évangéliste Luc donne la généalogie de Jésus. Cette généalogie est tout à fait exceptionnelle dans la Bible puisque c'est une généalogie montante, c'est-à-dire qu'on part du fils pour remonter à son père, à son grand-père, etc. On part donc de Jésus et on va remonter jusqu'à Adam. Et curieusement, dans la période qui correspond à l'époque, je dirais à la fois de la captivité d'Israël en Babylonie, donc la période de l'exil, et la période de la royauté, c'est-à-dire entre les personnages de Zorobabel et David, donc David, pourrait dire le premier grand roi d'Israël, et Zorobabel, le premier gouverneur descendant royal qui a remis en place le fonctionnement d'Israël après le retour de l'exil à Babylone, eh bien, on nous mentionne ce Cosam. Alors qu'il n'est pas du tout mentionné, par exemple, dans la généalogie donnée par l'évangéliste Matthieu, ni par les généalogies que l'on peut trouver dans les livres des Chroniques ou dans d'autres livres de la Bible. Pourquoi ? Eh bien, d'abord parce que les généalogies ne sont jamais des tout à fait exactes et complètes. C'est-à-dire qu'elles n'ont pas pour but de nous donner des listes exhaustives, mais elles ont pour objectif de rattacher un personnage à ses ancêtres les plus éloignés possibles, et donc à montrer la réalité qui enchaîne en quelque sorte cette personne à tous les humains. Cosam est donc un descendant de David par son fils Nathan. C'est un ancêtre de Zorobabel. Et s'il n'est pas mentionné ailleurs, c'est probablement parce qu'on ne connaît rien de ce qu'il a vécu. Mais si Luc l'a retrouvé, c'est probablement parce que dans les listes qui ont été faites pour l'Empire romain, où chacun devait essayer de retrouver ses ancêtres, eh bien, on a retrouvé la mémoire de ce personnage-là. Donc, Cosam, rien sur lui, mais simplement quelque chose pour nous rappeler que nous avons tous des ancêtres, dont nous avons peut-être perdu la trace de certains, mais qui nous rattachent tous à un ancêtre commun. Et comme le dit cette généalogie de l'évangile de Luc, Adam est fils de Dieu, nous sommes tous des descendants de Dieu qui est notre vrai père, et donc nous sommes tous des frères, nous pouvons tous prier connu ou inconnu, en disant « notre Père » à notre Dieu, car nous sommes tous les fils, les filles d'un même Dieu. Donc, vous retrouverez Kozam, juste mentionné très brièvement dans l'Évangile de Luc au chapitre 3.
1: C'était une chronique de Bernard Sauvagnat.
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1: 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Bonjour et bienvenue dans Conscience et Harmonie. Qu'est-ce qui nourrit la volonté? Je vous pose la question car je pense que la réponse est propre à chacun. Chez tout le monde se pose la problématique de l'action. Prendre une décision est parfois compliqué, mais passer à l'action, juste après, l'est tout autant. Le besoin de changer quelque chose est connu, et pourtant la personne va se plaire à ne rien changer de son comportement. Parfois, le rapport bénéfice-risque n'est pas suffisamment en faveur des bénéfices, et d'autres fois, ce n'est pas le cas. Alors qu'est-ce qui nous empêche de passer à l'action? La volonté peut-elle être stimulée par le besoin, la nécessité, la fierté, l'envie, ou par l'amour peut-être? L'amour de l'autre, l'amour de soi? Le passage à l'acte est une équation entre la motivation et la difficulté rencontrée. Difficulté au sens large. Les peurs, l'engagement, les croyances, l'âge sont des obstacles potentiels. Il y a une chose qui retient encore davantage, ce sont les bénéfices secondaires. Qu'est-ce qui s'écroule si je change? Qu'est-ce qui s'écroule dans mes relations, dans mon statut social, dans l'image que j'ai de moi? Peut-être que le passage à l'acte est empêché aussi, car les bénéfices à ne rien changer d'une situation sont plus importants pour la personne que les bénéfices qu'elle aurait à changer quelque chose, même si le désir est là. Ce sont les bénéfices secondaires, toujours moindre en vérité, comparé aux bénéfices apportés par le changement. Car celui-là compte aussi, la valorisation du soi. Qu'est-ce qui tombe? Qu'est-ce qui se déconstruit si la personne bouge? La personne ressent le mal-être? Elle ressent le besoin? Peut-être même ressent-elle du mépris envers elle-même pour ne pas être en capacité de changer ce qui devrait l'être? Et pourtant, il y a quelque chose qui la tient debout dans cette situation bancale, dans cet équilibre presque pathologique. J'utilise ce mot volontairement car parfois, un traumatisme a eu lieu antérieurement, peut-être très tôt dans la vie de la personne, et ce qu'elle a construit protège son être de se décomposer. Dans ce cas, le changement doit venir au rythme de la personne. Ceci est toujours vrai. Mais encore plus dans le cas d'un traumatisme que l'inconscient de la personne n'est pas prêt à laisser émerger. Pourtant, c'est la voie royale de la guérison. L'action est la voie royale vers l'estime de soi, vers la confiance en soi. Peu importe si l'action est suivie d'une réussite ou d'un échec, à un certain point, la personne peut retirer de la fierté à s'être enfin écoutée, à avoir enfin identifié un besoin et à y avoir répondu. La personne va pouvoir commencer à vivre pour elle-même et non plus pour les autres. Alors pensez-y. Action. C'était Conscience et Harmonie, une chronique proposée par Edwige Andouard, sophrologue. 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
2: Un duo flûte et harpe avec cet allegretto de Benjamin Godard. La musique est fluide, liquidienne, elle se veut souple et détendue. Nous entendons Philippa Davis à la flûte et Thelma Owen à la harpe.

0: C'était un allegretto de Benjamin Godard.
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0: nous devions cette simplicité apparente et cette verve dans cet allegro vivo e spirituoso à Niccolo Paganini, sous les doigts de Clara Bonaldi violon et Christian Chanel guitare.
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0: C'est pas faux. L'alcoolisme d'un proche marque fortement l'entourage. Marilyn Rolli en témoigne.
1: Quand j'ai commencé d'étudier un petit peu quels sont les effets sur la famille quand il y a eu un alcoolique, j'ai réalisé que c'était quelque chose de très fort. J'ai toujours défini comme un manteau que je portais, qui était là avec moi tout le temps. Ça a généré chez moi aussi une tristesse profonde. Quand on grandit avec ça, on a l'impression qu'on est comme ça. Ça fait partie de notre vie. Et puis, petit à petit, je me suis rendu compte que c'est pas forcément dans mon caractère. C'est quelque chose que j'ai pris avec au travers des circonstances de ma vie. Donc, que je peux aussi, au travers de ce que Dieu a fait dans ma vie, lui donner accès sur ces choses-là pour qu'il enlève le manteau. Et c'est ce qu'il a fait. C'est ça qui est extraordinaire, de pouvoir se débarrasser de ce manteau de honte. Et ça, c'était le plus beau cadeau. Et cette dimension de tristesse aussi qui s'en va, pour moi, c'était tout un processus.
0: C'est pas faux, vous a été proposé par parole.ch.
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3: Voici dans notre émission des retrouvailles avec la musique italienne, celle de Monteverdi, un extrait du Quarto Libro del Madrigali dans un madrigal intitulé Longe da te, cor mio.

0: C'était une pièce à six voix intitulée Madrigal, extraite de l'album Quarto Libro del Madrigali de Monteverdi.
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0: Le seul instrument à cordes capable de jouer aussi bien dans le registre du violon que dans celui de la contrebasse. Oui, j'ai nommé le violoncelle. Alors, nous avons déjà passé sur l'antenne de la musique avec 15 violoncelles. Eh bien, nous recommençons avec le Rondo Violoncello, Cello Ensemble, dirigé par Peter Book, qui plus est dans une musique qui vaut le déplacement, West Side Story de Leonard Bernstein. Nous entendons ici quelques extraits.

0: Vous avez retrouvé, j'imagine, avec grand plaisir, ces grands thèmes de West Side Story de Leonard Bernstein avec le rondo violoncello dirigé par Peter Buck.
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2: Bonjour, c'est Portrait, une émission proposée et animée par Claire-Lise Chaubelet.
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4: Eh bien, aujourd'hui, nous sommes au MUMA du Havre avec Géraldine Lefebvre, qui est directrice du MUMA et qui est également la commissaire de l'exposition, magnifique exposition Monet au Havre, qui est présentée jusqu'au 27 septembre 2026. Géraldine Lefebvre, bonjour. Merci de nous accompagner dans cette visite. Nous allons nous régaler puisque nous allons nous promener dans les œuvres et puis nous allons aussi décrire les tableaux, nos préférés.
5: Bonjour et merci de cette invitation. Je suis très heureuse de vous présenter cette exposition sur laquelle j'ai travaillé pendant de nombreuses années avec mes co-commissaires, hein, puisqu'il y a également Michael Debris à mes côtés et également Pascal Perrin, historien de l'art qui travaille sur Monet aussi depuis de longues années.
4: Alors approchons-nous si vous le voulez bien de ce petit mur, j'allais dire un petit mur à la Boudin. Vous avez fait un accrochage très serré de très jolis facsimilés des dessins de Monet. Il est très jeune à cette époque.
5: Oui, absolument. Ce sont des facsimilés des deux premiers albums de dessins d'Oscar Claude Monet qu'on présente. On présente les originaux juste à côté. Hein.
4: Oscar, c'est son pseudo.
5: Oscar, c'est son premier prénom. Oscar Claude Monet. Mais au moment où il commence à dessiner, il a 15 ans, pendant cet été 1856, et à ce moment-là, il signe au point Monet. C'est-à-dire avec son premier prénom. Et ce qui est passionnant, c'est que dans cette exposition, on va le voir s'affirmer en tant qu'artiste et prendre une position où il va affirmer en fait son deuxième prénom. On va le voir arriver, ça va être d'abord C. Monet, ensuite CL et ensuite Claude Monet.
4: Voilà. Oscar, c'était ringard à l'époque ?
5: Peut-être un peu ringard, mais en tous les cas, il va abandonner. Oui, c'est assez à la mode aujourd'hui, mais il va abandonner ce premier prénom pour utiliser le deuxième, son deuxième prénom.
4: Alors, il va croquer la campagne beaucoup, beaucoup. Il va faire des études, une sorte d'études documentaires avec cet arbre ou avec ce rocher qui est réalisé à la mine de plomb, enfin, ce qu'on
5: absolument
4: appelle à l'époque mine de plomb et qu'on appelle crayon graphite aujourd'hui.
5: Absolument. Donc, tous ces dessins sont faits à la mine de plomb, avec parfois quelques ajouts de craie blanche. C'est toujours de la matière sèche avec Monet. C'est ça qui est passionnant. Également, parfois, une petite pointe de sanguine, mais c'est rare dans les premiers carnets de dessin. Par contre, on peut rencontrer de la craie blanche. Ce sont des dessins qui sont parfois ébauchés, comme ce bateau, où on voit, par exemple, la voile très travaillée, alors que la coque est juste dessinée en un trait très fin. Parfois, ce sont vraiment comme des petits dessins préparatoires pris sur le vif. Parfois, on a des dessins très aboutis, notamment comme ce portrait d'Édouard Perdrieux, qui est titré Édouard Perdrieux, le 10 septembre. Hein. Ce sont des dessins qui sont en général titrés et localisés et également datés. Donc, on peut suivre Monet dans sa trajectoire, dans le paysage havrais. On a également ici un très joli dessin qui représente un jardinier à Graville, sur les hauteurs du Havre. C'est intéressant, une première représentation de jardinier chez Monet. Quand on connaît son amour des jardins, des premières toiles de jardin qu'il va le faire dans la maison de sa tante Le Cadre à Saint-Adresse, puis ensuite à Giverny. Donc ça annonce en fait la suite de son œuvre. Donc ce jardin est très très précis, très très fini. D'ailleurs, c'est un très joli dessin.
4: On voit qu'il utilise plusieurs crayons, plusieurs duretés de crayons. Alors là, je m'adresse aux dessinateurs, à ceux qui aiment particulièrement le dessin. D'ailleurs, n'hésitez pas à venir avec votre petit carnet de croquis et un crayon, parce que ça, c'est autorisé dans les musées, aucun
5: absolument
4: problème. C'est que les techniques mouillées qui sont interdites, mais enfin, comme l'aquarelle,
5: oui,
4: comme la peinture,
5: oui,
4: etc.
5: La gouache.
4: Et donc, vous allez pouvoir copier, même si ce sont des facsimilés, évidemment, ce sont des facsimilés d'une très grande délicatesse.
0: souplesse.
5: Oui, et précision, on a respecté vraiment les tailles de papier, la couleur du papier, également la couleur, bien sûr, du crayon à papier. Donc, on a même les taches du papier hein, qui sont là, donc les taches du temps. Donc, tout est respecté. Et puis, on a une dizaine de facsimilés. Puis ensuite, on a en regard, un petit peu plus loin, les deux originaux, hein, ces deux albums de dessin qui sont montrés au public pour la première fois.
4: Alors là, moi, je me régale, je les préfère. Hein.
5: Mais oui.
4: Alors ne vous étonnez pas si vous entendez que ça craque, parce qu'on se promène toutes les deux dans le musée, donc oui. Voilà, le parquet craque.
5: Absolument. Et donc voilà, ces deux albums qui sont sous vitrine, un petit peu dans la pénombre, justement pour ne pas atténuer vraiment ni le papier et la couleur du dessin. Donc on a une lumière très tamisée en dessous de 50 lux. Voilà, et on découvre ces dessins, ces deux premiers dessins des deux premiers albums qui sont ensuite dédicacés par Claude Monet à son cher frère. Hein, c'est indiqué là, souvenir de jeunesse à mon cher frère. Ce 20 septembre 95, Claude Monet. Donc Claude Monet, à ce moment-là, il a pris son deuxième prénom. Il signe en tant que Claude Monet. On est en 95 et c'est deux ans après
4: donc,
5: que...
4: Donc il est né en 1840.
5: Né en 1840, arrivé au Havre en 1845. Il commence à faire et à dessiner dans le paysage au Havre et dans les environs en 1856. Il n'a que 15 ans. Pendant l'été 1856. Et ses deux premiers albums de dessin vont être achetés par son frère aîné, Léon Monet, en 1893, dans une vente au Havre.
4: Pour l'aider financièrement.
5: Oui, alors à ce moment-là, en 1893, je pense que ce n'est plus pour l'aider. Par contre, Léon Monet va beaucoup aider son jeune frère à ses débuts en achetant beaucoup de peintures. Il va acheter une vingtaine de toiles à Monet, des portraits de famille, des natures mortes, des paysages.
4: On pense à Van Gogh, évidemment, dans
5: voilà,
4: ces moments-là.
5: Exactement. C'est comme Théo. Voilà, il va aider son jeune frère, il va le supporter, il va aussi lui permettre de rencontrer des collectionneurs à vrai, des collectionneurs rouennais. Donc c'est vraiment quelqu'un qui va beaucoup, beaucoup compter dans les débuts de l'artiste.
4: Alors, on pourrait continuer encore dans cette salle, puisqu'il y a les premiers tableaux.
5: Oui, le premier tableau de Monet, ici, vue prise à Rouel. Un tableau peint donc en 1858 pendant
4: une
5: l'été.
4: Une grande précision, presque photographique.
5: Presque photographique. D'ailleurs, c'est absolument spectaculaire quand on se rend à Rouel de se rendre compte comme le paysage a peu changé. On retrouve vraiment en ce lieu la marque que vous voyez ici au premier plan, le Rouel. Également cette ligne de peupliers à l'arrière-plan qui se reflète dans les eaux de la rivière. C'est absolument merveilleux. Et on pense notamment à toutes ces grandes séries, et notamment à la série des peupliers que Monet va réaliser en 1891. C'est très fort. On a des verts très puissants, des bleus, des verts foncés, en fait des couleurs. En fait, toute cette campagne vit avec des couleurs, des verts très intenses. D'ailleurs, les critiques de l'époque parleront de ce vert Monet qui étonne, qui détonne à l'époque complètement.
4: Et qui est rehaussé là à droite par cette petite ligne de jaune d'or, oui. Ocre, presque jaune de Naples, qui rehausse l'ensemble. En fait, si on supprimait visuellement cette partie-là, pouf, le tableau se casse la figure. Et là, il est totalement équilibré. Il résonne avec les nuages dans le ciel.
5: Oui.
4: C'est vraiment... et ce petit personnage.
5: Et ce petit personnage. Et le chapeau de ce petit personnage.
4: Oui.
5: On retrouve on retrouve ce jaune d'or également. Donc non, c'est assez... c'est extrêmement bien construit. C'est construit par la couleur. On a ici aussi tout ce jeu sur le reflet, sur cet étang qui annonce déjà l'étang Nymphéa de Giverny. Hein, c'est absolument un premier tableau absolument exceptionnel que Monet va présenter immédiatement à l'exposition du Havre de 1858.
4: Je vois des petits QR codes là. Je me suis laissé dire que Cédric Clapiche avait commenté certains tableaux de l'exposition.
5: Oui, Murmure. Voilà, c'est ainsi que s'appelle cette visite guidée. On se laisse guider par les mots de Cédric Clapiche. C'est très fort. Alors, parce que Cédric Clapiche a réalisé un film merveilleux, donc L'Avenue de l'Avenir, qui a eu un grand succès public.
4: Et ce film magnifique
5: a été réalisé en partie au MUMA. Cédric Clapiche aime l'impressionnisme, l'histoire de l'impressionnisme, aime Monet aussi énormément. Et dans ce film, il rend hommage à toute cette histoire d'impression Soleil Levant. Il rend hommage aussi aux historiens de l'art. Il rend hommage à la recherche. Il rend hommage à des sujets tellement forts. Et voilà, on est très touchés qu'il ait accepté notre invitation à venir découvrir l'exposition au moment de son montage. En fait, Cédric a découvert toute cette exposition Monet-Havre au moment où elle se montait. Et c'est son étonnement face aux œuvres qu'il nous propose aujourd'hui de découvrir à travers ce parcours sonore. C'est très fort.

0: Alors, nous n'avons pas, évidemment, la prétention, Géraldine Lefebvre, de faire visiter l'expo entière aux auditeurs, mais par contre, de leur décrire quelques pièces fortes, soit pour les inviter à venir, les inciter à venir, puisqu'on a jusqu'au 27 septembre, soit pour qu'ils aient l'impression d'avoir un peu visité l'exposition avec vous, puisque vous êtes à l'origine de cette exposition. Alors, nous arrivons devant ce grand portrait en pied. Alors c'est étonnant parce que peut-être qu'il ne la trouvait pas très jolie, en tout cas il lui a fait tourner la tête vers le...
1: Alors oui, effectivement, c'est un portrait de Madame Louis-Joachim Gaudibert, Marguerite Gaudibert, qui est la femme en fait du premier mécène de Monet. Les Gaudibert sont des gens qui ont énormément compté pour Monet. Et effectivement, Marguerite est en pied dans un intérieur. Elle se détache sur un fond bleu, un rideau très soyeux. Elle porte une très belle robe.
0: Un taffetas de soie peut-être.
1: Oui, probablement un taffetas de soie. Elle a aussi un châle merveilleux qui tombe sur ses avant-bras et en fait, ce qui est absolument extraordinaire dans ce portrait, effectivement, on voit peu son visage, mais c'est plutôt le portrait d'une robe ou le portrait d'une femme bourgeoise qui finalement semble assez perdue dans ses pensées. Elle est dans cet intérieur. Alors il y a un très joli bouquet, une très jolie nature morte sur le côté, et on plonge complètement dans les plis de tissu de cette robe. Parfaitement.
0: Et on dirait même une espèce de mantille qui est posée sur le petit guéridon derrière.
1: Absolument.
0: En bois rehaussé de
1: dorure.
0: De dorure. On voit aussi la coiffure, le
1: chignon.
0: Le chignon qui a été brossé à grands coups de brosse plate.
1: Oui.
0: Très, très vigoureux.
1: Oui, absolument. Absolument. C'est vraiment un très beau portrait en pied, plus que grandeur nature, je dirais. Ce tableau nous domine. C'est un portrait de salon. Il était présenté au salon et c'est souvent la taille que Monet adoptait pour ses grands portraits de salon. Il va réaliser un très beau portrait aussi de sa femme Camille sur le même modèle, Camille ou la femme à la robe verte qui est aujourd'hui à Brême et qui est aussi un très très beau portrait féminin.
0: Avant de parler d'autres tableaux de salon qui sont un petit peu plus loin, je pense qu'il va falloir qu'on s'approche de celui-ci qui est tout à fait exceptionnel avec ce petit chien.
1: Oui, mais justement, donc c'est un portrait de Camille, Camille au petit chien. C'est un portrait de 1866. Donc Camille est la première femme de Claude Monet. Ça va être la mère de ses deux enfants. Et surtout, la femme qui va l'accompagner dans ses débuts difficiles, c'est également son modèle favori à ses débuts. Il va beaucoup réaliser le portrait de Camille. Et là, on la voit très souvent, comme on la voit ici dans ce portrait qui vient d'une collection particulière, qui est très rarement, voire jamais, exposé.
0: Et vous et voyez, peut photographier aussi.
1: Et peut photographier.
0: On ne l'avait pas vu dans les livres, celui-ci.
1: Non, non, non, non, absolument. C'est un portrait inédit, en fait. Et vous voyez ici Camille de profil qui se détache sur un fond noir. Son profil, d'ailleurs, se détache énormément. Puis on voit ce regard très pensif, très lointain,
0: qui semble. Vous pensez à la petite Nini de Renoir?
1: Un petit peu,
0: qui,
1: oui.
0: Qui devait s'ennuyer en tant que modèle et qui
1: peut-être.
0: Est présenté au premier étage.
1: Peut-être, effectivement. L'ennui du modèle. Alors, il y a aussi peut-être cette idée de Camille qui était assez souvent souffrante, fragile aussi de santé. Et on la voit ici comme une annonce un petit peu de ce destin tragique, puisque Camille va mourir après la naissance de son second fils, Michel. Elle va avoir deux enfants, Jean et Michel, et elle va s'éteindre en 1879, alors que les enfants sont petits. Quelque part, voilà, un portrait mélancolique, mais d'une très grande beauté, avec des rouges, des blancs, des noirs, très chatoyants.
0: Oui, c'est Géraldine Lefebvre, vous savez qu'on a déjà un petit quart d'heure de passé, même un peu plus, et qu'on ne va jamais avoir le temps d'arriver jusqu'au bout, jusqu'au merveilleux pastel que vous avez choisi pour
1: l'affiche et le catalogue.
0: On va être obligé de passer sur cette salle magnifique où on a des natures mortes
1: inédites pour beaucoup.
0: Extraordinaire.
1: Des débuts de Claude Monet, absolument, des natures mortes d'une grande beauté, notamment cette nature morte à la carafe pain au vin qui nous a été prêtée par la National Gallery de Washington. Il faut savoir que la plupart des tableaux qui sont exposés ici viennent de loin ou de collections particulières et n'ont jamais été...
0: Ce sont des négociations assez longues,
1: assez compliquées. Et donc, je tiens à le dire parce que venez avant qu'il ne soit trop tard, puisque ces œuvres partiront aux quatre coins du monde. Mais ça, c'est vraiment une nature morte absolument exceptionnelle. que Monet a offert à son maître Eugène Boudin.
0: Michaël Debris, votre co-commissaire, me racontait qu'il accompagnait les œuvres parfois pour les faire revenir ou pour, enfin voilà, quand elles devaient être accompagnées, puisqu'elles ne voyagent pas seules, bien évidemment, dans des camions banalisés, rien n'est annoncé pour que, évidemment,
1: voilà, on pour la sécurité des œuvres, absolument.
0: Et puis que ça arrive aussi des fois par avion, bien sûr, dans des caissons.
1: Oui, absolument, des caissons hermétiques, des caissons climatiques aussi. Des questions qui aient le moins de vibrations possible aussi pour les œuvres. On fait tout notre maximum pour qu'elles soient conservées parfaitement pendant le transport. Effectivement, elles sont aussi accompagnées par un conservateur qui veille vraiment à la sécurité des œuvres.
0: Nous arrivons dans cette salle qui est uniquement des caricatures, ou plutôt, à l'époque, on appelait ça portrait-charge.
1: Oui, portrait-charge ou caricature, effectivement, à la fois des notables du art. Donc ces caricatures sont mises en rapport avec des photographies qui sont issues des albums de famille, de la famille Monet. C'est toujours intéressant de confronter le portrait-charge de l'époque, notamment du cousin, Paul-Eugène Lecâtre, le cousin de Monet, qui est ici confronté avec une photographie de lui qui se trouve dans l'album familial. Et puis on a également une section consacrée aux portraitchages parisiens qui ont été réalisés d'après le Panthéon de Nadar. Donc là aussi, on confronte à la fois les dessins de Nadar et ceux que Monet va faire ensuite d'après ce Panthéon de Nadar qui va être publié dans la presse en 1854. Donc c'est vraiment intéressant parce que là, on a tout le monde politique parisien. On a également les hommes de théâtre. On a aussi les écrivains de l'époque. On a les acteurs. Et c'est tout ce monde de l'époque qui est représenté dans cette section de portraits-charges.
0: Rien à voir d'ailleurs avec les portraits-charges qu'on voit aujourd'hui, ou plutôt les caricatures, hein, puisqu'ils sont... Alors là, c'est très exagéré, évidemment. Hein, on voit les sourcils de cet homme qui sont vraiment comme une casquette au-dessus de ses yeux. Mais les déformations ne sont pas si extrêmes que ça, finalement. On les reconnaît bien.
1: Alors, les déformations, elles sont surtout dans le principe de la grosse tête, petit corps. C'est vraiment ce qui va caractériser ces caricatures. Bon, bien sûr, les traits du visage sont quand même un petit peu exagérés.
0: Oui, mais ce grand nez ici.
1: Mais voilà, le grand nez, les sourcils un peu proéminents.
0: La grosse tête,
1: bien sûr.
0: Hydrocéphale.
1: Vous avez raison. Et puis, avec quelques ajouts de craie blanche, parfois, pour relever un éclat du nez ou un éclat de l'œil, ou encore le col blanc d'une chemise. Mais si vous voulez, ce sont effectivement des portraits-charges très reconnaissables.
0: Parce qu'ils sont faits sur papier bistre, donc ça permet d'avoir de la craie noire et de la craie blanche. Absolument. Arrivons dans cette petite section, ah oui, avec des murs, des cimaises de couleurs très originales, et je crois que c'est maintenant vraiment votre signature ici. Ici, on a un bleu nuit profond, juste avant on avait un jaune
1: éclatant, un jaune d'or.
0: Voilà, très très lumineux.
1: Oui, c'est vrai, je trouve que c'est important, peut-être aussi de surprendre le public, de le surprendre dans ce parcours qui est complètement nouveau. J'ai travaillé avec un jeune scénographe qui s'appelle Nicolas Guignot, qui est de Marseille, qui est professeur aux Beaux-Arts et à l'école de Camondo à Toulon. Il a fait déjà des scénographies d'exposition. On ne se connaissait pas avant le projet et c'est ça que j'ai trouvé passionnant. C'est finalement un projet d'exposition, c'est aussi une rencontre avec finalement plein de savoir-faire. Et là, en l'occurrence, on a travaillé les couleurs ensemble, mais on a travaillé aussi le parcours de l'exposition. Nicolas, il est architecte de formation et son œil a permis aussi peut-être de repenser complètement ce musée dans lequel finalement on a l'habitude de se promener, mais là on le découvre autrement encore. C'est une bonne chose.

0: Nous sommes devant le coucher de soleil qui fait l'affiche, qui est complètement exceptionnel. Alors, un tout petit format.
1: Tout petit format, mais finalement, petit format et en même temps tellement grand par rapport aux pastels de Eugène Boudin, les pastels de ciel de Eugène Boudin qui ont servi de guide à Monet. Et Monet va faire plus grand, plus large, plus coloré. Il va donner encore plus de place au ciel que Eugène Boudin n'en donne. C'est absolument exceptionnel, notamment dans cette série de 1868 qu'il va faire sur le plateau de Caux, et notamment ce coucher de soleil appartient à cette série de 15 pastels. On retrouve systématiquement un bosquet sur le côté droit, qui est plus ou moins gros, une ligne de terre toute fine au premier plan.
0: Le quart inférieur,
1: et les 4/5 de la composition, c'est le ciel. C'est vraiment un travail sur la lumière, là bien sûr sur la lumière du soleil se couchant, mais on peut retrouver aussi un ciel d'orage ici, comme après la pluie, qui est un très beau pastel également qui nous a été prêté par le musée de Denver. Donc voilà, c'est une série tout à fait exceptionnelle, on monte plusieurs exemplaires, et voilà, on est transporté dans ces métamorphoses des ciels de Monet.
0: Il est fait sur papier coloré ?
1: C'est un papier légèrement coloré, effectivement, mais après, c'est la magie du pastel aussi, hein, qui colore entièrement. Là, on a des jaunes d'or, des roses, des marrons. C'est vraiment un pastel d'une grande subtilité.
0: Alors, pour celles et ceux qui ne connaissent pas bien, le pastel, c'est une poudre, un peu comme décrit un tableau d'école de la maîtresse. Mais c'est beaucoup plus intense en pigments, c'est beaucoup plus dense et en même temps très poudreux. Et si vous vous approchez beaucoup, vous verrez comme une poudre. Oui. Et on peut superposer, mais jusqu'à un certain nombre de couches seulement. Au bout d'un moment, ça n'accroche plus. D'où le fait qu'on choisit un papier avec une bonne accroche. Oui. Et puis qu'on peut avoir sur un papier même noir, on pourrait travailler un papier noir là, et on pourrait très bien avoir des ciels blancs et bleus. Une profondeur absolue.
1: Là, ce sont des papiers légèrement teintés, ils sont plutôt bistres. C'est vraiment.
0: On ne travaillait pas sur papier noir à l'époque.
1: Non, je ne l'ai pas vu chez Monet.
0: Alors ça, c'est ce qu'on nous explique durant les visites avec les médiatrices. Tous les détails de l'exposition et la technique, c'est ça qui t'intéresse. C'est pour ça que c'est chouette de visiter avec des guides.
1: Oui. Complètement. C'est vrai que ça permet de comprendre beaucoup de choses et parfois les coulisses d'une exposition, les coulisses du montage d'une exposition. Ah oui. Et puis l'histoire des œuvres aussi.
0: Géraldine Lefèvre, vous découvrez des merveilles au dos des toiles.
1: Oh oui, très souvent.
0: Des étiquettes
1: qui parlent, qui donnent beaucoup d'informations. D'ailleurs, ça me fait penser à une chose, c'est que Léon Monet, qui était le frère aîné de Claude et qui l'a beaucoup soutenu à ses débuts, mettait toujours une étiquette sur les œuvres de son frère qu'il achetait. Il mettait une petite étiquette au dos pour donner des informations de lieu, de temps, sur le tableau de son frère qu'il venait d'acheter.
0: Il nous reste encore quelques minutes. Moi, j'aimerais beaucoup que nous allions devant cette toile qui m'a saisie lorsque nous avons fait la visite de presse. Cet effet de nuit à l'huile est absolument incroyable.
1: Alors c'est une œuvre marine effet de nuit qui nous a été prêtée par la National Gallery d'Édimbourg. C'est un tableau très puissant en couleur et en effet de lumière, avec cette lumière de la lune très blanche qui sort des nuages, et on imagine un nuage d'orage très gris, très foncé. Cette ligne d'horizon qui est justement tout en lumière. Et puis on a sur le côté droit la jetée du Havre avec le phare qui est illuminé et dont la lumière se reflète au premier plan sur les eaux de l'entrée du port. On a à la fois un bateau à voile qui rentre ou qui sort dans le port, un bateau à vapeur et dans le lointain également un 2 ou 3 mâts. Donc différents types de bateaux qui animent cette entrée du port. Une couleur très puissante, des bleus, des gris posés en larges aplats. Ce qui est passionnant également, c'est que si on regarde de plus près la date de ce tableau, 1864, Monet a 24 ans. On est quelques 8 ans avant Impression Soleil Levant. Et déjà, on a, je dirais, le tableau d'un maître ici, du maître de l'impressionnisme. C'est une œuvre absolument époustouflante.
0: Et quand on regarde de près, alors on voit, bon, évidemment, la petite, le petit reflet ici de lumière, puisqu'il y a des balises qui se reflètent également dans l'eau, tout petit. Mais là, on voit la trace du pinceau. Quand on peint à l'huile, la trace reste exactement la même au séchage, ce qui n'est pas le cas avec l'acrylique. Ça se modifie très légèrement. Là, la trace est exactement la même que lorsqu'il l'a posée. Mm-hmm. Et la couleur aussi, ça reste, pour peu que ce soit conservé correctement, exactement la même chose que ce qu'il a peint au départ. Là, ce n'est pas tout à fait un blanc, hein. Il est légèrement coloré.
1: Non, c'est un blanc
0: pourtant,
1: jaune.
0: Le contraste est saisissant.
1: Absolument.
0: La lumière... sublime. Elle passe presque devant la voile, comme s'il y avait une sorte de transparence ou d'opacité partielle.
1: Oui.
0: Ça fonctionne merveilleusement.
1: On voit aussi les ombres des personnages sur le bateau, hein, que l'on devine. En fait, il y a tout un monde dans cette toile. C'est absolument extraordinaire.
0: Malheureusement, c'est sous verre et vous êtes obligé.
1: Alors,
0: il faut absolument protéger les œuvres.
1: Oui, beaucoup d'œuvres sont sous verre, effectivement, pour les protéger.
0: Dans tous les musées du monde.
1: Voilà, voilà. Elles ne le sont pas toutes, mais beaucoup le sont.
0: Maintenant, peut-être que celui-ci pourrait intéresser les Havrais principalement, puisque c'est la plage de Sainte-Adresse.
1: Oui, et puis ça nous mène au bout du monde, à Sainte-Adresse, le lieu où les Havrais aiment se promener, apprécier la beauté des couchers de soleil, et puis un lieu qui a très peu changé, et que Monet va vraiment découvrir tout jeune, puisque dans ses premiers dessins, on se rend compte qu'il va beaucoup dessiner ces basses falaises. Il va s'arrêter là, il va croquer les éboulements de ces basses falaises. Et donc, c'est vraiment aussi un sujet qu'il va reprendre pour un de ses premiers tableaux de salon en 1865. Il va travailler sur ce sujet de la pointe de l'Èvre à Sainte-Adresse. L'exposition s'achève avec les trois tableaux que Monet va offrir à la ville du Havre en 1910. C'est absolument exceptionnel à ce moment-là. Monet n'a pas offert de tableaux à d'autres villes. Donc c'est un don vraiment exceptionnel. À un moment où ses œuvres se disputent à des prix extrêmement importants, Monet est au fait de sa gloire en 1910. Et donc,
0: il va mourir en 1926.
1: Voilà, on fête le 100e anniversaire de sa mort. Donc, le parcours s'achève notamment sur les nymphéas de 1904 qu'il va offrir à la ville et qui dialoguent avec les grands nymphéas contemporains de l'artiste chinois Ai Weiwei. Donc, c'est merveilleux parce que la scénographie permet ce dialogue, puisque de part et d'autre de nos nymphéas, on a dans le lointain une vue sur cet hommage contemporain d'Ai Weiwei à Claude Monet.
0: Alors, ce sont des Legos. Donc, il y a des personnes qui ont dit « mais ça n'a pas sa place ici ». Et pourtant ?
1: Et pourtant, c'est absolument merveilleux de lumière, de couleur, de composition. C'est un travail absolument remarquable. Un travail qui a été fait avec 650 000 pièces de Legos.
0: Des
1: toutes petites pièces de Lego qui ont été achetées dans le commerce. Ce sont vraiment les couleurs que l'on peut trouver tous.
0: Ah, c'est pas sponsorisé par Lego?
1: Pas du tout sponsorisé par Lego, absolument pas. Donc c'est des Lego qui ont été soit offerts à Ai Weiwei par le public, soit achetés. Et donc ces compositions sont faites à partir des grands nymphéas de Monet conservés au MoMA de New York. C'est vraiment un hommage direct à ces grands nymphéas, puisqu'on retrouve la structure des nymphéas du MoMA, avec notamment les bandes verticales que l'on voit. Ce que va ajouter Ai Weiwei dans ses grandes compositions, c'est aussi son histoire, et l'histoire de son père, l'histoire de sa famille. C'est un témoignage finalement assez bouleversant aussi, puisqu'il y a, dans cette composition, il a ajouté comme une porte sombre, et cette porte sombre renvoie à son passé, parce qu'en fait, son père et lui-même ont dû se réfugier en Chine du Nord, persécutés par le régime chinois, et ils se sont enterrés

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2: Aujourd'hui, SFO Normandie. Vous verrez, c'est une association qui parle des orchidées.
1: Avec pour invité Christian Noël.
2: Et peut-être Margarita qui interviendra peut-être tout à l'heure comme témoin amateur. SFO Normandie. Alors c'est quoi ce sigle?
3: En fait, la Société française d'orchidophilie a été fondée en 1970 et regroupait des amateurs d'orchidées sauvages, d'orchidées de culture, d'orchidées tropicales. Et en fait, cette association nationale a lancé des groupements régionaux à la fin des années 80 et pour se mettre, pour être plus autonome, ces groupements sont devenus des associations à part entière au début des années 2000. Donc la SFO Normandie a eu commencé à être le groupement Normandie de la SFO et est devenue la SFO Normandie en 2004. Donc une association qui donc on a un peu plus de 20 ans aujourd'hui. Ce qui explique le nom un petit peu bizarre, parce qu'on est société française d'orchidophilie, mais de Normandie. Voilà, c'est l'explication de c'est un groupement régional qui a pris son indépendance, comme d'autres en fait, en Rhône-Alpes, en Bretagne, en Provence-Alpes-Côte d'Azur, etc.
2: Vous nous aviez confié quelques bulletins, vous éditez un bulletin qui est très très joli, très bien fourni, avec des photos couleurs absolument magnifiques. J'ai sur le bulletin numéro 18, paru en 2024, par exemple, la cartographie des orchidées de la Manche. On peut vous contacter comment et se procurer ce bulletin?
3: Ce bulletin, il est diffusé gratuitement à nos adhérents. Donc en fait, c'est un travail collectif. Et c'est aussi le retour de l'association à nos adhérents qui cotisent. Donc certains adhérents sont très actifs, on se voit régulièrement sur le terrain, en dehors du terrain l'année. Certains autres adhérents nous soutiennent, je pense, sont contents de lire notre bulletin et d'avoir des informations. Mais pour autant, on ne les voit pas, mais c'est ça, c'est les associations, c'est tout un gradient de bonne volonté qui vont du simple soutien financier et le fait de compter parmi nos membres jusqu'aux gens très actifs, c'est le propre des associations. Donc ce bulletin, il est gratuit. Il est diffusé à nos adhérents et à un certain nombre de nos partenaires, des gens avec qui on se rencontre, des gens qui sont soit des collectivités, soit des organismes associatifs, mais avec des professionnels, comme les conservatoires botaniques. Il y a un conservatoire botanique de Normandie, il y a un conservatoire d'espaces naturels en Normandie qui gère un certain nombre de sites, qui gère et protège un certain nombre de sites sur toute la Normandie. Le conservatoire du littoral, qui est un organisme bien connu, qui est sur toute la France, mais qui a des sites protégés en Normandie, et puis un certain nombre de réserves naturelles ou d'entités de ce type. Donc ce sont des partenaires qu'on croise, qu'on rencontre, qu'on soutient, avec qui on échange de l'information, etc. au cours de l'année. Donc ça, c'est le bulletin. On a également un site internet, donc on peut nous contacter sur ce site. Il suffit de taper SFO-Normandie, ou vous tapez Orchidée Normandie, et votre moteur de recherche vous y emmènera normalement. Et puis, c'est en interne, on a aussi une liste WhatsApp de communication rapide et entre nos membres.
2: Beaucoup d'amateurs photos, j'ai cru comprendre également.
3: Oui, l'aspect esthétique, donc les orchidées européennes sont moins spectaculaires que la plupart des orchidées tropicales, mais néanmoins, en macro-photo, on fait des choses absolument magnifiques. Donc c'est vrai que la photo des orchidées, la photo des insectes aussi, la photo des insectes en train de s'affairer sur une orchidée, etc., sont des sujets vraiment de photographie.
2: C'est très photogénique.
3: Il y a d'excellents spécialistes, c'est vraiment des résultats magnifiques.
2: Et effectivement, la petite orchidée, lorsqu'on la grossit en photo, elle se dévoile complètement.
3: Oui, c'est magnifié par la macrophoto, effectivement. Les ophrys, qui sont donc c'est un genre, on dit parfois les orchidées insectes, parce que la plupart ont des labels qui miment une femelle d'une ou de plusieurs espèces d'abeilles ou de guêpes, etc., qui attirent les mâles par ce leurre et qui ont les couleurs et les variations de forme, de chromatisme les plus intéressantes et qui sont des sujets absolument les plus recherchés chez les orchidées françaises. En Normandie, on n'a que 5 espèces, donc c'est plus restreint que sur la Côte d'Azur ou en Provence, mais c'est même possible aussi.
2: C'était Paroles d'Assaut, une émission de Gisèle Billan
1: et Didier Blonce.
2: Mixage et réalisation Jérôme Aubin.
1: Montage Sarah Rodriguez.
2: Aujourd'hui, SFO Normandie, cette association qui nous parlait d'orchidées, avec pour invité Margarita qui a été silencieuse, puisque Christian Noël a été non seulement bavard, mais surtout passionné et passionnant. Merci à tous, au revoir.
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2: Cédric Argentin, vous êtes l'un des membres fondateurs de Apiculture et au début juillet, le 8 je crois, vous avez un rendez-vous important.
6: En partenariat avec la Fabrique des Quartiers Sud, on va participer au temps fort à côté de la rue Brindeau, donc au Square d'Arcole. C'est un moment de réunion des associations du quartier, dédié aux enfants, avec beaucoup d'activités de loisirs, des activités musicales, des structures gonflables, la présence de notre association avec la ruche pédagogique et toujours nos activités de sensibilisation.
2: La ruche pédagogique, parce que bien entendu on va parler abeilles également.
6: Exactement, donc on est toujours dans la sensibilisation à la protection de l'abeille et de manière un petit peu plus générale à la biodiversité.
2: Alors tout ça se passe au Havre bien sûr et aux alentours du Havre, les abeilles voyagent. On a un numéro de téléphone où on peut vous contacter pour avoir des renseignements.
6: Le 06 68 45 94 86.
2: On répète le numéro.
6: 06 68 45 94 86.
2: Et puis de toute façon, il y a un site internet avec apiculture, api comme joyeux.
6: L'idée qu'on a voulu passer dès le départ, apiculture entre amis, donc la pratique de l'apiculture de manière joyeuse et entre amis, donc dans une structure conviviale.

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2: Avec Destination Santé, Emmanuel Ducreuset.
3: Bonjour à tous. Les tout petits ont la fâcheuse tendance à tout porter à la bouche. Alors à la plage, le sable y passe aussi. Est-ce dangereux? Quels sont les risques? Et quand s'inquiéter? Jusqu'à l'âge de 2 ans environ, les enfants portent tout à leur bouche. Une phase naturelle qualifiée de stade oral. Celle-ci ne doit donc pas vous inquiéter. Toutefois, il n'est évidemment pas question de le laisser tout avaler. Ainsi, cet été sur la plage, prenez garde au sable. S'il est un élément de jeu idéal pour les enfants à la plage, le sable n'est pas sans risque. Plusieurs études ont montré qu'il était le nid de nombre de bactéries, notamment des bactéries fécales comme Escherichia coli, qui peuvent provoquer des infections intestinales et des diarrhées, ou encore des infections autour de la bouche. Une étude américaine de 2015 a en outre montré que ces bactéries se détérioraient moins vite dans le sable que dans l'eau de mer. Soyez donc vigilants et surveillez votre petit afin d'éviter qu'il porte les grains à sa bouche. Si votre enfant présente des symptômes de troubles intestinaux comme une diarrhée, des vomissements ou une irritation autour de la bouche, consultez un médecin. Et s'il a plus de 2 ans et continue à manger du sable et de la terre et de la pâte à modeler, peut-être souffre-t-il de pica. Celle-ci est un trouble des conduites alimentaires qui consiste à consommer régulièrement des choses qui ne sont pas des aliments. Généralement, ce que mangent les personnes atteintes de pica ne les met pas en danger. Si vous avez un doute concernant le comportement de votre enfant, consultez votre médecin traitant ou son pédiatre.
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4: À propos, saviez-vous qu'il existe 5 petites phrases pièges à éviter ? Alors, nous parlons souvent dans nos chroniques des émotions, de la maturité émotionnelle, de l'importance d'aider nos enfants à apprendre à mieux vivre, accepter et connaître ses émotions. Car cela nous semble essentiel pour les amener à un vécu émotionnel harmonieux. Dans ce désir d'accompagnement, il y a 5 phrases à leur relever pour mieux les éviter. Pourquoi ? Car le message qu'elles véhiculent, à force d'être répété, influence inconsciemment le comportement depuis l'enfance. On peut même dire qu'il a un énorme impact sur notre vécu émotionnel. La première de ces phrases est « Sois parfait ». Oh, peut-être me diriez-vous que ne la dites jamais ainsi. Toutefois, n'est-elle pas souvent sous-entendue ? Bravo pour ton 18, c'est bête, si près du 20. Ah, c'est un joli coloriage, mais tu as bien dépassé du cadre. Ou plus directement, tant que tu n'auras pas fait ceci ou cela correctement, tu ne pourras pas sortir. La deuxième phrase est « fais plaisir ». Sous-entendu, après tout ce que je fais pour toi, voilà comment tu me remercies. Fais-moi plaisir, arrête de ou fais ceci, sois sage, tu seras gentil de... Et enfin, la troisième injonction se décline par le « sois fort ». Ne pleure pas, voyons, on dirait une fille. Mais enfin, il n'y a aucune raison pour avoir peur. Allez, ressaisis-toi, ce n'est rien. Je ne veux pas te voir dans cet état. La quatrième injonction est également très fréquente. Fais d'efforts, s'il te plaît. On n'a rien sans rien. Travaille un peu plus, tu verras les résultats. Quand on veut, on peut. Et enfin, la cinquième, le fameux « dépêche-toi », qui se décline en « tu es toujours en retard, c'est de ta faute si on en est en retard, tu traînes toujours à rêvasser ». Bien sûr, ces petites injonctions ont toutes leurs bons côtés, mais elles peuvent également bien pourrir l'existence en générant une pression de dingue, une insatisfaction permanente, un manque de confiance en soi, une tendance à procrastiner, une peur d'échouer. Au final, l'enfant, l'adolescent et l'adulte, au final, va être à fleur de peau au moindre retour de ce genre. Soit il s'enfermera dans une culpabilité infructueuse, soit une difficulté à s'affirmer de peur de décevoir, soit alors une réaction extrême, colère, souvent dans des relations conflictuelles permanentes. Cela peut engendrer de la fatigue chronique, de l'insatisfaction, une vie compliquée, une difficulté à lâcher prise et profiter de l'instant présent. Alors oui, revenons aux besoins de nos enfants et de nos ados, exprimons les nôtres et essayons de trouver le moyen de vivre ensemble les exigences du quotidien, avec le moins de stress possible, d'injonctions et de mauvaise humeur. Car la vie est bien plus que cela.
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1: Bienvenue dans Estuaire en Seine. Aujourd'hui, on s'intéresse à un oiseau rare et menacé, le phragmite aquatique. Petit migrateur discret, il traverse l'Europe chaque année. Mais ses habitats disparaissent peu à peu. À quoi ressemble-t-il? Pourquoi est-il en danger? Et peut-on l'accueillir dans de bonnes conditions dans l'estuaire de la Seine? Et pour en parler, eh bien, nous avons avec nous Stéphanie Rehmann. Bonjour.
2: Bonjour.
1: Alors, vous êtes chargée de communication à la Maison de l'Estuaire et vous allez tout nous raconter sur le phragmite aquatique.
2: Je vais essayer en tout cas.
1: Alors, à quoi est-ce qu'il ressemble ce phragmite aquatique, Stéphanie?
2: Eh bien, c'est un petit oiseau, comme on en a beaucoup dans la réserve naturelle. Il a la taille d'un moineau, il fait à peu près 13 cm de long. Il pèse 12 grammes, donc c'est un tout petit oiseau. Il a la particularité d'avoir un plumage brun avec des rayures beige, jaune-beige. Et notamment, il a un sourcil clair qui lui passe au-dessus de chaque œil, qui est assez caractéristique alors, du phragmite, du genre phragmite, puisqu'il y a plusieurs espèces de phragmites. Pour simplifier les choses. C'est un petit oiseau qui, chez nous, il a la particularité de ne passer que, vous le disiez, en période de migration, puisque l'été, la reproduction, la période de reproduction, il la passe plutôt dans les pays plus nordiques de l'Europe, voire nord-est. Et il passe par chez nous après la reproduction, donc en août, septembre. Et ensuite, il descend plutôt en Espagne, Portugal, et il va jusqu'en Afrique, Afrique de l'Ouest, pour passer l'hiver.
1: Et alors donc, une autre question, d'où vient son nom, phragmite?
2: Eh bien, il vient en fait simplement du nom du roseau dans lequel il évolue, puisque le nom scientifique du roseau, c'est le phragmite australis. Et en fait, c'est effectivement des oiseaux qui sont vraiment caractéristiques des écosystèmes qu'on appelle les roselières. Sauf que lui, il n'aime pas juste le roseau, il aime bien avoir du roseau, mais pas que. Il aime bien avoir des roselières, mais de différentes formes, de différents étages, c'est-à-dire hauteurs. L'enjeu, en tout cas pour les gestionnaires de sites qui accueillent cet oiseau, c'est d'offrir en tout cas des roselières qui sont variées en termes de forme et de hauteur.
1: Est-ce que vous pouvez nous dire comment est-ce qu'il se nourrit? Alors déjà, nous arrêter sur le terme aquatique et donc sans doute expliquer comment il se nourrit.
2: On le sait maintenant, enfin, les roselières sont effectivement des zones humides, parce qu'elles sont la plupart du temps baignées par de l'eau, qu'elles soient douces, saumâtres, voire même presque salées. Donc effectivement, le phragmite aquatique est vraiment lié en priorité aux zones humides. Et dans ces zones humides, effectivement, il faut qu'il y ait de la végétation de diverses hauteurs. Ça ne peut pas être juste une prairie rase, ça ne lui suffit pas. Et effectivement, il se nourrit parce qu'il se nourrit d'insectes, principalement. Donc ça va aller des pucerons, des moucherons, des moustiques, des libellules, des araignées aussi. Il peut se nourrir d'araignées. Enfin, voilà. Donc en fait, l'intérêt, c'est que les zones humides, d'une manière générale, sont des zones très productives en termes d'invertébrés, notamment. Et donc, en fréquentant ces zones, il est quasi sûr de trouver de la nourriture, sauf quand ces zones s'assèchent. Notamment en période estivale, on a eu le cas un été où la roselière était totalement sèche quand il a fait très très chaud. Et du coup, dans ces cas-là, il y a beaucoup moins d'insectes. Et donc, cet oiseau, il est aussi dépendant de la vie et de la survie des zones humides pour se nourrir.
1: Et alors, est-ce que ce que vous dites là, Stéphanie, c'est une des raisons pour laquelle il est en voie de disparition, cet oiseau, avec la disparition des zones humides?
2: Voilà, il y a la principale raison, c'est que malgré les programmes de conservation, les zones humides continuent à régresser un peu partout dans le monde. Et les écosystèmes dans lesquels ils vivent, qui sont spécifiques des zones humides, elles aussi régressent. Et en plus de ça, effectivement, quand ces écosystèmes subissent les effets du changement climatique, ça peut aussi avoir des conséquences sur la survie de l'oiseau, notamment pour qu'il puisse trouver sa nourriture.
1: Et alors, est-ce que vous pouvez nous dire d'où il est originaire, cet oiseau, le phragmite aquatique?
2: Alors, il est originaire de notre continent européen. En fait, c'est un oiseau qui évolue entre le continent européen et le continent africain. Après, savoir s'il vient plutôt d'Afrique ou d'Europe, ça, malheureusement, je ne pourrais pas vous le dire.
1: À l'origine ?
2: Non. Mais en tout cas, voilà, c'est l'intérêt. Donc, c'est que c'est un oiseau qui évolue entre ces deux continents. Et donc, ce qui est important pour tenter d'assurer sa sauvegarde, c'est qu'on puisse essayer de coordonner les actions qui sont menées sur les sites qui sont fréquentés par l'espèce, aussi bien en Europe et en Afrique, tout au long de son cycle de vie. Au printemps et l'été pendant la reproduction, fin d'été pendant la migration et en hiver pendant l'hivernage. Et c'est pour ça que plusieurs structures se sont regroupées autour d'un projet commun qui est financé par l'Union européenne sous un dispositif qu'on appelle le LIFE, qui en fait est un dispositif européen qui permet de financer des actions de protection de la nature. Donc on a comme ça 14 organisations de 5 pays différents qui se sont coordonnées pour bénéficier justement de l'aide financière de l'Union européenne pour essayer de mieux comprendre, suivre et agir pour la conservation de ce petit oiseau.
1: Est-ce que vous pouvez nous donner quelques actions comme ça concrètes à mener pour justement la sauvegarde de cet oiseau ?
2: Bah, y a déjà les actions de recherche et de suivi pour continuer à voir comment il évolue, dans quel pays il navigue, quel site il fréquente, est-ce que la population continue à décliner, est-ce que ça va mieux, etc. Donc il faut des actions de monitoring, on va dire, pour pour surveiller ce qui se passe. Et puis ensuite, il y a des actions effectivement de gestion qui visent à soit protéger des zones qui ne le sont pas encore, soit gérer ces zones au mieux en fonction des besoins de l'oiseau. Et puis il y a aussi forcément des actions de sensibilisation, de communication autour de tout ce qui est fait pour faire connaître cette problématique auprès du public et des territoires qui accueillent aussi potentiellement cet oiseau. Et pour le cas de la maison de l'estuaire et de la réserve naturelle, nous on va faire effectivement continuer à faire du suivi via les actions de capture et de bagage qu'on mène chaque été sur la réserve, et on va aussi à petite échelle faire des actions de restauration de la roselière pour essayer de diversifier la végétation et que le site soit un peu plus accueillant encore pour l'oiseau.
1: Oui, parce qu'on l'a pas précisé, mais cet oiseau, le phragmite aquatique, est présent dans la réserve naturelle.
2: Oui, bah oui.
1: De l'estuaire de la Seine.
2: C'est vrai qu'effectivement, c'est un oiseau qui fait halte tous les étés dans l'estuaire de la Seine, dans les roselières de la réserve, dont on capture quelques individus et qui nous permettent de les baguer et de suivre leur trajectoire migratoire. Et c'est pour ça qu'on sait aussi que l'oiseau est présent chez nous et que du coup, on est important, le site de l'estuaire est important pour sa route migratoire, et donc on va vraiment essayer d'améliorer les choses pour qu'il ait tout ce dont il a besoin quand il fait halte chez nous.
1: Merci beaucoup Stéphanie Reymann d'avoir partagé avec nous votre regard sur le phragmite aquatique et les efforts de préservation menés dans l'estuaire de la Seine pour l'accueillir comme il se doit. Si vous souhaitez, chers auditeurs, en savoir plus ou bien découvrir la réserve, eh bien rendez-vous sur le site internet de la Maison de l'Estuaire.
2: Maisondelestuaire.org.
1: Maisondelestuaire.org. Alors, on se retrouve très bientôt pour une nouvelle escapade nature. D'ici là, allez vous promener dans la réserve.
2: Profitez.
1: À bientôt.
2: À bientôt.
1: Au revoir.
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2: Merci Jacques Sauvagnat de votre présence à ce micro. Depuis plusieurs semaines, vous nous tenez en haleine sur les questions liées aux origines de notre monde. C'est un sujet très passionnant. Je rappelle que vous êtes scientifique, chercheur, professeur en sciences et foi. Lors de nos émissions précédentes, vous avez commencé à nous parler de la théorie de l'évolution et nous en étions précisément au point fort de cette théorie. Donc,
3: oui, alors la dernière fois, effectivement, j'avais terminé sur certains gènes qui ont été découverts et qui ont une importance grande sur l'idée d'évolution. En effet, s'ils subissent des mutations, ils vont avoir comme résultat une modification importante de l'individu. Ces gènes, on les appelle des gènes de régulation. Pourquoi est-ce si important? C'est parce qu'il commande d'autres gènes. Donc si vous modifiez ce gène, ça va modifier le fonctionnement des autres gènes. Donc il va y avoir un impact beaucoup plus grand. Et c'est ainsi, donc, par exemple, surtout si ça intervient lors du développement embryologique, alors là, le résultat qui va apparaître à la naissance de l'individu va être une modification importante de cet individu. Dans certains cas, donc, on s'est aperçu qu'il peut y avoir conservation de certains caractères juvéniles chez l'individu. Lors de sa naissance, il va les garder au fur et à mesure qu'il avance dans l'âge adulte. Je ne parle pas forcément de l'espèce humaine, mais c'est aussi le cas de l'espèce humaine. Il peut y avoir des parties qui grandissent plus que d'autres. Donc, il peut y avoir des modifications assez importantes.
2: Et ces modifications pourraient survenir de manière naturelle?
3: Ah oui, bien sûr, ce sont des mutations, donc les mutations arrivent par hasard.
2: Sont pas des manipulations
3: Non, on peut le faire artificiellement, mais dans la nature, ça se produit, les mutations, on connaît à peu près la fréquence des mutations dans telle ou telle espèce. Alors la distribution stratigraphique des fossiles est aussi quelque chose d'extrêmement important pour la théorie de l'évolution. En effet, il faut savoir que dans la colonne géologique, les fossiles ne sont pas distribués comme ça n'importe comment. Il y a un ordre. Donc, vous avez en bas, tout à fait en bas de la colonne géologique, près du précambrien, vous avez des espèces qui sont assez rudimentaires, bien que déjà complexes, mais aquatiques. Ensuite, vous montez un peu plus haut, vous commencez à voir des espèces aquatiques, mais un peu plus complexes. Ensuite, vous montez un peu plus haut, vous avez les premiers poissons. Donc les autres étaient tous des invertébrés. Là, vous commencez à voir des vertébrés. Puis, vous montez encore plus haut, vous voyez les insectes qui commencent à apparaître, des insectes, donc des animaux terrestres, cette fois-ci. Et puis, les premiers reptiles un peu plus haut, les premiers batraciens, donc les premiers reptiles, et les premiers oiseaux. Alors, sachez que, par exemple, les dinosaures ne se retrouvent qu'à un certain niveau, c'est-à-dire Jurassique, pour début, fin du Trias, Jurassique Crétacé. Après, il n'y en a plus, c'est terminé. Les mammifères apparaissent seulement au début du Trias. L'homme, lui, n'apparaît dans la succession des fossiles qu'au Quaternaire, c'est-à-dire vraiment tout à la fin. Donc il y a cet ordre-là. Et il est évident que, étant donné le temps qu'on met dans la répartition, eh bien, immédiatement, ça fait penser à une évolution. On part d'animaux aquatiques simples pour arriver de plus en plus à la conquête du milieu terrestre, pour arriver à des individus, des espèces de plus en plus perfectionnées, pour finalement arriver à l'espèce humaine. Ensuite, vous avez ce qu'on appelle les séries évolutives. Vous avez donc des séries, la fameuse série des équidés, donc les chevaux. On voit des chevaux qui grandissent de plus en plus, peuvent se déplacer de plus en plus, avec le sabot, un doigt unique de plus en plus, alors qu'au départ, ils avaient trois doigts. Et puis ensuite, vous avez une certaine hiérarchie de la vie où, au fur et à mesure que vous regardez les fossiles, vous voyez apparaître quelque chose de plus à chaque étape. Donc, tous ces éléments constituent évidemment des indices qui sont des arguments forts en faveur de l'évolution, et même l'évolution à grande échelle, telle que Darwin la voyait. Et évidemment, donc, c'est des choses qu'il faut prendre en considération et qu'il faut examiner pour voir si réellement ces arguments tiennent réellement.
2: Alors Jacques Sauvagna, on se reverra lors d'une prochaine chronique pour continuer à parler de ce sujet, notamment sur la théorie de l'évolution, qui dit point fort dit peut-être point faible aussi.
3: Oui, bien sûr, c'est alors, ce que nous verrons.
2: Ce sera le sujet de notre prochaine chronique. Merci beaucoup, à bientôt, au revoir.
3: Au revoir.
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C'était Crazy Samba, extrait du dernier disque de notre ami hongrois Laszlo Penzeli, dont je vous avais d'ailleurs déjà présenté le dernier album qui s'intitulait « This is my answer ».

C'était Calm Down, émission particulière aujourd'hui puisque je ne lis pas le hongrois et que j'ai peu d'informations sur l'orchestre et le disque qui s'intitule Crazy.

C'était Is Everyone Crazy Air. Laszlo Penzeli est compositeur des titres que vous entendez, mais il est aussi le chef de ce big band.

C'était Crazy Q. Et on achèvera cette émission avec deux titres successifs, The Two Crazies et Crazy Bass Trombonist. Un album qui est donc vraiment très crazy. Merci à Jérôme, merci à Sarah, à la semaine prochaine.

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1: Chers amis discophiles, bonjour. Ce qui dit programmation d'été dit thématique. Celle-ci sera à la fois technique, mais aussi artistique. Le jeu d'un interprète peut être ruiné par une mauvaise prise de son, et au contraire peut être magnifié par une excellente prise de son. Et je me suis amusé à me poser devant ma discothèque, à en sortir des disques dont j'avais gardé un excellent souvenir, tant artistique que technique. Je vais vous les proposer, dans un ordre qui n'a rien de chronologique et qui n'a rien de thématique, simplement le plaisir de retrouver d'immenses artistes mis en valeur par leur équipe technique. Je vous propose de commencer ce cycle avec un disque Bach, Johann Sebastian Bach, au piano, joué par Alfred Brendel. Un disque Philips, et il faut dire que dans les années 70, 80, 90, les pianistes qui enregistraient pour Philips avaient une chance inouïe. J'affirme qu'on n'a jamais aussi bien enregistré le piano que dans ces années-là. Et des artistes comme Claudio Rau ou Alfred Brendel en ont ô combien bénéficié. Et je vous propose donc un disque Johann Sebastian Bach au piano, joué par Alfred Brendel, qui, je crois, est né de circonstances fortuites. C'est que Brendel, qui était un excellent technicien dans le sens où il arrivait parfaitement préparé aux séances d'enregistrement, il était souvent en avance sur son programme. Son producteur lui a proposé d'enregistrer ce qu'il voulait, et ça a donné ce disque qui est miraculeux. Concerto italien, prélude de chorale, prélude de fantaisie, fantaisie chromatique, prélude transcrit par Ferruccio Busoni. C'est une suite de merveilles, merveilleusement enregistrées, merveilleusement jouées par Alfred Brendel.

0: Nous venons d'écouter de Johann Sebastian Bach, joué au piano par Alfred Brendel, le concerto italien, prélude de chorale, prélude de fantaisie, fantaisie chromatique, prélude arrangé par Ferruccio Buzzoni, un disque Philips au-delà de tous les éloges. Quelle chance que nous ayons pu entendre ce merveilleux artiste qu'était Brendel, enregistré aussi bien par Philips. La semaine prochaine, nous explorerons un disque issu du catalogue de firmes particulièrement réputées pour la qualité de ses enregistrements, pas forcément pour le piano justement, j'ai souvent été déçu, mais en concerto, vous allez entendre quelque chose qui est sidérant. À la semaine prochaine.
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2: Vous écoutez Radio Albatros, tout de suite une petite pause lecture en compagnie des Voix du Havre dans votre chronique Lire au Havre qui sera suivie de votre émission Orgues en scène.
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3: Je vais vous lire un extrait des Larmes de la maîtresse de Véronique de la Mar-Bellego aux éditions Oscar. Chapitre 1. La veille de la rentrée. Les listes des classes ne seront affichées qu'en fin de journée. Le directeur. C'est Manon qui m'a prévenu. Elle habite juste en face de l'école. De la fenêtre de sa chambre, elle a une vue imprenable sur la cour de récréation et les salles de classe du premier étage. Elle peut même admirer la grande fresque que nous avons peinte sur le mur du préau avec M. Laroche il y a 2 ans. La chance ! Bonjour Marie, c'est affreux, les listes de classe ne seront affichées qu'en fin de journée. C'est Sergent le Terrible qui a lui-même collé la feuille sur les barreaux. Il l'a scotché à triple tour, elle ne risque pas de s'envoler. Trop nul, me suis-je écrié, il nous fait le même coup chaque année, à croire que ça l'amuse. En plus, je suis persuadée que les listes sont déjà prêtes. C'est sûr ! J'étais terriblement déçue. C'est quelle heure d'après toi, en fin de journée ? M'a demandé Manon. Je ne sais pas, 16h ou 17h, ou plus tard. Bon, a-t-elle soupiré. Alors j'en parle à Rose et je te rappelle. Bisous, bisous. Dans l'heure qui a suivi, Manon a téléphoné à Rose. Rose à Louise, Louise à Samia. Samia a demandé à Joshua, puis à Timothée, qui a interrogé Rémi, qui m'a appelé et vers midi, nous avons tous décidé de nous retrouver devant l'école à 16h. Quand nous sommes arrivés, il y avait déjà beaucoup de monde. Un accroupement d'élèves s'était formé devant les portes fermées. Les plus impatients tentaient leur chance depuis le début d'après-midi. Mais comme prévu, le tableau d'affichage restait vide. L'affiche de Sergent le Terrible était accrochée bien en évidence sur la grille de l'école, aussi visible qu'un gros nez rouge sur le visage d'un clown. En attendant sur le trottoir, chacun y allait de son commentaire. Ils sont méchants de nous faire poireauter toute la journée. Ils les affichent chaque année un peu plus tard. Dans les autres écoles, ils affichent les listes plus tôt. Ils font ça exprès pour nous embêter. Il paraît qu'ils préparent les listes avant l'été et qu'ils les enferment dans un coffre-fort afin que personne ne puisse demander à changer de classe. Et plus important encore, tu crois qu'on sera ensemble ? Et tu crois qu'on aura qui comme maîtresse ? Chaque enseignant est différent. Chacun a ses défauts, ses qualités, ses manies, sa méthode. Et pour nous, les élèves, cela change absolument tout. Plus sympa d'être dans la classe de M. Laroche et de s'occuper des deux lapins, Loulou et Framboise, que dans celle de Mme Laguerre et de faire 2 exercices du bled chaque matin pour bien démarrer la journée. Tant que les listes ne sont pas affichées, nul ne sait à quelle sauce il va être mangé. Et moi, cela me stresse plus que tout. Car à l'école élémentaire des Trois-Ruisseaux, il y a de vrais enjeux. Pour les CM2, chaque année, M. Jules propose 2 semaines géniales de classes de découverte, alors que Mme Transvinck s'y refuse. Tout le monde veut donc être avec M. Jules. Et évidemment, au CE1, le niveau est plutôt calme, avec 2 maîtresses gentilles, très copines, qui organisent chaque année beaucoup d'activités ensemble. Donc, pas de problème. Le CP, aïe, pas facile. Pas facile du tout, du tout. Je vous ai lu un extrait des Larmes de la maîtresse de Véronique de la Mar-Bellego aux éditions Oscar.
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Le premier membre connu est Thomas Dalham. Il avait construit en Angleterre des orgues fameuses pour la cathédrale de Worcester. Son chef-d'œuvre, c'est l'orgue du King's College de Cambridge. Alors son fils, Robert Dalham, né en 1602, mort en 1665, est devenu célèbre par ses ouvrages à Oxford, à York, à Londres. En 1642, la révolution puritaine de Cromwell l'oblige à s'exiler et il se réfugie avec sa famille en Bretagne où il construit de nombreux instruments. La cathédrale de Quimper, de Saint-Paul-de-Léon et l'église de Plestin-les-Grèves, orgue qui sera transféré, on va en parler tout de suite après, à Lanvellec. Et il retourne en Angleterre à la restauration de Charles II en 1660. Il retrouve son rang. Les orgues de Windsor, les collèges d'Oxford en attestent. Il est inhumé dans le New College d'Oxford. Le fils aîné de Robert, Thomas Dalham, né en Angleterre mais resté en Bretagne, il a exercé son métier de facteur d'orgue jusqu'à sa mort, en particulier à l'église de Guimillot. Deux siècles après la création de l'instrument, donc de Plestin-les-Grèves, nous sommes en 1837 et l'orgue de Robert Dalham est toujours à Plestin-les-Grèves. Il est très endommagé par la pluie lors de travaux sur la toiture. L'orgue est vendu au recteur de l'église de Lanvellec et il est remonté très sommairement en 1864 dans cette église. Classé monument historique en 1971 pour la tuyauterie et en 1977 pour le buffet, c'est en 1985-1987 que l'orgue est restauré dans son état d'origine, celui du XVIIe siècle, par le facteur franco-italien Barthélemy Formantelli, qui a d'ailleurs travaillé, qu'on connaît ici en Normandie. Je pense à l'orgue de Caudebec en Caux, restauré par Formantelli en 2006. Alors nous écouterons, pour rendre hommage à l'origine anglaise de cet instrument, des pièces d'orgue de musiciens anglais dont on pense qu'ils ont constitué l'âge d'or de la musique anglaise, et ce sont des musiciens que vous connaissez certainement. Quatre morceaux, quatre pièces: Salve Regina de John Bull, Felix Namque de Thomas Preston, Clarifica me pater de Thomas Tallis et encore de John Bull, In nomine.

Ces quatre pièces de compositeurs anglais du XVIe, XVIIe siècle, alors elles étaient interprétées par un organiste très connu, Kenneth Gilbert, né en 1931 et décédé en 2020 à l'âge de 88 ans. Et il a été élève de Gaston Litaise, de Maurice Duruflet. Il a ensuite enseigné à Salzbourg, à Sienne, à Paris. Son apport pour le clavecin est considérable, en particulier pour le répertoire français. Pour l'orgue, il s'est beaucoup intéressé aux instruments anciens. Alors, nous l'écouterons dans deux pièces, une fantaisie de William Byrd et une autre fantaisie en quatre parties, of four parts, d'Orlando Gibbons, toujours interprétée sur cet orgue Robert Dalham de Lanvelec en Bretagne.

Kenneth Gilbert, spécialiste de musique ancienne. Interpréter ces deux pièces en anglaise, hein, respectivement William Byrd et Orlando Gibbons, sur l'orgue Robert Dalham de Lanvelec, orgue du XVIIe siècle, restauré dans son état de 1653 et qui a un seul clavier, 14 jeux et un pédalier de 17 notes en tirasse. Pour terminer notre découverte de cet orgue, qui fait par ailleurs l'objet d'un festival musical l'été, ce sont des Voluntaries, forme musicale très en vogue en Angleterre du XVIIe siècle, que nous entendrons avec Kenneth Gilbert, bien sûr. C'est donc Cornet Voluntary de John Blow et deux Voluntaries de Henry Purcell, en sol majeur tout d'abord, en ré mineur ensuite.

0: Nous sommes à la fin de notre émission d'Orgues en scène, consacrée aujourd'hui à l'orgue Robert Dalam de Lanvelec, en Bretagne. C'est avec trois volontaristes que nous avons terminé cette émission. Volontariste de compositeur anglais du XVIIe siècle. Nous vous donnons rendez-vous pour notre prochaine émission et nous vous souhaitons une belle journée.
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1: Aujourd'hui, 29 juillet, Marthe. Que les gens de Provence me pardonnent, mais on raconte des histoires qui sont vraiment surprenantes. On nous raconte que Marthe aurait fini ses jours à Tarascon, Lazare à Marseille et Marie, leur sœur, à la Sainte-Baume. Alors, c'est certainement très joli, la Provence, ça me donne envie de prendre l'accent, mais franchement, ce n'est pas de cette façon-là que je vais vous parler de Marthe. Marthe est un personnage dont nous parlent les évangiles, plus particulièrement l'évangile de Luc et l'évangile de Jean. Il y a, un peu au sud de Jérusalem, un village qui s'appelle Béthanie, qui est à quoi, 7-8 kilomètres du centre de la ville de Jérusalem. Et là, cette famille était là, composée donc de deux sœurs et d'un frère. Et d'après le témoignage des évangiles, Jésus et ses disciples aimaient bien s'arrêter dans cette famille qui lui offrait l'hospitalité. Et alors, il y a deux occasions où on parle particulièrement de Marthe. La première est racontée par l'évangile de Luc. On nous dit qu'un jour que Jésus était chez ses amis, eh bien, Marthe était très affairée à préparer la cuisine et à s'occuper des invités qu'elle avait, tandis que Marie était paisiblement assise au pied de Jésus en train d'écouter ce qu'il avait à dire. Et à un moment donné, Marthe, n'y pouvant plus, a fait une remarque et demandé à Jésus : mais est-ce que ça ne te fait rien que ma sœur reste là à ne rien faire et que je sois toute seule à servir ? Et Jésus a réagi en lui disant « Marthe, Marthe, tu t'inquiètes pour beaucoup de choses, certes, mais une seule est nécessaire. Marie a choisi la bonne place et on ne la lui prendra pas. » Et c'est sûr que ça n'a pas dû beaucoup plaire à Marthe. Et on peut penser à toutes les réflexions des personnes actives qui peuvent se sentir un petit peu mises de côté par rapport à celles qui sont plus contemplatives. Mais voilà un épisode qui nous parle de Marthe et je suis sûr qu'il y a plein de Marthe qui nous écoutent dans ce sens-là. Et puis dans une autre circonstance, c'est l'évangile de Jean qui nous parle de Marthe qui, comme sa sœur, est attristée par la mort de leur frère Lazare. Et quand Jésus arrive, elle vient, elle se jette aux pieds de Jésus pour lui dire « Mais si tu étais venu plus tôt, il ne serait pas mort. » Et donc cette Marthe exprime une foi forte en Jésus, capable d'empêcher quelqu'un qui est malade de mourir, et même à la invitation de Jésus, capable de croire que Jésus est capable de ramener un mort à la vie. C'est à l'occasion de cet épisode que l'on a cette belle parole de Jésus : « Je suis la résurrection et la vie. » Une parole certainement très profitable à toutes les Marthes qui nous écoutent. Eh bien, demain, nous nous retrouverons avec tout autre personnage, Juliette ou Julie.
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Tempo di musica avec Robert Schumann.

0: 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Dans un instant, c'est votre chronique « À chacun son livre » que vous retrouverez, suivi de votre émission « Paroles d'assaut », puis retour à la musique classique à 16h10 dans « Musique plurielle ».
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2: J'aimerais aujourd'hui vous parler d'un roman de John Steinbeck. Ce n'est sans doute pas le plus célèbre de ce grand auteur américain prix Nobel de littérature. Vous avez peut-être lu « Les raisins de la colère » ou « Des souris et des hommes ». Celui-ci est un peu moins connu, mais c'est pour moi un vrai chef-d'œuvre. Il s'agit de « À l'Est d'Éden ». Cette grande saga nous transporte en Caroline du Nord, où l'on suit l'histoire de deux grandes familles sur trois générations au moment de la Révolution industrielle. Steinbeck a l'habitude de placer ses récits sur un fond historique très précis et extrêmement bien documenté, et celui-ci ne fait pas exception. Mais il scrute aussi l'âme humaine. Dans À l'Est d'Éden, on retrouve des figures maternelles et paternelles fortes qui incarnent le bien et le mal. On est aussi confronté à la jalousie entre deux frères qui sont prêts à tout pour gagner l'amour de leur père. D'où le titre, qui fait référence à l'histoire biblique rapportée dans la Genèse, quand Caïn doit quitter le jardin d'Éden après avoir tué son frère Abel. Le film, qui a été réalisé par Elia Kazan, se focalise sur une partie du livre, celle où les deux jumeaux, Cal et Aaron Trask, se déchirent, avec James Dean dans le rôle principal. Les deux enfants ont grandi sans leur mère, comme Steinbeck lui-même, et ils vont la retrouver dans des circonstances terribles. L'histoire du livre est plus large et retrace la vie de toute une région. Elle met en scène une série de personnages attachants, fermiers ou industriels, des situations dramatiques où les fortunes se font et se défont en un clin d'œil. Et bien sûr, au cœur du récit, les relations familiales, au sein du couple, entre des frères qui ne se ressemblent pas, mais également entre les enfants et leurs parents, père et mère de façon distincte. Vous l'aurez compris, c'est un livre que je trouve bouleversant, plein de suspense et de rebondissements. Un des rares livres que j'ai tellement aimé que je l'ai lu plusieurs fois. Si vous aimez lire, c'est vrai que le roman fait quand même 600 pages, je suis sûre que vous éprouverez beaucoup de plaisir et d'émotion en découvrant cette histoire qui n'a pas pris une seule ride. À l'Est d'Éden, de John Steinbeck, est disponible en livre de poche au tout petit prix de 6,95 €.
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2: Aujourd'hui, SFO Normandie. Vous verrez, c'est une association qui parle des orchidées.
1: Avec pour invité Christian Noël.
2: Et peut-être Margarita qui interviendra peut-être tout à l'heure comme témoin amateur. SFO Normandie. Alors, c'est quoi ce sigle?
3: En fait, la Société française d'orchidophilie a été fondée en 1970 et regroupait des amateurs d'orchidées sauvages, d'orchidées de culture, d'orchidées tropicales. Et en fait, cette association nationale a lancé des groupements régionaux à la fin des années 80. Et pour se mettre, pour être plus autonome, ces groupements sont devenus des associations à part entière au début des années 2000. Donc la SFO Normandie a eu commencé à être le groupement Normandie de la SFO et est devenue la SFO Normandie en 2004. Donc une association qui donc on a un peu plus de 20 ans aujourd'hui. Ce qui explique le nom un petit peu bizarre, parce qu'on est Société française d'orchidophilie, mais de Normandie. Voilà, c'est l'explication de c'est un groupement régional qui a pris son indépendance, comme d'autres, en fait, en Rhône-Alpes, en Bretagne, en Provence-Alpes-Côte d'Azur, etc.
2: Vous nous aviez confié quelques bulletins. Vous éditez un bulletin qui est très, très joli, très bien fourni, avec des photos couleurs absolument magnifiques. J'ai sur le bulletin numéro 18, paru en 2024, par exemple, la cartographie des orchidées de la Manche. On peut vous contacter comment et se procurer ce bulletin?
3: Ce bulletin, il est diffusé gratuitement à nos adhérents. Donc, en fait, c'est un travail collectif. Et c'est aussi le retour de l'association à nos adhérents qui cotisent. Donc certains adhérents sont très actifs, on se voit régulièrement sur le terrain, en dehors du terrain l'année. Certains autres adhérents nous soutiennent, je pense, sont contents de lire notre bulletin et d'avoir des informations. Mais pour autant, on ne les voit pas, mais c'est ça, c'est les associations, c'est tout un gradient de bonne volonté qui vont du simple soutien financier et le fait de compter parmi nos membres jusqu'aux gens très actifs, c'est le propre des associations. Donc ce bulletin, il est gratuit. Il est diffusé à nos adhérents et à un certain nombre de nos partenaires, des gens avec qui on se rencontre, des gens qui sont soit des collectivités, soit des organismes associatifs, mais avec des professionnels, comme les conservatoires botaniques. Il y a un conservatoire botanique de Normandie, il y a un conservatoire d'espaces naturels en Normandie qui gère un certain nombre de sites, qui gère et protège un certain nombre de sites sur toute la Normandie, le conservatoire du littoral, qui est un organisme bien connu, qui est sur toute la France, mais qui a des sites protégés en Normandie, et puis un certain nombre de réserves naturelles ou d'entités de ce type. Donc ce sont des partenaires qu'on croise, qu'on rencontre, qu'on soutient, avec qui on échange de l'information, etc. au cours de l'année. Donc ça, c'est le bulletin. On a également un site internet, donc on peut nous contacter sur ce site. Il suffit de taper SFO-Normandie, ou vous tapez Orchidée Normandie, et votre moteur de recherche vous y emmènera normalement. Et puis, mais ça c'est en interne, on a aussi une liste WhatsApp de communication rapide et entre nos membres.
2: Beaucoup d'amateurs photos, j'ai cru comprendre également.
3: Oui, l'aspect esthétique, donc les orchidées européennes sont moins spectaculaires que la plupart des orchidées tropicales, mais néanmoins, en macro-photo, on fait des choses absolument magnifiques. Donc c'est vrai que la photo des orchidées, la photo des insectes aussi, la photo des insectes en train de s'affairer sur une orchidée, etc., sont des sujets vraiment de photographie.
2: C'est très photogénique.
3: Il y a d'excellents spécialistes, c'est vraiment des résultats magnifiques.
2: Et effectivement, la petite orchidée, lorsqu'on la grossit en photo, elle se dévoile complètement.
3: Oui, c'est magnifié par la macrophoto, effectivement. Les ophrys, qui sont donc c'est un genre, on dit parfois les orchidées insectes, parce que la plupart ont des labels qui miment une femelle d'une ou de plusieurs espèces d'abeilles ou de guêpes, etc., qui attirent les mâles par ce leurre et qui ont les couleurs et les variations de formes, de chromatisme les plus intéressantes et qui sont des sujets absolument les plus recherchés chez les orchidées françaises. En Normandie, on n'a que 5 espèces, donc c'est plus restreint que sur la Côte d'Azur ou en Provence, mais c'est même possible aussi.
2: C'était Paroles d'Assaut, une émission de Gisèle Billan
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2: Mixage et réalisation Jérôme Aubin.
1: Montage Sarah Rodriguez.
2: Aujourd'hui, SFO Normandie, cette association qui nous parlait d'orchidées, avec pour invité Margarita qui a été silencieuse, puisque Christian Noël a été non seulement bavard, mais surtout passionné et passionnant. Merci à tous, au revoir.
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2: Une exposition en Pays d'Auge à Beaumont jusqu'en avril. La main et l'outil Renaissance de l'église Saint-Sauveur. Exposition en extérieur, place de Verdun. Beaumont en Auge conserve la trace d'un prieuré de 1060 et d'une école royale militaire. Avec simplicité, l'exposition estivale en plein air est une découverte continue de l'église nouvellement restaurée. Par cette exposition ouverte à tous, souffle la renaissance d'un patrimoine qui demeure. L'exposition « La main et l'outil » propose une déambulation artistique rendant hommage au savoir-faire, à la matière et à la transmission. C'est jusqu'au mois d'octobre à Beaumont, en Pays d'Auge.

C'est toujours un plaisir que de réécouter ensemble la musique pour orgue, surtout celle de Jean-Sébastien Bach, entre autres. Voici la toccata Adagio et fugue BWV 564 avec

0: C'était la toccata Adagio et fugue en Do majeur BWV 564 de Jean-Sébastien Bach.
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2: L'univers de Haydn, l'univers de la gaieté souvent, de la joie tout le temps, sauf que là nous entendons une œuvre avec une ambiance pathétique, une atmosphère, un climat très passionnel. C'est Menuet et Final Presto de la Symphonie 49 en fa mineur.

0: C'était Menuet, Finale Presto, de la symphonie 49 de Joseph Haydn, interprété par l'Orchestre Baroque de Fribourg, sous direction de Gottfried von der Goltz.
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1: Lorsque l'on jouait de la flûte à bec, en quartettino, c'est le titre de cette pièce d'Alessandro Scarlatti, Adagio, Allegro, Menuetto.

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1: L'ours et la carotte. Il faut se creuser la tête pour sauver la planète.
2: Alors cette semaine, nous sommes encore à Bruxelles avec quelqu'un qui parle bien français mais qui a un nom d'origine flamande. Donc j'ai essayé de le prononcer mais je n'y arriverai pas. Donc c'est Frank van der Schoot. Toi, tu le prononces comment ?
3: Frank van der Schoot.
2: Alors ça, c'est pas le plus important. Je suis pas venu avec toi pour apprendre à parler flamand. Je suis venu avec toi pour parler de cet argent qui peut être utilisé ou pas, l'argent public en particulier, qui peut être utilisé ou pas pour aller vers un modèle, vers une transition, vers une vraie transition et vers un modèle plus vertueux pour l'avenir. C'est ton combat, Franck, et tu mènes ce combat au niveau d'une association, d'un réseau plutôt d'associations qui s'appelle Counterbalance. Alors c'est quoi Counterbalance?
3: On est une organisation, une ONG, mais on est un réseau, on a des membres un peu partout en Europe. Nos membres ont créé notre organisation il y a 15 ans, parce qu'eux, chacun dans leur côté, ils travaillaient d'une manière ou l'autre sur le rôle de l'investissement public, sur l'impact social, environnemental, etc. Mais ils voyaient aussi qu'au niveau européen, il y a pas mal d'investissements publics européens, et ils se sont dit, on doit se mettre ensemble pour pouvoir travailler sur cet investissement public, et plus précisément la Banque d'investissement européenne, qui est en fait une banque publique qui est détenue par tous les États membres de l'Union européenne et qui joue un rôle plus grand qu'avant dans la politique économique européenne.
2: On ne connaît pas ce rôle, même en France, la Caisse des dépôts et consignations qui existe, les gens ne la connaissent pas vraiment, ne savent pas à quoi ça sert, comment ça fonctionne. Comment elle fonctionne? Elle est alimentée par de l'argent qui vient des États, chaque État verse au prorata de sa richesse dans cette banque et permet des investissements qui sont fixés par qui, par quoi et vers qui.
3: Déjà, c'est assez normal que les gens ne vont pas la connaître parce que ce n'est pas une banque où nous tous, on peut être clients. Ce n'est pas une banque de dépôt. Et en fait, du coup, c'est une banque qui, oui, chaque État membre, pour rattacher justement de leur taille, de leur économie et la population, ils ont une partie des actions de la banque. Et sinon, pour le reste, cette banque, elle va emprunter sur les marchés financiers, du coup, chez les fonds de pension et les autres fonds d'investissement, etc. Et avec cet argent, ils vont donner des crédits. La Banque d'investissement européenne donne maintenant plus ou moins 100 milliards d'euros de crédit par an. Et elle investit beaucoup dans des projets d'infrastructure.
2: Alors, ce sont des crédits qu'elle fait ou c'est de l'argent qu'elle donne sous forme de subvention?
3: Non, ce sont des crédits. Ce sont des crédits, principalement des crédits. Il y a aussi des vrais investissements, du coup, qu'elle achète des parts des entreprises. Et il y a aussi plus soutien technique, etc. pour certains projets.
2: Comme le fait une banque, avant de prêter de l'argent, elle va dire « votre projet n'est pas rentable, révisez-le, c'est mieux comme ça ».
3: Oui, mais il y a aussi un programme de donner des soutiens techniques à certains projets pour aider des initiateurs de projets pour que la qualité du projet augmente ou la rentabilité, etc. Mais d'abord, je veux donner un peu plus d'exemples. Du coup, ça peut être des infrastructures, d'énergie, pour faire... Avant, elle faisait beaucoup d'infrastructures d'énergie fossile. Maintenant, elle a arrêté de faire les projets purs fossiles. Mais il reste... et du coup, maintenant, c'est beaucoup de renouvelables, etc. Mais aussi beaucoup d'infrastructures de transport, des chemins de fer, des bus, mais aussi des routes, et jusqu'à un certain point aussi encore un tout petit peu des aéroports. Et puis il y a aussi des aides pour des entreprises qui font de l'innovation technologique, etc. Digitalisation, ça devient aussi un assez grand secteur.
2: Donc elle aide aussi le privé, elle n'aide pas que des collectivités ou des États qui veulent investir dans ce genre d'infrastructure, elle aide aussi du privé.
3: La moitié de leurs investissements vont vers des entreprises privées d'une manière ou l'autre. On a regardé, il y a un an, on a fait une petite recherche où on a regardé, genre, parmi les multinationales qui ont reçu le plus de crédits d'eux, et les crédits d'une banque publique, c'est intéressant parce que c'est pas vraiment un acteur de marché. Comme c'est une banque publique qui est soutenue par tous les États membres, elle est vue comme très sûre par les investisseurs.
2: Les taux d'intérêt sont peut-être plus bas,
3: je sais. Oui, ils sont très bas. Et c'est peut-être un sujet qu'en France, vous connaissez maintenant, parce que comme il n'y a pas de gouvernement, etc., les investisseurs, ils n'ont plus très confiance en France. Et le taux d'intérêt qui augmente, du coup, la BEI a un taux très, très favorable. Elle a le taux le plus favorable possible qui existe. Et du coup, ça lui permet de donner des crédits à très long terme, à des conditions favorables, mieux que le marché. Quand elle soutient une entreprise privée, c'est très curieux parce que, évidemment, nous, on ne dit pas qu'elle ne peut pas faire des projets avec une entreprise privée, mais nous, on dit finance les acteurs qui en ont le plus besoin et qui ont le moins de ressources disponibles eux-mêmes pour faire des projets dont on a réellement besoin et finance, utilise les ressources favorables de l'investissement public pour faire en sorte qu'on peut faire les projets qui bénéficient le plus au niveau environnemental et social, parce que le marché va moins le faire, parce que les acteurs de marché ils vont regarder comment ils peuvent faire le plus de profit possible sur court terme.
2: Donc ça, c'est ton rôle. Là, on rentre un petit peu dans ton rôle où tu vas aller essayer d'influer, de faire pression. Comment pour que ces banques publiques aillent vers des projets plus vertueux?
3: Oui, tout à fait. Et ça consiste à... tout d'abord, il faut l'information. Et il y a beaucoup de manque de transparence. Et du coup, la première chose qu'on essaye de faire, c'est vraiment de regarder quel type de projet est financé et c'est quoi l'impact de ces projets, social, environnemental. La transition juste, c'est un peu notre focus. Et ensuite, on va aussi regarder c'est quoi les politiques d'investissement de la banque. Qu'est-ce que la banque dit qu'elle va faire? C'est quoi sa priorité?
2: Et en général, là, les banques publiques, elles disent plutôt qu'elles vont justement vers du social, vers de l'environnemental. C'est le cas aussi avec cette banque européenne?
3: Jusqu'à un certain point, oui. Du coup, un truc que la banque d'investissement européenne a fait, elle a décidé ça en 2019, en plein mouvement climat, etc., c'est qu'elle a arrêté de financer les projets d'énergie fossile pure. Après, il y a plein de trucs sur ce qu'on appelle les fausses solutions, la capture de carbone, etc. Ça, elle est toujours ouverte à financer ça. Il y a plein d'autres trucs, mais on rentre...
2: C'est une vision de certains de la lutte contre le réchauffement climatique. Je suppose qu'il y a des lobbies assez puissants à Bruxelles, ici, pour essayer d'influer, pour dire c'est la solution pour sauver le climat.
3: Effectivement. Et là, je peux rebondir sur un point que je voulais faire tout à l'heure. On a regardé, il y a un an, parmi les plus grandes multinationales qui ont reçu le plus de crédits de la BEI les dernières 5 ans, je pense. Et on a vu, en fait, qu'une sélection de 7 entreprises dans différents secteurs qu'on a regardé, qu'en fait, ils ont reçu 10 milliards de crédits de la BEI. Du coup, c'est des crédits avec des taux vraiment favorables. Et ces entreprises, ensemble, ils ont fait 100 milliards de profits pendant cette même période. Et je crois que 40%, là ça serait à vérifier, mais une vraiment bonne grande partie a été versée vers les actionnaires. Et du coup, ça pour nous, c'est une première chose, c'est que nous on dit, si on va utiliser de l'argent public pour aider les entreprises, non seulement, déjà le premier truc, c'est le type de projet doit vraiment être, ça doit être prouvé que l'impact environnemental, elle est positif, que... le projet va être fait d'une manière avec des effets sociaux aussi positifs. Mais après ça, on doit regarder l'entreprise même et l'entreprise qui fait des milliards de profits et qui verse des milliards de dividendes à ses actionnaires, elle peut financer ses projets elle-même. Elle n'a pas besoin de soutien public.
2: Et on peut garder, comme tu le disais tout à l'heure, cet argent, ces crédits pour des entreprises qui ont du mal à lever des fonds via les banques traditionnelles, puisque ce serait vers des projets moins juteux.
3: Oui, et du coup, tu parlais de lobby, mais il y a des conflits d'intérêts aussi. On a vu, par exemple, qu'en fait, dans le management, les 6 des 10 derniers managers, membres du comité de management, c'est eux qui signent des crédits, qui ont changé de poste, ils sont allés vers une entreprise qui est un client important de la banque. Et un exemple que nous, on utilise souvent, c'est une entreprise énergétique espagnole, Iberdrola, qui reçoit plus ou moins 1 milliard de crédits au moins par an de la banque. Et la personne aussi espagnole qui était dans le management de la Banque d'investissement européenne, qui a signé pas mal de crédits pour cette entreprise, bah, elle a quitté son poste et elle allait dans le comité de direction de Iberdrola même. Et ce genre de conflits d'intérêts, ils sont là. Et tout ça, ça se passe avec l'argent public.
2: Un mot de la fin ?
3: Ouais, je crois juste que c'est vraiment important à garder dans nos têtes que l'investissement public et toute cette question, genre une banque, etc., ça a l'air d'être quelque chose de très dense. Mais en fait, tout ça, c'est de l'argent public, c'est de l'argent qui vient de nous. Et démocratiquement, c'est nous qui avons le droit de décider qu'est-ce qui va se passer avec cet argent. Ce n'est pas les techniciens qui sont là et qui essayent de dominer cette discussion, de nous exclure de cette discussion. Non, on en a plein droit de se dire, de décider qu'est-ce que nous on veut qu'il soit fait avec cet argent.
2: Le XXe siècle avait été fait de pas mal d'acquis sociaux et la fin du XXe siècle et le début du XXe siècle ne cessent de les détricoter au profit des plus riches. Merci beaucoup Frank van der Schoot. On rappelle, vous avez un site internet qui est malheureusement en anglais, donc c'est assez difficile pour les francophones purs et durs. Mais si vous cherchez Counterbalance, alors on va vous proposer des traductions, mais il y a un counterbalance.org qui lui vous propose et vous donne accès au dossier de ce réseau d'associations qui essaie de faire aller la finance dans le bon sens. Merci beaucoup, à bientôt.
3: Merci beaucoup pour toi aussi. C'était un plaisir de pouvoir parler un peu de notre combat.
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7: Bonjour chers auditeurs, content de vous retrouver pour une nouvelle émission. Je vous propose, pour l'occasion, d'entendre un chant de rock voisine qui porte le titre suivant. Je l'ai vu. Bonne écoute et à tout de suite.

0: Chose étrange, Rock Voisine parle de quelqu'un qui est d'ailleurs le centre, le cœur de son chant, mais ne le mentionne jamais. De ce fait, il n'est pas simple de savoir de qui il s'agit. Pourtant, plusieurs indices vont nous aiguiller vers ce personnage inconnu. Prière, cathédrale, miracle de la naissance, le fait d'y croire ou pas, de penser qu'il existe ou pas. Beaucoup d'éléments qui concernent la religion chrétienne. Et donc, c'est de Dieu dont parle Monsieur Voisine. L'enjeu de ce chant, c'est de savoir s'il est possible ou non de reconnaître, de déceler Dieu dans les humains qui nous entourent, dans leurs attitudes, leur vécu, leur manière d'être. En fait, Dieu a plusieurs façons de se révéler. Le premier élément, c'est la nature, la planète sur laquelle nous vivons. Dans le livre du prophète Ésaïe, au chapitre 40 et au verset 25 et 26, il est écrit « Le Dieu saint demande « À qui pouvez-vous me comparer? Qui peut être égal à moi? Levez les yeux au ciel et voyez qui a créé les étoiles? Qui les fait défiler en bon ordre comme les soldats? Celui qui les appelle toutes par leur nom. Sa puissance et son pouvoir sont si grands qu'aucune étoile ne manque à l'appel. » Dieu lui-même pose la question. Est-ce que vous êtes capable de voir et reconnaître, au travers de la nature, qu'il est le Créateur? Et vous, chers auditeurs, vous est-il déjà arrivé de vous interroger à ce sujet, alors que vous admirez un paysage grandiose qui s'offre devant vous? Serait-il possible qu'il y ait eu un fabricant, un horloger, pour reprendre un concept de François-Marie Arouet, appelé aussi Voltaire? Il a en effet écrit « L'univers m'embarrasse, et je ne puis songer que cette horloge existe et n'est point d'horloger. » La nature peut donc nous interpeller, nous inviter à ce qu'on appelle la transcendance, c'est-à-dire le fait de considérer qu'il puisse exister un principe supérieur, en l'occurrence Dieu. La deuxième façon que Dieu a de se révéler, c'est notre conscience. La Bible parle également du cœur de l'être humain pour la conscience, c'est-à-dire de l'être intérieur, du siège de sa personnalité, de sa volonté, de ses pensées et de ses émotions. Et Dieu agit dans les cœurs au travers de son esprit. C'est ce que le Christ a expliqué dans des paroles rapportées par l'apôtre Jean dans son évangile, au chapitre 16, alors qu'il révèle qu'un des rôles de l'esprit de Dieu est de faire connaître aux humains leur état de pécheur, le fait qu'ils ne vivent pas ou plus en relation avec Dieu, et donc qu'ils sont condamnés à mourir. Pourquoi donc ? Eh bien parce que c'est ainsi que les individus que nous sommes prennent conscience de leurs besoins de Dieu, de la nécessité d'une aide extérieure qui vienne nous sauver, nous redonner la vie. D'ailleurs, une fois que nous acceptons de vivre à nouveau en relation avec Dieu, l'Esprit continue à agir en nous, puisque c'est lui qui nous convainc, qui nous aide à accepter notre changement de statut, le fait que nous soyons devenus enfants de Dieu. Le troisième élément que Dieu utilise pour se révéler à nous, le plus important, c'est sa parole, c'est-à-dire la Bible. D'ailleurs, c'est elle qui nous amène à nous interroger sur ce que nous sommes, nos actions, nos paroles. Dans la lettre aux Hébreux, au verset 12 du chapitre 4, il est écrit ceci. La parole de Dieu est vivante, elle est pleine de force. Elle coupe mieux qu'une épée qui coupe des deux côtés. La parole de Dieu entre en nous en profondeur. Elle va jusqu'au fond de notre cœur, jusqu'aux articulations et jusqu'à la moelle. Elle juge les intentions et les pensées du cœur. C'est cette parole qui agit en nous. La parole de Dieu pénètre jusqu'au plus profond de nous, dit ce passage. Elle amène à une introspection personnelle et intime. L'apôtre Paul écrira aussi au sujet de la Bible, comme dans la lettre aux Romains, au chapitre 10 et au verset 17, alors qu'il écrit « La foi vient de ce qu'on entend, et ce qu'on entend vient par la parole de Dieu. » C'est la lecture, la méditation et l'étude de la Bible qui permettent de connaître Dieu, et donc de lui faire confiance, d'avoir foi en lui. La quatrième façon dont Dieu se fait connaître, c'est le témoignage que peuvent donner les personnes sur ce qu'elles vivent avec Dieu. Par exemple, une rencontre avec quelqu'un qui est croyant et qui peut nous interpeller. Ou une émission de radio, comme la vôtre aujourd'hui. C'est ce dont parle Rock Voisine. Or, il est nécessaire de constater que Dieu n'est pas forcément là où nous l'attendons, c'est-à-dire dans un vécu religieux ou dans des discours qui ne sont pas suivis de mise en pratique. Dieu se laisse trouver par ceux qui le cherchent, et cela passe parfois par des chemins très étranges, comme un sourire, une main tendue, le soutien que quelqu'un peut nous apporter, sans même avoir à parler de Dieu. Ou, comme le dit notre chant, par l'extraordinaire miracle de la naissance, tout simplement. Ces quatre manières que Dieu utilise pour se faire connaître sont complémentaires. Elles ne s'opposent pas. En fait, cela dépend du vécu des individus que nous sommes, de nos expériences, de notre éducation. Et vous alors, chers auditeurs, avez-vous eu l'occasion de rencontrer Dieu ? Il attend que vous le cherchiez.
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3: Petit sujet psychologique avec Éléonore Tarlet, bonjour.
4: Bonjour Oscar.
3: Alors vous êtes psychologue et psychothérapeute et vous nous proposez depuis quelques émissions de nous arrêter sur le sujet des phobies d'impulsion. Et dans cette mini-série, vous nous proposez aujourd'hui de prendre un cas clinique pour mieux comprendre de quoi on parle exactement. Alors pour rappel, les phobies d'impulsion, c'est une peur panique de se faire du mal ou d'en faire aux autres. Pour rappeler, resituer
4: un peu le contrôle.
3: De quoi il s'agit. Mmh. Et aujourd'hui, pour qu'on comprenne bien, vous allez nous parler d'un cas, celui de Patrick.
4: Voilà, tout à fait. Monsieur qui a accepté que je relate son cas. Donc c'est un monsieur que j'ai suivi il y a quelques années, quand il est arrivé chez moi sur les conseils d'une personne de sa famille que j'avais eu en thérapie et qui avait pour résoudre tous ses problèmes, il avait 40 ans. Et il faut savoir que ce monsieur avait quand même été suivi et consulté plusieurs fois depuis l'âge de 9 ans. Et il est venu me voir suite à un burn-out, un clash professionnel avec un de ses hiérarchiques qui l'avait fait décompenser, si on peut dire, dans notre jargon. Donc voilà.
3: Décompenser, ça veut dire quoi ?
4: En fait, il ne pouvait plus fonctionner après ça, quoi. Ça l'avait vraiment complètement effracté. On va voir que c'était un peu la goutte d'eau qui a fait déborder le vase par rapport à tout ce que ce monsieur avait vécu. Donc, en gros, voilà, on peut parler de burn-out, dépression, mais ce monsieur avait été diagnostiqué schizophrène, puisque un an avant qu'il vienne me consulter, il avait, dans son sommeil, après une soirée alcoolisée, parce que c'est un monsieur qui avait des problèmes d'alcool, dont il souhaitait se sortir, avait une sensation comme si quelqu'un le caressait, et que c'était pas désagréable, mais en même temps que c'était pas... Voilà, il était complètement sidéré, il était paniqué à l'idée de pouvoir se retourner et de voir qui c'était.
3: Et pourtant, il était seul à ce moment-là.
4: Il était seul. Mmh. Donc là, il s'est cru fou, il s'est dit « c'est pas normal ». Enfin, j'ai vraiment senti que quelqu'un me touchait, me caressait, mais il n'y avait personne. Et forcément, il est allé raconter ça à un psychiatre qui lui a dit « vous avez des hallucinations sensorielles » et du coup, ça relève du tableau clinique de la schizophrénie. Mais en dehors de ça, ce monsieur, jusqu'à ce qu'il ait cette dépression, fonctionnait bien, c'est-à-dire qu'il travaillait dans un corps d'armée, il avait toujours donné satisfaction, c'est un monsieur qui à l'école était plutôt bon, même s'il était un peu isolé, introverti. Alors, isolé, introverti aussi, moi j'ai vu après par la suite, c'est un monsieur qui avait certainement été hypersensible, peut-être précoce ou peut-être TSA, je ne sais pas, il n'y avait pas eu ce diagnostic. Et du fait d'être très sensible, il était dans un foyer où il y avait eu beaucoup de violence. En fait, il a un frère aîné qui est décédé à 6 mois, avant lui, qu'il n'a pas connu. Et suite à ça, il m'expliquait que le papa avait très mal vécu et était rentré dans l'alcoolisme et était devenu violent. Donc en gros, on va dire à peu près depuis sa naissance, il avait observé, même s'il n'en avait que très peu de souvenirs, des scènes de violence extrême entre son père et sa mère, voire parfois avec des couteaux... Et je pense qu'une fois que les parents étaient séparés, je fais l'hypothèse avec ce qu'il m'a relaté, que lui avait peut-être subi des choses du papa, dans l'ordre un peu sexuel ou des attouchements, et les sœurs ont vraiment vécu et ont dénoncé, et c'est suite à ça que les enfants ont arrêté d'aller chez leur père.
3: Et alors donc, les problèmes qui ressurgissent 30 ans après, c'est sans doute...
4: Alors c'est sans doute du matériel traumatique qui était peut-être dissocié ou en tout cas dans des sphères du cerveau qui n'étaient pas accessibles. Et cet événement à 39 ans, pendant qu'il dormait, on peut faire l'hypothèse que c'est du matériel traumatique qui a, comment dire, suinté un petit peu. Enfin, mais comme ça ne vient que par bribes, donc là c'est une sensation, ça peut être des cognitions, ça peut être des images, et en fait on se croit fou parce que le souvenir est effracté, on n'a pas tous les morceaux du puzzle. Et pourquoi je cite ce cas clinique dans les phobies d'impulsion ? Puisque ce monsieur, ensuite, a développé des phobies d'impulsion, où il entendait dans sa tête « vas-y, tue-la, pousse-la du balcon ». Et ce monsieur est foncièrement croyant et très pratiquant, et ça venait vraiment à l'encontre de ses valeurs profondes, donc il le vivait extrêmement mal.
3: Et ce qu'on peut comprendre aussi, Éléonore, c'est que finalement, les phobies d'impulsion ne sont pas juste liées à des pensées intrusives, mais ça peut être aussi des sensations.
4: Sensations, des émotions, donc des images, ça peut faire partie des pensées, ça pourrait être des odeurs aussi ou des sons.
3: Et alors donc, quand vous vous trouvez face à ce type de cas, comment est-ce que vous arrivez à déterminer les causes du problème et aussi à mettre en place un accompagnement adapté ?
4: Alors, on va repérer, alors grâce à l'EMDR, on parle de plan de ciblage, c'est-à-dire qu'on va cibler ce qui pose problème, hein, les symptômes, la partie visible, ce qui pose problème au patient, et on va aller un peu tirer les fils pour cibler plus spécifiquement tout ce canal d'information dysfonctionnel. Donc, même s'il y a de l'amnésie traumatique, c'est pas grave, parce qu'à force de désensibiliser en EMDR, les traumas plus anciens soit vont revenir ou soit vont être retraités. J'ai eu des cas de personnes, notamment une dame, elle me disait « je me vois rentrer chez ce voisin qui avait une autre garde, je ne sais pas ce qui s'est passé, je nous vois ressortir parce qu'on croise une voisine qui nous dit bonjour, qui nous regarde bizarrement. Et suite à ça, j'ai fait des cauchemars toutes les nuits, je me suis remise à faire pipi au lit, mais elle avait vraiment le bout du puzzle central, il n'y avait rien. Ça n'est jamais revenu, parce que le cerveau aussi a pour fonction de protéger. Par contre, les symptômes ont disparu à force de retraiter en EMDR.
3: Donc en fait, ce qu'il faut retenir, c'est que la plupart des traumatismes qui peuvent nous amener à des comportements qu'on ne maîtrise plus à un moment donné dans la vie, peuvent se réparer.
4: Oui, tout peut se réparer. On remet en route la neuroplasticité grâce à cette thérapie. Alors bien sûr, il faut qu'elle soit bien menée. Ça n'est pas qu'une thérapie ou une technique. Hein. Ce n'est pas une technique, c'est vraiment une thérapie dans un modèle qui s'appelle le modèle TAI, traitement adaptatif de l'information, où il y a vraiment une prise en charge globale du patient, avec tout ce qu'on connaît en neurologie, tout ce qu'on connaît en troubles dissociatifs de la personnalité, etc.
3: Voilà, merci beaucoup Éléonore Tarlet. Nous arrivons à la fin de cette émission. C'était Petit Sujet Psychologique. Aujourd'hui, il s'agissait d'un cas clinique dans le cadre de notre mini-série sur les phobies d'impulsion. Et cela pour mieux comprendre de quoi on parle quand on parle de phobie d'impulsion.
4: Est-ce que je peux rajouter deux mots ?
3: Oui, reste un tout petit peu de temps.
4: Juste pour dire que ce patient, aujourd'hui, n'a plus du tout de phobie d'impulsion, n'a plus du tout de problème d'alcool, reste quelques angoisses qu'il arrive vraiment très bien à gérer au quotidien, puisqu'il a pris conscience de ce que c'était et il sait comment reprendre la main.
3: Voilà, c'était important de le préciser pour terminer. On se retrouve très vite pour un autre cas clinique qui nous permettra de mieux cerner encore de quoi on parle sur le thème des phobies d'impulsion. À bientôt. Au revoir.
4: Merci à vous. Au revoir.
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3: C'est la même chanson, une émission de Didier Blonz accompagnée par Gisèle Billan. Aujourd'hui, Bachouille. Bonjour à tous. Chanson Les mots bleus, chanson extraite de l'album Urgence Sida. Les mots bleus, c'est le cinquième album studio de Christophe, paru en 1974. Paru un an après Les paradis perdus, Les mots bleus est la seconde collaboration entre le chanteur et Jean-Michel Jarre, connu comme parolier à l'époque grâce au précédent opus. La chanson Les mots bleus incarne la difficulté d'exprimer des sentiments amoureux par les vers « parler me rend ridicule » ou « il faudrait que je lui parle à tout prix ». Selon l'édition française du magazine Rolling Stone, magazine que l'on vous conseille si vous êtes amoureux de chansons et de musique, eh bien, cet album est le 45 meilleur album de rock français. Alors on sait les deux artistes, Alain Bachung et Christophe, très proches de par leurs inspirations, un univers pop, voire branché, personnel, des recherches de sons, de couleurs, en tous les cas, un bel hommage rendu à son ami avec ses mots bleus. C'était un album qui s'appelait Urgence Sida. Il y avait plein d'artistes sur cet album. Bachung, Jean-Jacques Goldman, Vanessa Paradis et tant d'autres.

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1: Bienvenue pour la revue santé, l'émission qui décrypte pour vous l'actualité médicale. Aujourd'hui, une émission consacrée à des sujets sensibles mais essentiels, les conséquences du cannabis sur la santé, la consommation de cocaïne et d'alcool en milieu professionnel, et puis le rôle du mouvement narcotique anonyme dans le parcours de soins. Pour nous éclairer, eh bien, nous avons le plaisir de retrouver, comme chaque semaine, le docteur Jean Lincey. Bonjour docteur.
2: Bonjour Oscar.
1: Alors merci d'être une nouvelle fois avec nous pour cette revue santé. Alors le cannabis et la santé, docteur Jean Lincey, on en a déjà parlé à maintes reprises, mais on a du nouveau.
2: Bah oui, il y a une méta-analyse qui sort, qui montre que du fait que la légalisation du cannabis médical et récréatif se multiplie dans le monde, ça entraîne une augmentation de la consommation et une baisse, surtout une baisse de la perception du risque. Et de nombreux usagers croient que le cannabis est une manière sûre et naturelle d'alléger la douleur ou le stress, disent les docteurs Lynn Silver et le professeur Stanton Glantz de l'Université de Californie. Mais une méta-analyse récente montre que, je savais déjà, mais là c'est bien de le confirmer, qu'au total, eh ben, le cannabis il double le risque de décès cardiovasculaire.
1: Et alors, quand on parle de cannabis, docteur Jean Lincey, est-ce qu'il faut aujourd'hui il faut faire
2: La THC, tétrahydrocannabinol.
1: Voilà.
2: C'est pas le CBD, hein. THC. Le CBD, on a fait une émission, c'est pas non plus, il est pas tout à fait innocent, mais là on est sur le THC. Donc, indépendamment du tabac, au total, on a un doublement du risque de mort par cause cardiovasculaire chez les utilisateurs de cannabis, et pour des doses très faibles. Hein. Même des prises hebdomadaires entraînent déjà un gros sur-risque. Hein. Donc ça, c'est important pour les gens qui utilisent du cannabis de bien comprendre que c'est pas du tout l'agent

0: Plante à la chlorophylle, c'est pas la nature qui vient vous aider, quoi.
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2: Pour poursuivre sur cette thématique, docteur Jean Lincey, alors la consommation de cocaïne et d'alcool au travail.
0: Alors une très mauvaise nouvelle, c'est l'entreprise de dépistage qui s'appelle Aperly. L'affaire a été relayée par France Info, montre que entre 2017 et 2025, les cas positifs aux 110 000 dépistages qui ont été faits, réalisés inopinément en entreprise, ont bondi de 100%. On avait 2,6% de positifs en 2017, et maintenant on a 5,3% des salariés testés qui sont positifs. Avec l'alcool qui a augmenté de 43%, les stupéfiants de 52%, avec une grosse présence de cocaïne, ce qui est un peu nouveau. Et ça pose des questions.
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2: Et alors donc, pour répondre à ces problématiques, autant la consommation de cannabis que de cocaïne ou d'alcool, eh bien, vous allez nous parler, comme peut-être ultime recours, le narcotique anonyme.
0: Ultime ou premier recours. Le narcotique anonyme est une association calquée sur les alcooliques anonymes. Et il y a maintenant, en France, 150 groupes de narcotiques anonymes. Il y a donc forcément près de nos auditeurs qui auraient un problème de dépendance. Il y a forcément pas très loin de chez eux un groupe de narcotiques anonymes. De toute façon, Narcotiques Anonymes fait des réunions en visio. Donc il n'y a aucun problème pour rejoindre un groupe narcotique anonyme. Chez Narcotiques Anonymes, il n'y a pas de conditions pour venir. Que vous soyez dépendant, pas dépendant, vous êtes bienvenu. Et ils savent accueillir, ils réalisent une fraternité autour du dépendant. Ils ont des façons de faire très, très fraternelles qui soutiennent énormément l'addict. Et ils ont tous en groupe comme objectif de se libérer mutuellement les uns les autres de la dépendance aux drogues. Donc pour nos auditeurs qui auraient des problèmes, le problème de l'addict, c'est qu'au bout d'un moment, il est un peu désespéré puisqu'il n'arrive pas à en sortir. Et avec Narcotiques Anonymes, il y a toujours une petite lumière au bout du tunnel, il y a toujours un espoir, il y a toujours une solution.
2: Et alors donc, les Narcotiques Anonymes, on les retrouve en France et ailleurs ?
0: Alors, ils sont dans le monde entier.
2: Dans le monde entier.
0: Mais ils sont développés quand même un peu après les États-Unis en France. Mais maintenant, je vous dis, il y a 150 groupes en France, il y a toujours... Puis maintenant, avec la visio, il y a toujours une solution.
2: Voilà,
0: n'hésitez pas à contacter Narcotiques Anonymes.
2: Voilà, merci docteur Jean Lincey pour ces éclairages sur des problématiques qui touchent de plus en plus de personnes, parfois sans bruit. Prévenir, informer, accompagner, ce sont donc les clés pour faire face aux dépendances et offrir des chemins de reconstruction. On se retrouve très bientôt pour un nouveau numéro de la revue Santé. D'ici là, eh bien, prenez soin de vous et aussi des autres.
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3: Aujourd'hui, SFO Normandie. Vous verrez, c'est une association qui parle des orchidées.
2: Avec pour invité Christian Noël.
3: Et peut-être Margarita qui interviendra peut-être tout à l'heure comme témoin amateur. SFO Normandie. Alors c'est quoi ce sigle?
4: En fait, la Société française d'orchidophilie a été fondée en 1970 et regroupait des amateurs d'orchidées sauvages, d'orchidées de culture, d'orchidées tropicales. Et en fait, cette association nationale a lancé des groupements régionaux à la fin des années 80. Et pour se mettre, pour être plus autonome, ces groupements sont devenus des associations à part entière au début des années 2000. Donc la SFO Normandie a eu commencé à être le groupement Normandie de la SFO et est devenue la SFO Normandie en 2004. Donc une association qui donc on en a un peu plus de 20 ans aujourd'hui. Ce qui explique le nom un petit peu bizarre, parce qu'on est société française d'orchidophilie, mais de Normandie. Voilà, c'est l'explication de cet groupement régional qui a pris son indépendance, comme d'autres, en fait, en Rhône-Alpes, en Bretagne, en Provence-Alpes-Côte d'Azur, etc.
3: Vous nous aviez confié quelques bulletins. Vous éditez un bulletin qui est très, très joli, très bien fourni, avec des photos couleurs absolument magnifiques. J'ai sur le bulletin numéro 18, paru en 2024, par exemple, la cartographie des orchidées de la Manche. On peut vous contacter comment et se procurer ce bulletin?
4: Ce bulletin, il est diffusé gratuitement à nos adhérents. Donc, en fait, c'est un travail collectif. Et c'est aussi le retour de l'association à nos adhérents qui cotisent. Donc certains adhérents sont très actifs, on se voit régulièrement sur le terrain, en dehors du terrain l'année. Certains autres adhérents nous soutiennent, je pense, sont contents de lire notre bulletin et d'avoir des informations. Mais pour autant, on ne les voit pas, mais c'est ça, c'est les associations, c'est tout un gradient de bonne volonté qui vont du simple soutien financier et le fait de compter parmi nos membres jusqu'aux gens très actifs, c'est le propre des associations. Donc ce bulletin, il est gratuit. Il est diffusé à nos adhérents et à un certain nombre de nos partenaires, des gens avec qui on se rencontre, des gens qui sont soit des collectivités, soit des organismes associatifs, mais avec des professionnels, comme les conservatoires botaniques. Il y a un conservatoire botanique de Normandie, il y a un conservatoire d'espaces naturels en Normandie qui gère un certain nombre de sites, qui gère et protège un certain nombre de sites sur toute la Normandie. Le conservatoire du littoral, qui est un organisme bien connu, qui est sur toute la France, mais qui a des sites protégés en Normandie, et puis un certain nombre de réserves naturelles ou d'entités de ce type. Donc ce sont des partenaires qu'on croise, qu'on rencontre, qu'on soutient, avec qui on échange de l'information, etc. au cours de l'année. Donc ça, c'est le bulletin. On a également un site internet, donc on peut nous contacter sur ce site. Il suffit de taper SFO-Normandie, ou vous tapez Orchidée Normandie, et votre moteur de recherche vous y emmènera normalement. Et puis, mais ça c'est en interne, on a aussi une liste WhatsApp de communication rapide et entre nos membres.
3: Beaucoup d'amateurs photos, j'ai cru comprendre également.
4: Oui, l'aspect esthétique, donc les orchidées européennes sont moins spectaculaires que la plupart des orchidées tropicales, mais néanmoins, en macro-photo, on fait des choses absolument magnifiques. Donc c'est vrai que la photo des orchidées, la photo des insectes aussi, la photo des insectes en train de s'affairer sur une orchidée, etc., sont des sujets vraiment de photographie.
3: C'est très photogénique.
4: Il y a d'excellents spécialistes, c'est vraiment des résultats magnifiques.
3: Et effectivement, la petite orchidée, lorsqu'on la grossit en photo, elle se dévoile complètement.
4: Oui, c'est magnifié par la macrophoto, effectivement. Les ophrys, qui sont donc c'est un genre, on dit parfois les orchidées insectes, parce que la plupart ont des labels qui miment une femelle d'une ou de plusieurs espèces d'abeilles ou de guêpes, etc., qui attirent les mâles par ce leurre et qui ont les couleurs et les variations de formes, de chromatisme les plus intéressantes et qui sont des sujets absolument les plus recherchés chez les orchidées françaises. En Normandie, on n'a que 5 espèces, donc c'est plus restreint que sur la Côte d'Azur ou en Provence, mais c'est même possible aussi.
3: C'était Paroles d'Assaut, une émission de Gisèle Billan
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3: Mixage et réalisation Jérôme Aubin.
2: Montage Sarah Rodriguez.
3: Aujourd'hui, SFO Normandie, cette association qui nous parlait d'orchidées, avec pour invité Margarita qui a été silencieuse, puisque Christian Noël a été non seulement bavard, mais surtout passionné et passionnant. Merci à tous, au revoir.
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3: Le hangar Zéro au Havre est né de l'envie de créer un espace ouvert, accessible et collectif, dédié aux rencontres, à la coopération, à la création et au soutien. Dans un contexte plus qu'incertain, cet objectif reste inchangé, faire vivre un lieu commun, ancré sur le territoire, attentif aux enjeux sociaux, culturels et écologiques, et ouvert à toutes et à tous. Notamment, tous les mardis, il y a une distribution AMAP de 18h à 19h, mais c'est sur inscription.

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1: Bonjour et bienvenue dans la quatrième, l'hebdo.
2: Bonjour François Lazarevitch. Nous sommes très heureux de vous retrouver au Havre du 8 au 14 août pour un événement musical exceptionnel. Pouvez-vous nous présenter cette académie ?
3: Bonjour, merci de votre invitation. Notre académie en est à sa 11e édition. C'est un stage d'été qui a évolué au cours du temps et qui rassemble depuis ces toutes dernières années une centaine de musiciens et danseurs amateurs. On se retrouve au conservatoire Arthur Honegger du Havre, le temps d'une semaine, avec pour but de se questionner, de s'améliorer dans sa pratique artistique, instrumentale et danse, et profiter de la présence de nombreux professeurs, de collègues stagiaires pour se confronter à l'expérience des autres, à l'écoute des autres. On ressort toujours d'une académie telle que celle-là, un peu transformée, parce que c'est très intensif, hein. Du matin au soir, on est baigné dans un bain musical. On est bien plus imprégné, fortement imprégné, de tout ce qui s'y passe que dans le cadre d'une pratique hebdomadaire, où on aurait, mettons, je ne sais pas, une heure, une demi-heure, 20 minutes de cours par semaine. Ça n'a évidemment rien à voir, c'est bien plus impactant au niveau des progrès qu'on peut faire et des réflexions qui peuvent en ressortir. Alors il y a des cours d'instruments, des cours individuels, collectifs aussi. Il y a la pratique collective, c'est-à-dire où on mélange les instruments. Et puis, les danseurs aussi travaillent des chorégraphies. Ils en présenteront sans doute certaines, accompagnées de professeurs ou de stagiaires, ou les deux en même temps. Alors, chaque année, il y a une thématique assez large, hein, qui permet de se renouveler. Et cette année, eh bien, c'est la danse, le mouvement, le lien très étroit qu'il y a entre la musique et la danse. À ce sujet, on peut constater que, d'ailleurs avec un certain étonnement, que dans les écoles de musique, les conservatoires, eh bien souvent, il n'y a pas vraiment de lien entre les danseurs et les musiciens qui s'y trouvent. Alors que pourtant, par exemple, au XVIIe siècle, et encore au XVIIIe siècle, même si ça tendait un petit peu à disparaître, du moins en France, jouer du violon et être danseur, c'était les deux faces de la même pièce, du même métier. On apprenait à la fois à danser et à jouer du violon auprès d'un même maître, qui était donc un ménétrier, qui était lui-même violoniste et danseur. Alors nous allons essayer de nous inspirer de cet état d'esprit pour mettre de la vie dans nos pratiques. Le pari, quelque part, c'est toujours de lire entre les signes. On pourrait dire de remonter la rivière jusqu'à la source, un peu comme un saumon. Et donc, bien de ne pas avoir peur d'aller à contre-courant pour toujours aller voir la vie qu'il y a dans les anciennes partitions et les anciennes notations chorégraphiques.
2: Quel est le rôle du conservatoire Arthur Honegger dans ce projet ?
3: Le Havre peut s'enorgueillir d'avoir un outil, un bâtiment assez exceptionnel avec ce conservatoire Arthur Honegger. En effet, le bâtiment est très spacieux et il permet de disposer d'un confort de travail assez exceptionnel. Il se trouve par exemple que moi-même je suis professeur au conservatoire de Versailles et le bâtiment que nous avons est beaucoup plus petit et beaucoup moins confortable. Au conservatoire du Havre, par exemple, chaque professeur a sa propre salle. Ce qui n'est pas forcément le cas et ce qui est même plutôt assez rarement le cas dans la plupart des conservatoires en France. Évidemment, pour nous, c'est très précieux de pouvoir disposer d'un tel bâtiment dans le cadre de notre académie. Ça permet vraiment de pouvoir donner de façon tout à fait confortable tous les cours nécessaires. Par exemple, au sein d'un atelier de flûte ou de violon, on peut tout à fait répartir des groupes d'élèves dans telle ou telle salle. Et puis, il y a également la salle Franklin, dont on peut disposer pour la danse, pour le bal. Nous avons la chance d'avoir à la tête de ce conservatoire la directrice qui est Cécile Delettré, qui est une personne à la fois cultivée, intelligente et puis à l'écoute. Et donc, il se trouve d'ailleurs par ailleurs que je suis artiste associé du conservatoire, ce qui est à la fois un plaisir et un honneur. Et donc, c'est pour nous très précieux de pouvoir avoir un échange très simple, très direct, très fluide avec le conservatoire et son équipe. Et c'est un partenariat évidemment qui est très précieux pour nous parce que organiser un tel rendez-vous avec autant de personnes, hein, plus de 100 personnes, eh bien, ça ne va pas sans difficulté. Voilà, d'avoir au moins cette base, c'est quelque chose de très précieux pour nous.

0: À qui est destinée cette académie ?
1: Cette académie, elle est ouverte à presque tout le monde, à une seule condition, c'est d'avoir au préalable une pratique des instruments anciens. Selon les instruments, le niveau demandé est plus ou moins haut. Par exemple, à la flûte, eh bien, il n'est pas rare que chaque année, il y ait tout un groupe de jeunes futurs professionnels issus de différents conservatoires, tels que le Conservatoire de Paris, le Conservatoire de Genève, de Bruxelles, enfin, donc des conservatoires nationaux qui préparent au métier de musicien. Et puis, il y a aussi un groupe d'amateurs qui, en général, sont un peu plus âgés, voire vraiment plus âgés. D'abord, que l'on retrouve année après année, qui trouvent dans l'académie de la matière qui peuvent les inspirer pour l'année qui vient. Ça leur permet de repartir avec de la matière de réflexion, avec aussi une énergie. Parfois, certaines personnes peuvent travailler de façon un peu isolée, et là, ils trouvent aussi l'énergie du groupe, l'énergie des collègues. Voilà, tout ça, ça donne des idées. C'est une émulation qui est très importante, je pense, à l'échelle de la ville, de la région, du pays, du monde. Ces énergies-là, ce sont des énergies dont nous avons besoin et qui nous font évidemment du bien. La danse également est ouverte à tous les niveaux, par exemple. On pourra y retrouver peut-être tout autant des professionnels qui pourraient avoir envie d'en savoir plus sur la façon dont Anna, notre professeur, Anna Yepes, professeur de danse, conçoit tel ou tel aspect de la technique de la danse. Ou alors des amateurs qui sont là tout simplement pour aiguiser leur conscience du mouvement.
0: Comment faire pour y participer ?
1: Eh bien, c'est très simple. Rendez-vous sur notre site internet, lesmusiciensdesaintjulien.fr. Il y a la rubrique Académie et là, normalement, tout est indiqué. Le plus simple, au final, c'est aussi de nous envoyer un mail. Il y a une adresse qui est académie@lesmusiciensdesaintjulien en toutes lettres.fr. Voilà, toutes lettres et tout attaché. Alors, il reste des places, donc faut pas hésiter à écrire même encore maintenant. Dans la majorité des ateliers, pour ce qui concerne la flûte, là, on commence à être vraiment bien plein. Mais enfin, pour les autres ateliers, il est tout à fait possible de s'inscrire encore maintenant.
0: Ce n'est pas la première fois que cette académie a lieu au Havre. Et qu'attendez-vous de ce projet ?
1: En effet, cette académie n'a pas toujours eu lieu au Havre. Elle a eu lieu dans différentes villes de Normandie. Elle a toujours eu lieu en Normandie, en tout cas, en Haute-Normandie. Dans l'ancienne Haute-Normandie. Mais depuis quelques années, elle est implantée au Havre. Et il est sûr que pour nous, c'est quelque chose d'important d'être sur notre territoire du Havre, puisque ça résonne avec, évidemment, notre résidence au volcan. Pour nous, il est important que ce que nous développons au volcan et au Havre entre également en résonance avec les aspirations du public. Et c'est pour nous toujours un bonheur immense de voir que la salle est pleine et que donc les Havrais répondent à nos invitations et sont sensibles à nos propositions artistiques. Et donc cette académie, eh bien, elle participe de cet élan. C'est aussi un rendez-vous que nous donnons, que nous lançons aux Havrais et aux personnes de la région, bien entendu. Tout le monde est bienvenu pour participer aux ateliers, bien entendu, dans le cadre de ce que nous avons déjà défini, mais également pour assister aux concerts, parce que ce temps de l'académie, c'est un temps presque de festival. C'est presque un petit, oui, c'est un petit festival, puisque quasiment tous les soirs, il y a un rendez-vous, des concerts de professeurs, un bal d'ouverture, qui est idéal pour que chacun puisse faire connaissance, pour un petit peu rompre la glace. Également des concerts de stagiaires. Donc c'est un moment de vie, de rencontre, et qui est ouvert à tous, à tous les publics. Ne pas hésiter à venir pour partager, disons, ces instants de joie et de vie. Et j'insiste sur le fait d'ailleurs que tant les concerts pro, évidemment, on l'espère, mais aussi les concerts amateurs ont toujours un très bon rendu, un très bon niveau technique, enfin. Et ce qu'il faut remarquer aussi au sujet des concerts, notamment des concerts de stagiaires, c'est que c'est l'occasion de découvrir des œuvres, parfois peu jouées, voire presque jamais jouées. Je pense à simplement un duo de flûte, un trio de flûte, un orchestre de flûte. Bon, là, je parle pour ma paroisse, mais enfin, il en va de même avec les autres instruments. Et puis, des formations très diverses. Des instruments de la Renaissance, qu'on entend relativement peu. Il y a les bandes de hautbois, avec les bassons. Il y aura la présence d'une musette aussi cette année. L'atelier flûte à bec, souvent, vient aussi avec ses cromornes. Voilà, les autres instruments également ont des propositions souvent assez originales. Bon, les chanteurs qui sont là également, avec des ensembles, avec des airs en solo. Enfin, Voilà, donc il me semble vraiment très sincèrement que ce rendez-vous est une occasion à ne pas rater. C'est en tout cas sur le plan national devenu un rendez-vous essentiel parmi toutes les propositions de stage. Et je suis fier en tout cas de pouvoir dire tout cela au public à vrai, que eh bien, on peut tous être fiers de ce rendez-vous et qu'on peut tous s'y retrouver et échanger à cette occasion. Donc je dis à tout le monde à bientôt. En attendant aussi de se retrouver au volcan pour la saison prochaine.
0: Eh bien, je vous remercie, François Lazarevitch. À bientôt au Havre, du 8 au 14 août.
2: 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Éric Denimal, bonjour.
3: Bonjour.
2: Après deux émissions d'introduction de l'évangile de Marc, nous allons rentrer dans le vif du sujet, à savoir une lecture, qui ne sera pas une lecture du texte dans son entier, mais des morceaux choisis, est-ce qu'on peut dire cela ?
3: Oui, on peut dire comme ça, oui.
2: Avec des thèmes choisis, n'est-ce pas ?
3: Oui.
2: Donc nous allons commencer au commencement de l'évangile, qui n'est pas le commencement de la jeunesse de Jésus, vous en parliez précédemment, mais l'entrée de l'évangile dans la vie d'un homme déjà fait et qui sait qu'il a un ministère particulier. Je vous laisse la parole.
3: Oui, alors en fait, j'essaie de me mettre, enfin pas à la place de Marc, mais de m'imaginer un petit peu Marc au moment de commencer à écrire. Qu'est-ce que je fais ? Je fais un plan, comment on commence ? Est-ce que j'écoute simplement Pierre et puis sous une dictée je relate ? Ou bien quoi ? Et j'imagine ce Marc... qui a déjà pas mal bourlingué parce qu'il a suivi les apôtres dans des régions, enfin dans des voyages missionnaires. Et je l'imagine là, prenant un petit peu sa respiration, trempant sa plume dans l'encrier. Enfin, vous voyez, j'ai une imagination un petit peu étrange. Et puis se mettre à écrire. Première phrase, ça c'est très important pour un auteur, la première phrase, l'accroche. Commencement de l'évangile de Jésus-Christ, fils de Dieu. Voilà, les premiers mots sont lancés, les premiers mots sont posés, et puis quand on regarde de près, on se rend compte que c'est déjà, rien que cette phrase, en termes bibliques on va dire ce verset, rien que ce verset, c'est déjà tout un message. C'est presque étrange de commencer un livre en disant « commencement ». Voilà, commencement de l'évangile, comme vous le faisiez remarquer tout à l'heure, le commencement de l'évangile ne semble pas correspondre au commencement de la vie de Jésus. On a l'habitude de la crèche, des mages, etc. Là, on commence comme ça directement, manifestement Jésus, on le voit deux versets ou trois plus loin, il a déjà 30 ans. Hein, donc on a presque fait l'impasse sur 30 ans d'existence, pour ne parler que d'une période de temps qui va durer 2 ans et demi, 3 ans maximum. Commencement. Étrange donc de commencer par ce mot, sauf si Marc, naturellement, veut éveiller un écho dans la mémoire collective des Juifs auxquels il écrit, pour lesquels il écrit, automatiquement, on pense à la Genèse.
2: Voilà, j'allais dire, vous voulez dire que ça pourrait être de la part de Marc.
3: Bien sûr, c'est déjà
2: une façon d'éveiller.
3: Un clin d'œil au commencement. Et voilà, ça c'est le commencement de la Genèse, c'est le commencement de l'histoire de l'humanité. Et voilà, ici c'est commencement. Alors, si vous voulez, il y a eu le commencement de l'histoire de l'humanité, et puis maintenant il y a un autre commencement. Et en fait, Marc va parler d'une nouvelle création, en quelque sorte. Une nouvelle création, une nouvelle étape dans l'histoire. Il y avait au commencement Dieu, bien sûr, au commencement Dieu. Et puis maintenant, il y a au commencement de l'évangile, la bonne nouvelle. Voilà cette nouvelle histoire qui commence, l'inauguration d'une histoire nouvelle, pour ne pas dire une nouvelle création. En tout cas, il faut, à partir de maintenant, une nouvelle lecture de l'histoire. C'est clair.
2: Et si je vais plus loin dans votre propos, Éric Denimal, finalement, si on reprend le parallèle au commencement, Dieu créa le ciel et la terre, dès l'entrée, Marc finalement cible bien les choses, je vais vous parler de Dieu, oui. Le nouveau Dieu, entre parenthèses oui. Bien sûr, fils de Dieu.
3: L'autre étape, c'est comme je disais, c'est une nouvelle histoire qui commence,
2: Déjà en scandale pour les Juifs, alors.
3: Tout à fait, bien sûr.
2: Dès les premiers mois.
3: Tout à fait, tout à fait. C'est déjà une révolution. C'est pour ça que quand je dis, il prend sa respiration et il écrit. Et puis il se dit, attends, là déjà, c'est un pavé dans la mare, quoi. C'est une nouvelle histoire qui commence. Et en plus, ce sera le développement de tout, de son évangile, pour entrer dans cette histoire. C'est une nouvelle création qui appelle une nouvelle naissance. Et qui appelle que moi-même, je sois une nouvelle création. Une renaissance, une nouvelle histoire qui commence. Il commence en disant, voilà, le commencement de quoi ? D'une histoire ? Non, commencement d'une bonne nouvelle. Commencement d'une bonne nouvelle. Ce sera bien sûr l'histoire de Jésus-Christ, mais avant que ce soit l'histoire de Jésus-Christ, il faut que vous compreniez, c'est déjà une bonne nouvelle. C'est une bonne nouvelle. Évangile, commencement de l'évangile, commencement de la bonne nouvelle. Quand on lit commencement de l'évangile, on pourrait croire que bon, c'est le commencement de l'évangile de Marc. Non, c'est le commencement de la bonne nouvelle. C'est le début de la grande histoire de la bonne nouvelle. Ne croyez pas que c'est le commencement de mon livre. Ce n'est pas le début de mon livre. C'est le début de la grande information, la grande nouvelle, la grande nouvelle création, commencement de la bonne nouvelle. Et là, juste après, il va dire, selon ce qu'écrit le prophète Ésaïe, et il va faire une citation du prophète Ésaïe, mais je dirais, quand il utilise le terme évangile, quand il utilise le terme bonne nouvelle, il cite déjà Ésaïe. Parce que le terme que nous avons traduit par évangile, bonne nouvelle, ce terme-là, on le trouve chez le prophète Ésaïe, où par exemple, Ésaïe dit, « Monte sur une haute montagne, Sion, Jérusalem, toi qui portes la bonne nouvelle. » Ou encore, « Qu'ils sont beaux les pieds de ceux qui portent la bonne nouvelle et qui proclament la paix, qui portent l'heureuse nouvelle et proclament le salut. » C'est dans Ésaïe 52, ce sont des termes forts, et on est en train de découvrir que, attendez, c'est une sacrée histoire qu'on est en train de commencer à vous proposer, c'est un programme, c'est un projet qu'on est en train de vous dire, parce que lorsqu'Ésaïe parlait de la bonne nouvelle à venir, il pensait avant tout à son histoire, à son époque, et à ce moment-là, c'était l'espérance de la libération du peuple. Retour de l'exil, retour de Babylone. Le retour d'exil, on revient à Jérusalem, on recommence à exister, on recommence une histoire. Et on sort d'une situation. Et on sent bien que Marc, sous les traces d'Ésaïe, veut parler d'une autre libération qui doit venir, une autre sortie, bien plus grande que celle de l'exil. Il précise que la bonne nouvelle, ce n'est pas la bonne nouvelle d'Ésaïe, c'est la bonne nouvelle de Jésus-Christ. Bonne nouvelle de Jésus-Christ, Fils de Dieu. Et là, on a déjà, comme je disais tout à l'heure, une multitude d'informations. D'emblée, Jésus de Nazareth, celui dont on va nous parler, Jésus de Nazareth est désigné comme le Christ, le Fils de Dieu. Il y a une succession d'adjectifs, là, d'identité, qui est assez forte.
2: Est-ce que vous pouvez justement redéfinir le Christ ? Parce que le Fils de Dieu, ce n'est pas difficile de comprendre de ce dont il s'agit, mais Jésus le Christ.
3: Jésus le Christ, alors le Christ, le terme Christ, c'est le terme grec qui, dans l'Ancien Testament, en hébreu, est Messie. C'est l'envoyé, c'est celui qui est béni, c'est celui qui est oint de l'onction d'huile. Hein. Dans l'Ancien Testament, on oint l'onction d'huile, elle est accordée au roi, elle est accordée au prophète parfois. Celui qui est l'envoyé de Dieu, c'est celui qui est oint, celui qui est, le verbe oindre, donc c'est un verbe un petit peu particulier. Et depuis le règne de David, dans l'Ancien Testament, on attendait un roi Messie qui allait venir, qui allait être plus grand encore que David, qui serait de la lignée de David, qui serait le grand libérateur, le roi Messie, celui que l'on appellera Christ. Et donc voilà, quand il dit Jésus Christ, il fait naturellement référence à la lignée davidique. Il ne va pas faire, comme dans d'autres évangiles, il ne va pas faire, lui, une généalogie pour rappeler que Jésus est bien de la lignée de David, mais il va insister quand même pour dire, voilà, c'est lui le Christ, l'envoyé de Dieu, celui qui est béni de Dieu. Mais attention, Et c'est quand il ajoute « fils de Dieu », il veut dire par là, attention, ce n'est pas un roi, ou ce n'est pas simplement un roi, comme un autre aurait pu être loin. Ce n'est pas simplement un prophète, c'est plus que ça. C'est fils de Dieu. Et le terme « fils de Dieu », par contre, là, est un terme assez extraordinaire. Et ce qui est intéressant, c'est que tout le développement de Marc va être de préciser ça. Jésus est le Christ, il est le fils de Dieu. On a là, si vous voulez, le titre, le sous-titre de l'évangile. Et puis, on va avoir un développement. L'évangile de Marc va avoir deux ascensions, en quelque sorte, rapidement. Première ascension, à peu près à la moitié de l'évangile de Marc, au chapitre 8, on va avoir la déclaration de Pierre qui va dire « Ah, ça y est, je sais, tu es le Christ. » Dans d'autres
2: et
3: évangiles...
2: Et heureux sois-tu de le savoir.
3: Oui. Et dans d'autres évangiles, notamment dans Luc, sauf erreur, je fais quand même une petite référence à un autre évangile, la déclaration complète de Pierre, c'est « Tu es le Christ, le Fils de Dieu vivant. » Chez Marc, il va simplement dire « Tu es le Christ. » Première partie, si vous voulez, de ce petit verset, évangile de Jésus-Christ. Et puis, la deuxième ascension, à la fin de l'évangile de Marc, il va y avoir Jésus en croix, et là, le centurion romain va dire « Certainement, cet homme était fils de Dieu. » Et en quelque sorte, on termine avec « fils de Dieu », c'est-à-dire, vous voyez, c'était vraiment le Christ, comme Pierre vous l'a dit au chapitre 8, voilà, il était le Christ. Et maintenant, la ponctuation finale qui vient en plus d'un païen, un romain, certainement cet homme était fils de Dieu. Et cette déclaration-là, on ne l'a que dans Marc. Vous voyez, cette construction assez extraordinaire, assez fantastique. Et quand Marc termine, même s'il termine un peu abruptement, sans parler de la résurrection, il a quand même dit, tout le long, c'est le fils de Dieu, c'est le Christ.
2: Éric Denimal, je vous remercie. Nous commençons avec vous l'évangile selon Marc. C'est un commentaire du premier verset, premier chapitre, les premiers mots de cette lettre de Marc pour tous ceux qui vont le suivre dans les siècles à venir. Je rappelle que vous êtes pasteur, journaliste, mais aussi auteur du livre La Bible pour les nuls. Nous nous retrouvons dans une prochaine émission pour cette lecture de l'évangile de Marc. C'était la Bible aux mille visages.
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0: Quand on détruit une maison ou une route, c'est incroyable le fracas que ça peut faire. Marteau-piqueur, tractopelle, boule de démolition. En général, ce vacarme s'entend loin à la ronde. Mais réflexion faite, n'est-il pas injuste, révoltant même, qu'il n'y ait aucun bruit quand un être humain est détruit à l'intérieur ? La plupart du temps, il y a un grand silence autour des victimes, celles qui subissent des maltraitances sexuelles par exemple. Ces personnes sont souvent tellement détruites qu'elles sont incapables de se réparer seules et de demander de l'aide. C'est ce que le psychothérapeute Jean-Louis Lafont constate quotidiennement. Il est l'auteur du livre « Agression sexuelle et secrets douloureux ». Il explique comment il a pris conscience de l'immense tabou lié à l'inceste.
1: Mon travail m'a conduit à faire une formation d'éduc, puis une formation de psychothérapeute dans le domaine de la thérapie familiale, de l'approche systémique et d'autres courants. J'ai découvert que concernant les agressions sexuelles, parce que j'ai dû aider plusieurs personnes, et je me suis aperçu qu'il y avait une chape de plomb sur le sujet. Et la raison était très simple, c'est qu'on peut difficilement s'attaquer

0: ce sujet parce que plus de 80% des agressions sexuelles se font dans le cadre familial. Et s'attaquer à la famille, c'est un sujet tabou. Et dans le cadre des souffrances, par exemple, on considère juste un chiffre, parce que ça peut être lourd de parler trop de chiffres, mais disons qu'il y a on estime, d'après le dernier sondage Ipsos pour l'Association internationale des victimes de l'inceste, 2 millions de victimes d'inceste en France, et une femme, tous les deux jours, meurt en France sous les coups de son mari ou de son conjoint. Toujours dans le cadre familial. Mais l'idée de la famille, c'est un havre de paix.
1: Face au tabou de l'inceste, Jean-Louis Lafon souligne bien sûr l'importance d'une thérapie pour la personne abusée, mais également l'importance des démarches pénales vis-à-vis de l'abuseur.
0: On ne fera pas l'économie de faire une démarche pénale. Et pourquoi ? Parce que la victime subit deux agressions, la plupart du temps. Hein. C'est très fréquent, l'abus sexuel et le déni familial. Le déni familial, ça veut dire non, c'est pas vrai, ça n'existe pas. Et le seul espace où la responsabilité de l'agresseur est mise en lumière et jugée, c'est dans le tribunal. Donc, c'est souvent qu'à partir du moment où le jugement a été fait, peut s'enclencher un processus de restauration de la personne. La reconstruction, ce n'est pas simplement l'acte pénal, c'est la reconnaissance aussi de l'identité. Et ça, ça passe des fois par une démarche thérapeutique, une relation d'aide. La caractéristique d'une des agressions de ce type-là, c'est d'isoler. Je considère que l'isolement est le plus grand cancer de notre société, et pas seulement en France. Par exemple, pour les femmes agressées ou harcelées d'une façon ou d'une autre chez elles, elles sont isolées. Et donc, une des clés de la guérison passe par la rencontre. Et donc, on invite, et moi j'invite, et j'encourage les personnes, ceux avec qui je travaille, à amener les victimes vers des associations, à s'impliquer dans une association pour renouer, faire du lien social et aussi développer de l'estime d'elles et puis sortir de cet isolement.
1: La démarche thérapeutique de Jean-Louis Lafon s'appuie également sur la foi chrétienne, car pour lui, le Christ est une aide indéniable.
0: Je trouve que les personnes autour de nous vivent sous une double condamnation, des fois, de ce qu'ils ont vécu dans le système familial, de la société qui les juge. Mais ils n'ont aucune idée, la plupart, qu'ils ont un avocat qui intercède et qui prie pour eux et qui les aime, qui s'appelle Jésus, et qui a un programme merveilleux pour eux, qui s'appelle la grâce. Et c'est lui qui dit d'ailleurs à la croix, tout est accompli, il n'y a rien à faire, il y a juste à accepter ça. Effectivement, la foi a fait toute la différence. La foi, c'est exactement le rendez-vous de chacun et de chacune.
1: Et oui, la foi, comme une source où puiser la force de vaincre les traumatismes et les blessures. Une source de guérison qu'on n'imagine peut-être même pas.
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Leur timbre de voix si particulier les distingue des autres chanteurs. Loïc Lantoine et Jean-Louis Aubert, puisqu'il s'agit d'eux, alimentent aujourd'hui notre parcours chanté. Bonjour à tous et bienvenue, que vous soyez simple, curieux ou amoureux inconditionnel de la chanson française. Je vous propose d'entendre tout d'abord Loïc Lantoine.

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Loïc Lantoine au bord de la falaise. Il commence par fréquenter les bistrots parisiens en compagnie d'amis musiciens avec lesquels, au fil du temps, il assurera les premières parties de groupes reconnus par la critique et le public. Parolier, il a participé à l'atelier d'écriture d'Alain Leprest avant de chanter ses propres compositions. En parallèle de sa propre carrière, il se produira en duo, en quartet, voire en quintette.

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0: Loïc Lantoine, funambule. Comme parolier, il s'impose la contrainte de ne pas perdre l'origine de l'inspiration, de l'émotion. Sur scène, les approches sont différentes. Il fait évoluer texte et musique. À ce jour, il compte une dizaine d'albums et beaucoup de participations, de collaborations, paroles et musique. Nous écoutons un dernier titre de Loïc Lantoine, Pierrot.
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Cet intermède musical ouvre notre séquence Chantons au cinéma. Pour les besoins de son film La rivière sans retour, sorti en 1954, le réalisateur Otto Preminger a confié la partition musicale au duo Cyril Jimokradze-Lionel Newman. Quant aux chansons qui émaillent ce film, elles sont interprétées par Marilyn Monroe.

Né à Nantua en 1955 d'un père sous-préfet, Jean-Louis Aubert déménagera avec sa famille pour Senlis puis Paris. Enfance difficile, peu portée sur les études, il se consacre dès le lycée à la musique. En 1974, à 19 ans, il part aux États-Unis. Accompagné d'un ami d'enfance, ils y vivent une vie de routard, font la manche et demandent l'hospitalité. Ce voyage lui permet de prendre du recul face aux rêves américains.

Jean-Louis Aubert, loin l'un de l'autre. De retour à Paris, il chante dans les fêtes de quartier, à l'université, sur les campus. En 1976, il enregistre son premier 45 tours. Sans grand succès, la firme Warner enterre rapidement le disque. Le 12 novembre de la même année, il organise avec quelques amis musiciens un concert au Centre américain de Paris, devant 600 personnes. Il y reçoit une énorme ovation. Ils décident ensemble de former un groupe qui prendra le nom de Téléphone. Cette formation devient alors le groupe phare de la chanson française.

Jean-Louis Aubert, 20 ans. Téléphone restera formé jusqu'en 1986, après 10 ans d'aventure, de tournées et de concerts. Avril 86, Téléphone sera dissous. Jean-Louis Aubert s'engage alors avec succès dans une carrière en solo. 2015, le groupe se réunit pour quelques concerts avec un final au Stade de France. Un dernier titre, Regarde-moi.

Au son d'une guitare mélancolique se profile notre séquence Chant d'ailleurs, destination le Portugal à la rencontre d'une chanteuse que nous aimons particulièrement sur notre antenne, Dulce Pontes. Elle nous interprète Os Indios de Meia Praia.

0: C'est sur la voix de Dulce Pontes que s'achève Ariane nous fait chanter, une émission proposée par Pierre Gallet, consacrée aujourd'hui à Loïc Lantoine et Jean-Louis Aubert. Merci de votre fidélité. On se retrouve très vite. D'ici là, prenez bien soin de vous.
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4: Le monde semble être en profonde transformation. Nous entendons parler de crise économique, de crise écologique, de crise éducative, voire même une crise sur le sens de nos vies. L'émission Kaizen relaie la voix de ceux qui ont fait le choix de la cohérence et du sens pour pas à pas vivre le changement nécessaire à nos sociétés. Madeleine, elle, a suivi un parcours d'agronome spécialisé dans les questions environnementales. Nourrie de quelques expériences sous diverses latitudes, de quelques années d'accompagnement de filières de valorisation agricole, elle s'est passionnée pour l'agriculture paysanne. Aujourd'hui formatrice en agroécologie, je l'ai rencontrée dans les jardins de Terre et Humanisme en Ardèche. L'émission s'appelle La Voix du Kaizen. Dans cette série d'émissions, je donne la parole à des éleveurs, des agriculteurs, des paysans. Je m'intéresse au monde rural et je fais un tour de France pour rencontrer des gens qui ont des projets porteurs de sens et des valeurs et qui essaient de les incarner dans leur quotidien. Et je suis avec Madeleine. Donc Madeleine, je ne sais pas grand-chose de toi, je sais que tu fais de la formation. Donc avant que tu m'expliques ce que tu fais ici en Ardèche, j'aimerais que tu présentes un petit peu ton itinéraire, ton parcours et ce qui fait que tu t'intéresses à ce milieu paysan et agricole.
5: J'ai eu la chance de grandir dans un petit village lorrain dans les années 80. Dans un village où il y avait encore, à l'époque, pour 700 habitants, il y avait encore 15 fermes. Et j'ai grandi dans une maison qui était située entre deux de ces petites fermes, comme on n'en voit plus aujourd'hui. Du coup, j'ai assisté très tôt à des vélages, j'allais chercher les vaches au pré. Voilà, une petite ferme, bien sûr, très diversifiée, avec du petit élevage, du plus gros, un peu de production laitière, etc. Donc je pense que ça m'habite depuis toujours. Et j'ai eu un parcours, j'ai eu la chance de passer mes années de lycée en Nouvelle-Calédonie, ce qui m'a donné une autre approche, ce qui a confirmé un peu mon approche, mon lien à la nature. C'est ce qui m'a orientée vers des études de biologie à la base. J'ai passé 4 ans sur les bancs de la fac à apprendre plein de choses passionnantes, faire des stages assez chouettes, en réserve, en parc, etc. Et c'est là que je me suis posé les premières questions sur justement le lien entre cette envie de préserver la nature et de la connaître et l'agriculture qui la côtoie. Dans la mesure où quand on est en réserve, en parc, etc., on peut faire de super inventaires de faune sauvage, etc. Et puis se rendre compte que à la limite du parc, les pratiques agricoles peuvent être néfastes pour ces milieux-là, quoi. Du coup, j'ai fini mon parcours, mes études, par une école d'agronomie. J'ai intégré l'école d'agronomie de Nancy après ma maîtrise de biologie des populations et des écosystèmes. Et là, une grande surprise pour moi, en école d'agro, on ne parlait pas de la vie du sol. Alors que j'avais eu des profs en fac passionnés par la vie du sol, je me suis retrouvée à apprendre les rations alimentaires d'une vache, les rendements de blé et les besoins du blé pour croître. Sans aucune considération du terroir et du lieu où on les cultivait, quoi. Ça a été vraiment une époque de grosses interrogations et une époque aussi où j'ai vu ma première conférence de Pierre Rabhi qui venait un peu dans la foulée de ma rencontre avec Claude et Lydia Bourguignon. Donc encore et encore du sens, ça me rassurait de me dire bon ça va, il y en a qui ont une vision plus globale et qui effectivement nous interpellent sur, je pense, ces problématiques actuelles qu'on a de tout ranger dans des cases et de traiter les sujets seulement par domaine spécialisé, quoi, un peu. Du coup, j'ai travaillé, après mon école d'agro, j'ai travaillé dans la fertilisation organique, dans tout ce qui est plan d'épandage, compostage et même la méthanisation. Parce que pour moi, c'était un peu la petite fenêtre, en gros, pour ramener de la vie au sol dans le schéma agricole actuel. C'était par là que ça pouvait passer, quoi. J'ai bossé dans des petits et gros bureaux d'études pendant un peu plus de 5 ans. J'ai coupé avec cette vie-là et j'ai commencé ici à Terre Humanisme ma formation d'animateur en agroécologie. Parce que pour moi, l'agroécologie, c'était vraiment l'approche de l'agriculture qui me parle et qui me semble être celle qui intègre le bon sens paysan. Et du coup, la vie de l'écosystème, etc. Je suis rentrée ici en me disant, j'espère pouvoir accompagner la transition agricole, etc. Chose que j'ai un peu fait, on peut dire, mais...
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4: Avant de continuer, tu me parles de transition, transition paysanne. Pourquoi amorcer une transition? Qu'est-ce que c'est que pour toi cette transition? Et pourquoi est-ce qu'elle est importante, voire même nécessaire ou essentielle?
5: Bah, tout de suite, ce qui me vient, c'est le déclic moi, qui m'est venu justement quand je bossais dans le dernier gros bureau d'études où j'étais. J'accompagnais des paysans sur leur plan d'épandage. Et un jour, je discutais avec un ancien qui était à l'aube de la retraite. Et je lui demandais s'il n'y avait aucun de ses enfants qui allait reprendre la ferme, etc. Et il m'a dit bah non, puis c'est finalement pas plus mal. Il m'a dit ça avec la larme à l'œil, ce qui est assez rare dans le monde paysan. Il m'a dit, en fait, c'est pas plus mal que les enfants reprennent pas quand tu vois ce qu'on a fait de la ferme des parents. Et ça, je crois que c'était le jour où c'était un petit peu la goutte d'eau nécessaire pour moi, pour vraiment me dire, oui, effectivement, notre système agricole, il est aberrant, et est-ce que je veux continuer à y contribuer ou pas? Est-ce qu'on peut faire autrement et comment? Moi, j'ai côtoyé justement des agriculteurs qui avaient vraiment beaucoup d'endettement et peu de portes de sortie, quoi. C'est-à-dire qu'ils sont dans des systèmes qui les ont un peu emprisonnés. Avec beaucoup de mécanisation, avec beaucoup d'intrants, du coup souvent beaucoup d'investissements. Et du coup, même s'ils rêvent d'autre chose, ils ont du mal à imaginer pouvoir en sortir, quoi. Évidemment, moi, j'aspire à un monde où déjà les paysans seraient reconnus pour la noblesse de ce métier, parce que c'est quand même eux qui nous produisent toutes nos matières premières, c'est-à-dire que même si elles sont passées par 15 intermédiaires industriels ou pas, c'est quand même eux qui nous fournissent tout ce qui nous nourrit. Et c'est loin d'être la catégorie professionnelle aujourd'hui qui s'épanouit le mieux. C'est même, je pense, une des populations où il y a probablement le plus de souffrance et de questionnement, quoi. Justement sur le sens de ce qu'ils font.
4: Pourquoi
5: Pourquoi cette souffrance?
4: Pourquoi c'est difficile aujourd'hui d'être paysan?
5: Un jour, il y en a un qui m'a dit, de toute façon, avec les aides et tout ça, on décide plus de ce qu'on fait. On ferait mieux d'assumer, de dire qu'on est des ouvriers, et puis ils pourraient même nous traiter comme des fonctionnaires, puisque c'est les aides qui décident de la pertinence. Enfin, nos choix, ils ne sont pas pertinents agronomiquement, ils sont décidés par la PAC, en fait.
4: Donc explique-moi ce système. Donc toi, tu es dans cet univers-là, donc ça te paraît clair, fluide et limpide. Mais finalement, si on prend la population française, les paysans représentent moins de 1%. Ça veut dire que 99% des gens, ou peut-être toi, auditeur, qui entends cette émission, n'est pas au courant de ce qui se passe. La PAC, donc Politique Agricole Commune, mais explique-moi un peu ce système, ce fonctionnement, et comment fonctionnent les paysans qui sont dans ce système de subvention.
5: En fait, la politique agricole commune, c'est au départ une super initiative européenne. C'était à la sortie de la guerre, on avait besoin de nourrir la France et les autres pays européens. Mais en tout cas, en France, on a décidé de soutenir la production, c'est-à-dire du coup de soutenir le développement des productions. Et on a beaucoup aidé par des aides du coup gouvernementales. On a beaucoup aidé... les investissements, c'est-à-dire qu'on a aidé les paysans à se mécaniser, à agrandir leurs fermes, à agrandir leurs troupeaux, pour produire plus, tout simplement, pour nourrir les Français. Ce qui était à l'époque pertinent, ce qui a par contre amené rapidement à des excédents de production. Je résume, hein. Mais il se trouve qu'on a rapidement produit plus de lait que nécessaire, d'où d'ailleurs toutes ces publicités pour les produits laitiers. On exporte des produits laitiers, des poudres de lait, etc. Sur les marchés mondiaux, du coup, à des prix dérisoires, puisqu'ils sont soutenus dans leur production, donc ils ne sont pas vendus le prix, leur vraie valeur. Ils sont vendus à prix cassé, quoi. Et c'est exactement le même principe pour l'élevage hors sol, l'élevage qu'on dit aujourd'hui industriel, et on peut le dire, hein, on met quand même... aujourd'hui, on entasse des animaux dans des bâtiments avec des tuyaux qui les nourrissent. Pour finalement quoi? Pour qu'on ait du jambon et du poulet à prix dérisoire Pas forcément, parce qu'en fait, je pense que si on prenait vraiment en considération sa valeur nutritionnelle à cette viande, effectivement, elle vaut peut-être pas beaucoup plus que ça. Ce qui est triste aussi, c'est que ces mécanismes-là, ils ont aussi un impact sur les marchés mondiaux, puisqu'en fait, tout ce qu'on ne consomme pas, on l'envoie sur les marchés mondiaux.
4: Donc, donne-moi des exemples concrets, parce qu'effectivement, tu parles de prix dérisoire ou de prix cassé, qui s'oppose à la notion du prix juste. Donc, le fait de produire un litre de lait subventionné va donner au litre un prix cassé qui va être exporté, donc du coup, qui va avoir un impact sur le système mondial. Comment ? Pourquoi ?
5: Alors, comment, pourquoi ? En Afrique de l'Ouest, par exemple, il y a des oignons et du poulet qui arrivent d'ailleurs alors d'Europe, mais aussi des fois de Chine. Enfin, de l'autre côté de l'Afrique, c'est plutôt de Chine que ça provient. Ces productions-là, en fait, elles arrivent tellement à bas prix que du coup, les pays qui les reçoivent tentent une concurrence là-dessus, et du coup, au détriment de leur culture vivrière.
4: Ça veut dire que le paysan sénégalais qui produit de la volaille ne pourra plus vendre sur son marché ses productions parce qu'arrivent de l'étranger des productions à prix cassé.
5: Où il vend ses productions, mais elles sont soit il faut qu'il baisse ses prix pour un peu s'aligner sur ces prix-là, soit elles sont plus que destinées à une frange de population qui a un peu plus de moyens. Donc ça biaise complètement les marchés locaux. Et c'est valable sur vraiment, ouais, je citais les oignons, mais c'est valable sur la plupart des cultures et des productions agricoles, quoi.
4: Tu me disais avant que les paysans étaient plus des exploitants, ou comment tu utilisais, ou des fonctionnaires devraient être fonctionnaires.
5: Alors ça, c'est un des exploitants agricoles que j'ai côtoyé, parce qu'il se disait vraiment exploitant agricole. D'ailleurs, ça ne lui plaisait pas comme terme, parce que justement, lui, il n'avait pas l'impression d'exploiter son terroir. Mais c'est un jour une réflexion qu'on a eue, où vraiment il me disait, en fait, dès l'instant, en fait, leur revenu, que ce soit mensuel ou annuel, on peut le prendre à l'échelle annuelle, ils sont, c'est ce que me disait Jérôme ce jour-là, pour lui, son revenu, il est à 70 à 80% issu des subventions et non pas des ventes de ses productions. Donc c'est complètement aberrant dans la mesure où on est un pays, entre guillemets, développé. On a plein de technologies et d'avancées scientifiques, agronomiques pour produire correctement. Mais pourtant, c'est les aides européennes qui soutiennent les paysans et non pas... ils ne vivent pas de leur production, et je pense que la plupart préféreraient sincèrement vivre de production justement payée et justement valorisée aussi, parce que là on parlait du litre de lait. Donc quand on voit le prix du litre de lait qu'on peut acheter toi comme moi en grande ou moyenne surface, c'est hallucinant, parce qu'en fait le paysan en sortie de ferme est payé, alors c'est très variable, mais il touche moins de, allez, on va dire 10 à 20% de ce prix-là. Parce qu'entre, alors qu'entre-temps, la coopérative qui a pris son lait et qui l'a ou transformé ou revendu à un autre transformateur a pu faire de la crème, a fait d'autres produits laitiers entre-temps. Donc a écrémé ce lait qui nous vend avec donc moins de valeur nutritionnelle et nous le revend entre 4 et 5 fois son prix, quoi.

0: venaient les coopératives. Et maintenant, que ce soit des coopératives ou que ce n'est plus le statut de coopérative, c'est devenu des entreprises avec des actionnaires, avec des besoins de rendement énormes, et du coup qui se retrouvent à vendre aux paysans qui des fois ont monté ses propres coopératives de l'aliment pour le bétail, acheter leur lait pour le transformer, et finalement ils s'instaurent un rapport complètement capitaliste d'offres et de demandes, etc. Je pense que, en fait, le monde paysan, je crois que c'est une des professions qui est la plus isolée pour l'avoir côtoyé. Vraiment, je pense qu'il y a très peu de professions qui sont autant isolées. Chacun est dans sa ferme, parfois bosse avec son frangin ou la belle-sœur ou le voisin, mais c'est quand même assez rare. Et du coup, ils ont très peu de force, de poids, de mobilisation. Et en plus, un taux d'occupation de leur temps qui est très conséquent. Donc, trouver de la place pour prendre du recul, se positionner, militer, c'est très compliqué.
1: Mais donc quand je t'écoute, j'ai l'impression qu'il y a une scission au sein du mouvement paysan agricole. Il y a deux mouvements. Il y a ceux qui sont dans ce schéma de la production, aidés par la PAC, subventionnés pour produire au maximum en vivant sur des subventions, mais tu as aussi des gens plus en conscience peut-être, ou en tout cas qui essaient de se poser des bonnes questions pour voir comment produire autrement.
0: Tout à fait. Malheureusement, ceux-là, du coup, ils profitent pas forcément beaucoup de la PAC, parce que c'est souvent des gens qui sont dans des territoires de montagne ou dans des territoires un peu... ça peut être de la garrigue, des choses comme ça. Enfin, je pense à beaucoup d'éleveurs dont les pâtures sont pas forcément bien valorisées par les aides de la PAC. En fait, on dit que justement, on parle de paiement des services environnementaux. Ces paysans-là dont je parle, qui sont dans des coins un peu rudes, on peut dire, ou qui travaillent plus traditionnellement, ils sont justement pas rémunérés par de grandes surfaces ou par de grands cheptels. Donc, parce qu'ils sont pas payés. Enfin, si on est payé à la tête de bétail ou à l'hectare, une petite ferme, elle est effectivement pas beaucoup soutenue par l'Europe, quoi. Ceux-là, par contre, vont du coup tout miser sur justement la valorisation de leurs produits en circuit court, etc. Mais ils ont du coup, je crois, une meilleure résilience aux aléas. Qu'ils soient climatiques, économiques, ils sont mieux inscrits dans leur territoire. Ils ont, quand je dis une meilleure résilience, c'est aussi justement parce qu'ils prennent souvent plus soin de leur milieu. Et du coup, un exemple bête que je pense tout le monde peut connaître, on dit souvent quand on a des pucerons, l'idéal c'est d'avoir des coccinelles parce que la larve de la coccinelle va consommer les pucerons. De la même façon, pour n'importe quelle culture, plus j'ai de haies, plus j'ai de mares et plus j'ai de points un peu... comme les permaculteurs appellent la zone 5, c'est-à-dire une zone un peu sauvage, qui permet d'abriter des auxiliaires de culture, et moins j'aurai de ravages sur mes cultures. Je parle de ravages parce qu'en agriculture conventionnelle, aujourd'hui, on appelle les nuisibles aux cultures les ravageurs. Et souvent, parce que quand on est en monoculture, par exemple, de maïs, si un ravageur trouve le plan, effectivement, comme on a de grosses surfaces dans la même culture, là, il y a de quoi manger pour tout le monde, et donc ça se reproduit beaucoup, et c'est effectivement... un ravage.
1: Pour lutter contre un ravage, on rentre en guerre.
0: On rentre en guerre et on s'arme d'ailleurs d'armes, parce que quand même, faut pas oublier que les pesticides qu'on utilise aujourd'hui sont issus de la chimie de la guerre. Donc c'est exactement ça, c'est contre un ravageur, qu'est-ce qu'on fait ? On prend les armes, quoi. Alors que, justement, dans les petites fermes dont je parlais, souvent, on a dans notre environnement... Alors, effectivement, c'est pas valable pour tout, et bien sûr, il peut toujours y avoir un nuisible qui va se développer davantage, mais normalement, on peut, dans un écosystème équilibré, considérer qu'il y aura toujours un prédateur pour chaque nuisible.
1: Donc, cette notion d'écosystème est intéressante. C'est vrai que pour qu'un écosystème soit équilibré, il faut qu'il y ait de la diversité.
0: Ah, c'est fondamental. On ne peut pas parler d'écosystème sur une parcelle de monoculture de maïs. C'est pas un écosystème, c'est du maïs. Point.
1: Et au-delà de cet équilibre, sur monoculture de maïs, il y a cette notion de vie dans le sol qui n'existe plus.
0: Qui n'existe plus. Alors, il commence à se développer. En tout cas, cette approche de sol vivant, elle se développe de plus en plus, y compris sur des grosses fermes qui font ce qu'on appelle les grandes cultures, donc céréales, maïs, colza, pour faire court. De plus en plus, même d'exploitants agricoles. Je pense que tu as entendu que je distinguais paysans et exploitants agricoles. Aujourd'hui, il y a de plus en plus d'exploitants agricoles qui justement constatent le manque de résilience de leurs parcelles et du coup développent de plus en plus l'ensemencement dans leur sol, justement, c'est-à-dire le retour au compost, au fumier, etc., pour ramener de la vie au sol. Ou par exemple des intercultures qui vont nourrir le sol. Comme on parle souvent d'engrais verts, je ne sais pas si ça t'évoque quelque chose.
1: Des engrais qui sont vendus dans une bouteille en plastique verte.
0: Alors les engrais verts, c'est en fait le principe, c'est d'utiliser des

0: Et entre deux sessions de blé ou bah, par exemple de blé, on peut mettre en culture des plantes qui elles-mêmes vont nourrir le sol, qui en gros vont être juste mises en culture pour pouvoir amender le sol. Ça peut être par exemple, les plus connues, c'est quand même la famille des légumineuses. Les légumineuses, elles ont une faculté un peu magique et je pense qu'on ne valorise pas assez en agriculture aujourd'hui en France. Elles ont la capacité de pomper l'azote de l'air. Par un système vraiment de pompe en symbiose avec des bactéries dans leurs racines, qui ramènent du coup l'azote au sol et donc peuvent nourrir leurs voisines.
1: Donc l'idée, c'est de réenrichir les sols et pas de les enrichir à travers un intrant.
0: Ah non, parce qu'un intrant, en fait, un intrant en tout cas chimique, du coup souvent amené sous forme liquide, etc., il va juste apporter les nutriments dont a besoin la plante. Il va pas rester dans le sol. Il va être là, c'est comme si je te mettais sous perfusion de glucose, quoi. Ça va te nourrir, enfin te nourrir, c'est pas te nourrir en fait, ça va te tenir. Te tenir, voilà, pour ne pas que tu cèdes. Mais c'est une espèce de résistance et de survie. Et c'est d'ailleurs, quand on est sous perf, c'est plutôt qu'on est en mode survie. Ça ne nourrit pas l'ensemble de notre organisme.
1: Belle image. Donc oui, tu as utilisé ce terme d'exploitant agricole, ce terme de paysan, on va les définir. Donc ça montre un peu ce clivage entre les deux modes de production qui existent aujourd'hui en France.
0: Je crois pas que le terme vienne du monde paysan. Je crois pas que ce soit eux qui aient pu inventer exploitant agricole. La plupart d'entre eux se disent paysans, sauf quelques-uns comme ceux que j'ai pu te citer tout à l'heure qui assument et te disent « mais moi je suis plus paysan ». Un paysan, c'est un gars du pays, c'est un gars qui prend soin de sa terre. Moi, j'obéis à la chambre d'agriculture qui dit « tel jour faut traiter parce qu'il risque d'y avoir une invasion de ceci, de cela ». Hop, on obéit. En fait, c'est pour ça qu'ils me disaient « on est un peu des ouvriers fonctionnaires ». Donc exploitant, c'est terrible parce que effectivement dans le terme exploitant, il y a exploiter son terrain. Et je pense pas que les paysans se sentent exploitants à la base. C'est-à-dire qu'il faut pas oublier que c'est aussi un métier où on est. Et c'est pour ça que tout à l'heure tu disais on est 1% aujourd'hui. Il y a plus qu'un pour cent de paysans en France. Il y a pas si longtemps, on avait quasiment dans chaque famille un paysan. Donc on s'en est très vite déconnecté. Mais il y a vraiment quelques décennies encore, il y avait un paysan dans chaque famille. Et faut pas oublier que c'est pas seulement un métier, être paysan. C'est un patrimoine familial. Quand on reprend une ferme, on reprend la ferme de parfois de 10 générations, de 15 générations. Et du coup, c'est aussi valoriser le travail qu'ont fait les anciens. Quand tu vois ici, comme ici, dans des milieux un peu montagneux, toutes ces terrasses qui ont été bâties partout pour pouvoir, comme le dit Jean-Paul, aplanir les montagnes pour pouvoir y cultiver. Ça, c'est presque un devoir, une responsabilité que de valoriser ce travail qui a été fait, quoi.
1: Mais aujourd'hui, est-ce qu'il n'y a pas justement est-ce qu'on peut pas être un peu plus optimiste aujourd'hui? J'ai quand même beaucoup de gens qui font ce retour à la terre ou qui sont dans le bio, par exemple, est en train de progresser.
0: C'est vrai, c'est enthousiasmant. Enfin, en tout cas, je comprends que tu puisses y voir une forme d'optimisme. Maintenant. J'ai envie de mettre un petit... Enfin, techniquement, je me sens quand même une forme de vigilance avec ça. Évidemment, je me réjouis parce qu'à 15 ans, quand je voulais consommer bio, c'était quand même un sacré... C'était presque un sacerdoce que de faire ses courses et de trouver tout un approvisionnement sain. Aujourd'hui, c'est sympa, on en trouve plus facilement. On en trouve plus facilement, mais quel bio? Transformer comment? Valoriser comment? Est-ce que vraiment les producteurs en sont payés, encore une fois, la juste valeur de leurs produits? Parce que dès l'instant où quand même c'est l'industrie agroalimentaire qui s'approprie ou qui s'invite dans une niche, alors oui, du coup, ça démocratise la chose, elle est accessible à plus de monde. Mais ça reste un système, je crois que ça en tout cas, ça s'est juste intégré au système agro-industriel. Et puis du coup, même si, encore une fois, je soutiens fort le label bio, mais attention, aujourd'hui, on peut trouver des tomates bio qui sont cultivées sous serre, hors saison, avec du chauffage, en monoculture de tomates, quoi. On peut faire de la monoculture en bio, quoi. Et faut pas oublier que du coup, aussi, parce que la monoculture est complètement possible en bio, on a quelques traitements possibles aussi en bio. Donc, c'est mieux. C'est mieux que d'autres formes d'agriculture. Maintenant, c'est pas, je pense, l'idéal pour demain. Enfin, c'est pas ce que je souhaite pour demain.
1: Mais donc, le bio répond ou peut encore répondre aujourd'hui à une logique économique et pas forcément à une prise de conscience.
0: Complètement, complètement. Moi, j'ai vraiment connu des paysans qui transitaient vers le bio pour l'aspect prix du lait racheté, etc. Et ils font un calcul et si la conversion vaut le coup, parce qu'il faut quand même payer une conversion. ils passent le cap. Ça peut complètement être une motivation économique, ce qui n'est pas grave en soi. C'est encore une fois des plus de terres qui sont mieux traitées, mieux soignées. Mais est-ce qu'elles sont vraiment soignées ? C'est pas, enfin, le label bio ne garantit pas qu'on prenne soin des oiseaux, de la vie du sol, etc. Donc c'est un petit pas. Maintenant, il me semble que c'est pas une finalité, quoi. Par contre, oui, des installations agricoles aujourd'hui qui sont, comme tu le disais, sur des petites structures très diversifiées, qui du coup souvent se passent des aides PAC, puisqu'en fait elles ont rarement de créneaux à saisir, elles correspondent pas forcément au modèle qui est soutenu, mais qui du coup vont bien valoriser leurs produits à l'échelle d'un territoire, et tout ça existe. Ce qui est intéressant aujourd'hui en France, c'est que on est à un peu plus d'un tiers, il me semble, hein, c'est peut-être pas des données très fraîches, mais un peu plus d'un tiers des installations agricoles en ce moment qui sont hors cadre familial. Ça veut dire que c'est justement des gens qui ne sont pas fils de paysans, qui n'ont pas de ferme à reprendre et qui quand même font, comme tu le disais, ce retour à la terre. Donc c'est bon signe. Moi, ça me donne l'espoir. Je me dis que peut-être un jour, on aura de nouveau un paysan dans chaque famille.
1: Je vais m'intéresser à ce tiers-là, donc qui ne vient pas du monde paysan, mais qui y retourne par conviction. Bien souvent par conviction, par valeur et par croyance. Ce tiers-là qui décide de s'installer, est-ce que c'est facile? Est-ce que c'est possible? Est-ce qu'on peut aujourd'hui... Ok, je suis pas d'accord avec ce que j'observe autour de moi, je reprends ma vie en main et je mets de la conviction et de la valeur dans ce que je fais avec mes mains. Je veux devenir maraîcher, ou je veux devenir paysan, ou je veux devenir apiculteur. Est-ce que c'est possible?
0: Alors oui, tout est possible. À quel coût, à quel prix, à quelle énergie à investir, c'est là la question. Moi, je connais de superbes cas d'installation qui sont aujourd'hui bien épanouis, qui ont cependant passé des phases assez difficiles. Je pense à un maraîcher qui vient du domaine de l'informatique et qui a complètement tout plaqué du jour au lendemain pour justement vraiment ce rapport à ses mains. Il avait vraiment besoin de produire de ses mains et non plus de son cerveau. Il produit des légumes magnifiques, il aime ce qu'il fait, il est super épanoui. Par contre, évidemment, son parcours a été assez délicat parce qu'il a eu du mal à trouver du foncier. Parce que quand même, voilà, c'est une grande facilité quand on vient du monde paysan, c'est qu'on potentiellement on a du foncier. Alors, des fois, c'est un faux cadeau parce que si les fermes se sont beaucoup étendues, ça peut être un challenge de réussir à racheter une ferme qui s'est trop étendue. Donc, je connais des fils de paysans qui disent « c'est plus facile pour vous parce que vous pouvez trouver des petits lopins de terre ». Cela dit, voilà, ces petits lopins de terre, il faut non seulement les trouver, ils ne sont pas toujours disponibles. Ils ne sont pas toujours disponibles pour des nouvelles installations parce qu'il y a souvent des voisins paysans qui les reluquent et qui les attendent pour encore agrandir leur ferme. Donc, c'est une certaine bataille, en tout cas, au niveau de l'étape acquisition de foncier. Heureusement, il y a des structures comme Terre de Liens, qui du coup est une foncière qui permet vraiment de faciliter l'accès à la terre. Il y en a d'autres, hein. Moi, je connais un village en Centre-Bretagne où ils ont monté une SCI communale. Du coup, n'importe qui peut prendre une part, c'est 100 euros, et ça permet d'acquérir des terres pour l'installation.
1: Pourquoi est-ce que certains veulent encore développer, veulent acquérir plus de terres? Tu disais que les gros veulent toujours plus. Pourquoi vouloir plus de terres? C'est du boulot en plus.
0: c'est pas forcément beaucoup de boulot en plus, parce qu'une fois que tu as un gros tracteur et une grosse moissonneuse-batteuse à rentabiliser, il vaut mieux avoir plus de terres pour la rentabiliser. Ce qui est un peu paradoxal, parce qu'évidemment, elle va s'user plus vite, mais il faut quand même plus de terres pour la rentabiliser. Et en fait, il faut savoir que les aides, une grosse partie des aides de la politique agricole commune sont calculés à la surface. C'est comme si ton salaire il était proportionnel à la surface de ton bureau, quoi. Bah, tu veux un grand bureau, enfin...
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0: Dès que j'ai été animatrice en agroécologie, j'ai été embauchée à l'Oasis de Penouat, qui est donc l'antenne bretonne de Terre et Humanisme, pour accompagner une association qui s'appelle Accès Réagit, qui est au nord de Nantes, à Saint-Gilda-des-Bois, qui avait décidé, dans sa logique aussi d'accompagnement vers l'insertion professionnelle, d'aller plutôt vers l'agroécologie et non pas justement du bio. C'est-à-dire que leur pratique était bio, ils auraient pu se faire certifier, mais ils avaient vraiment besoin d'intégrer tout leur écosystème, y compris ces travailleurs un peu décrochés et les ramener aussi à la nature, etc. Moi, j'ai accompagné cette structure pendant 2 ans. C'était super intéressant, justement. Émar, apport de compost, vie du sol, etc. On s'est régalé, diversification des cultures pour association. Parce qu'en gros, ils avaient des serres où il n'y avait que de l'aubergine et on y a instauré d'autres cultures et puis surtout beaucoup de rotation aussi. Aujourd'hui, il y a un autre stage qui s'appelle le jardin vivrier en agroécologie, donc qui est plutôt pour des gens qui ont déjà un potager et qui veulent vraiment tendre vers l'autonomie. Et pour ma part, j'ai aussi, à ma grande surprise, j'ai été sollicitée ces dernières années pour de l'accompagnement d'équipes de jardiniers communaux. Parce qu'en fait, comme depuis le 1er janvier 2017, les communes ne doivent plus utiliser de pesticides, c'est tout un métier, toute une approche du métier qui est à revoir. Et du coup, j'ai eu la chance d'accompagner ces gars. Pourtant, moi, je suis pas du tout ni paysagiste, ni bon, j'y connais rien en plantes qui, en gros, ne se mangent pas. Mais on a vraiment, et c'est là que mon métier d'animatrice prend tout son sens, c'est que finalement, j'ai pas forcément beaucoup de contenu à apporter. Enfin, je peux venir avec justement ce que je connais de la vie du sol, etc., et des écosystèmes. Mais en fait, on a vraiment composé pour lutter contre leurs ravageurs de jolies fleurs, sauf chose que je savais pas qu'il y avait autant de ravageurs dans l'ornemental.
1: Donc si je comprends bien, donc toi Madeleine ici, tu es plutôt dans l'aspect formation, tu vas accompagner les gens vers des connaissances pour savoir comment faire, pour comprendre finalement ces écosystèmes et pour produire d'une manière respectueuse de la terre et de sa santé.
0: C'est ça, je fais de la formation mais je fais aussi de l'accompagnement de projet, c'est-à-dire que, encore une fois, il n'y a pas forcément seulement du contenu à apporter mais vraiment aller chercher un peu l'essence de ce qui nous anime. Et pourquoi justement on veut s'installer paysan, pourquoi on veut devenir apiculteur et quels sont nos atouts, quelles vont être nos faiblesses, peut-être du collectif, peut-être de l'individuel. Et en tout cas, je connais personne qui n'ait pu faire marche arrière quand on commence à faire le premier petit pas vers un retour à la terre. Il n'est pas rembobinable. Merci.
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2: Dans mon bac à disques, je redécouvre avec bonheur un enregistrement de 1983 de l'Orchestre Philharmonique de Monte Carlo. Il interprète le magnifique concerto pour violon et orchestre, opus 64, de Félix Mendelssohn. Cette œuvre, qui fut jouée pour la première fois au Gewandhaus de Leipzig en 1845, garde toute sa joie, sa beauté, sa perfection. Elle comporte trois mouvements, Allegro molto appassionato, Andante et Allegro molto vivace. Je vous laisse en compagnie de Félix Mendelssohn et de l'Orchestre Philharmonique de Monte Carlo, dirigé par Lawrence Foster. Le violon solo est Olivier Charlier, il avait alors 22 ans.

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Amis auditeurs, bonjour. Aujourd'hui, des motets de Marc-Antoine Charpentier, l'ensemble Correspondance sous la direction de Sébastien Dossé. Celui-ci nous fait une petite introduction à ses œuvres et je vous lis ses lignes. Charpentier est l'une des figures musicales les plus touchantes du grand siècle. Pour avoir côtoyé sa musique depuis plus de 10 ans par la lecture des mélanges, par l'écoute, l'édition ou la musicologie, j'ai proposé aux musiciens de l'ensemble Correspondance un travail de plusieurs mois autour de ce compositeur. Ce disque se présente donc comme le fruit d'une année de recherche et de travail collectif autour d'un son et de couleurs dont l'invention commune a été guidée par la fréquentation assidue d'un grand nombre de pièces composées autour des années 1680. Après avoir découvert la richesse de toutes ces musiques, cueilli toutes ces fleurs, l'alambic a fait le reste. Nous écouterons tout d'abord 4 numéros. Tout d'abord, un prélude pour ce que l'on voudra. Deuxièmement, une pièce brève, l'antienne pour la fête de l'Assomption, In Adorem Unguentorum, qui est accompagnée de flûtes, qui, par leur timbre et l'intime dialogue qu'elle cite avec la voix de dessus, distille toute la sensualité émanant du texte. Troisièmement, Psaume 127, Beati Omnes, décrit le bonheur des hommes dans la crainte de Dieu. Et quatrièmement, O Sacramentum Pietatis, qui est un motet pour l'élévation, dont la seconde partie commence par le début de la prière attribuée à Saint Bonaventure, Transfige Dulcissime Jesu.

écoutons maintenant le Pie Jesu, qui utilise le dernier verset de la séquence de la messe des morts, Pie Jesu Domine, Donaïs Requiem, ainsi que sa mélodie grégorienne et un texte d'origine inconnue, Qui pro peccatis hominum. Nous écouterons aussi le texte Gratiarum actiones pro restituta regis, qui a été élaboré à partir d'extraits de psaumes, le psaume 17, le psaume 6, auxquels des passages inventés ont été mêlés. Après le Pie Jesu, nous écouterons une sonate de Jacquet de la Guerre.

Voici pour terminer deux motets, Magdalena Lugens o voce sola cum symphonia. Ce motet se situe dans le temps de la pénitence, sola vivebat in antris Magdalena Lugens, dans le ton efféminé, amoureux et plaintif de mi mineur. Cette grande déploration se caractérise par un mouvement d'adoration mêlé de souffrance qui porte la parfaite amante vers le Christ. Et pour terminer, dans Supplicatio pro defunctis ad beatam virginem, Charpentier utilise les trois premières strophes de la prière à Marie pour les âmes du purgatoire, que l'on disait les dimanches de novembre.

Nous écoutions aujourd'hui quelques motets de Marc-Antoine Charpentier par l'ensemble Correspondance, sous la direction de Sébastien Dossé, qui était aussi à l'orgue au clavecin. J'espère que vous aurez aimé cette interprétation. 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C'est la marque Zigzag Territoire.

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2: Nous allons vous lire un extrait d'Ivan et le loup gris, un conte d'Alexandre Afanassiev aux éditions Manière Jeunesse.
3: Enfin, Ivan arriva dans de vastes prairies. Là, il y avait un poteau sur lequel était écrit « Celui qui ira tout droit aura froid et faim, celui qui ira à droite restera sain et sauf mais son cheval mourra, celui qui ira à gauche sera tué alors que son cheval restera sain et sauf ». Ivan lut l'inscription et s'engagea à droite, en se disant que même si son cheval devait mourir, lui resterait en vie et pourrait toujours se trouver un autre cheval. Il chevaucha toute une journée et encore une autre et le troisième jour, il vit soudain arriver sur lui un immense loup gris qui lui dit
2: « Oh, malheur à toi, Ivan, petit jouvenceau. Pourtant, tu as lu sur le poteau que ton cheval mourrait. Alors, pourquoi t'es-tu avancé jusqu'ici ?»
3: Sur ces mots, le loup de ses dents déchira en deux le cheval d'Ivan et disparut au loin. Ivan pleura amèrement son cheval et continua à pied. Il marcha toute une journée. Au bord de l'épuisement, il voulut s'asseoir pour se reposer un moment, mais soudain, loup gris parut devant lui.
2: « Je suis vraiment désolé, Ivan, de te voir si épuisé et d'avoir mangé ton beau cheval. Monte sur mon dos et dis-moi où je dois te conduire. »
3: Ivan dit à loup gris où il devait aller et loup gris l'emmena au galop plus vite encore qu'un cheval. Le temps passa. Une nuit enfin, ils arrivèrent au pied d'un mur de pierre très élevé.
2: « Eh bien, Ivan, tu dois escalader ce mur. Derrière le mur, il y a un jardin et dans ce jardin se trouve l'oiseau de feu dans sa cage d'or. Prends l'oiseau, mais ne touche pas la cage d'or, sinon malheur à toi. »
3: Ivan franchit le mur de pierre et se retrouva dans le jardin. Il vit l'oiseau de feu dans sa cage d'or et en fut émerveillé. Il sortit l'oiseau de sa cage et revint sur ses pas, mais il se ravisa et se dit « J'ai bien pris l'oiseau, mais sans la cage, où vais-je le mettre ?» Il y retourna, mais à peine avait-il mis la main sur la cage d'or qu'un fracas de tonnerre retentit soudain dans tout le jardin, car la cage était retenue par des cordes. Les gardes se réveillèrent aussitôt, accoururent dans le jardin, attrapèrent Ivan et l'oiseau de feu et les conduisirent devant leur tsar, lequel se nommait Dolmat. Le tsar Dolmat, très en colère contre Ivan, lui cria d'une voix forte et sévère.
2: « Tu n'as pas honte, petit jouvenceau, de venir me voler ? D'ailleurs, qui es-tu ? De quel royaume viens-tu ? De qui es-tu le fils ? Et comment t'appelles-tu ?»
3: Nous vous avons lu un extrait d'Ivan et le loup gris, un conte d'Alexandre Afanassiev aux éditions Manière Jeunesse.
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Une œuvre de Claude Debussy datant de 1915. Un Claude Debussy dans sa totale maîtrise. Nous allons découvrir une pièce au titre un petit peu étonnant. Pièce pour l'œuvre du vêtement blessé. Cette œuvre avait été offerte à une institution de charité qui organisait une récolte de fonds. C'est Alain Planès qui interprète cette petite pièce absolument sublime.

0: C'était de la musique de Claude Debussy.
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0: Le dernier mouvement de la sérénade pour cordes en do majeur de Tchaïkovski nous invite à découvrir un thème russe avec tous les développements que cela comportera. Nous sommes en compagnie de Daniele Gatti et le Royal Philharmonic Orchestra.

0: toute l'âme de la Hongrie dans cette rhapsodie si célèbre, la rhapsodie numéro 2 de Franz Liszt, jouée ici au piano par Stefan Bell.
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0: Dans notre découverte des musiques du monde entier, de toutes les époques, j'ai le plaisir de vous présenter une musique qui nous vient des années 1510-1550 avec le compositeur Clemens Non Papa. Et nous entendons O Maria Vernens Rosa, interprétée par The Monteverdi Choir, dirigée par John Eliot Gardiner.

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2: Le hangar Zéro au Havre est né de l'envie de créer un espace ouvert, accessible et collectif, dédié aux rencontres, à la coopération, à la création et au soutien. Dans un contexte plus qu'incertain, cet objectif reste inchangé, faire vivre un lieu commun, ancré sur le territoire, attentif aux enjeux sociaux, culturels et écologiques, et ouvert à toutes et à tous. Notamment, tous les mardis, il y a une distribution AMAP de 18h à 19h, mais c'est sur inscription.

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1: Une nouvelle balade à Vienne pour quelques minutes avec la musique de Jan Strauss-Fils au bois des Krapfen.

0: Merci d'avoir dansé avec la musique viennoise.
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2: Tout en délicatesse, ce tempo diminuetto, c'est Beethoven dans la musique de chambre pour piano et violon. Nous entendons ici la sonate numéro 8 en sol majeur, opus 30, numéro 3. C'est Franck Braley au piano et Renaud Capuçon au violon.

0: C'était le troisième mouvement, tempo di minuetto, de la sonate numéro 8 en sol majeur, opus 30, numéro 3, de Ludwig van Beethoven. Nous avions les interprètes Renaud Capuçon au violon et Franck Bralet au piano.
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0: Avec le savoir-faire du mélodiste Serge Rachmaninov. Nous partons à la rencontre de la symphonie numéro 2 en mi mineur opus 27 dans le final Allegro vivace. Alors avant de trouver des mélodies éternelles dans sa musique, il y a aussi quelques cotillons dans l'air.

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2: Une exposition en Pays d'Auge à Beaumont jusqu'en avril. La main et l'outil Renaissance de l'église Saint-Sauveur. Exposition en extérieur, place de Verdun. Beaumont en Auge conserve la trace d'un prieuré de 1060 et d'une école royale militaire. Avec simplicité, l'exposition estivale en plein air est une découverte continue de l'église nouvellement restaurée. Par cette exposition ouverte à tous, souffle la renaissance d'un patrimoine qui demeure. L'exposition « La main et l'outil » propose une déambulation artistique rendant hommage au savoir-faire, à la matière et à la transmission. C'est jusqu'au mois d'octobre à Beaumont, en Pays d'Auge.

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1: Devinez ce que devient une barque sur l'océan lorsque c'est Maurice Ravel qui est à la barre.

0: C'était Une barque sur l'océan, extrait de Miroir de Maurice Ravel. Au piano, nous venons d'entendre Alexandre Tarot.
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0: C'est avec Antonin Dvorak que nous poursuivons ce moment musical. Extrait de son quatuor en mi bémol majeur opus 87, nous entendons Allegro moderato grazioso et ensuite finale, le trio de Prague interprète cette œuvre avec Jan Tally à l'alto.

0: C'était la musique d'Antonin Dvorak, le quatuor en mi bémol majeur, opus 87, avec Allegro moderato grazioso et finale.
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2: Bienvenue sur Planète Jazz, James Carter, Django Phil. En effet, le musicien américain James Carter, saxophoniste d'avant-garde, nous a toujours proposé des thèmes de Django Reinhardt dans ses disques en les interprétant, bien entendu, à sa façon. Après un repos ou un retrait d'une dizaine d'années, il réapparaît sur la scène du jazz américain et il a enregistré un disque au Festival de Newport en 2018, disque édité en 2019, mais pas encore en Europe. C'est un import américain de chez Blue Note. Revenons à Django Reinhardt. Django Reinhardt, lors d'un voyage aux États-Unis en 1946, voyage pendant lequel il devait rencontrer Duke Ellington, mais il avait préféré passer la soirée avec le champion de boxe Marcel Cerdan plutôt que d'aller jouer avec son mentor aux États-Unis, Ellington. Lors d'un concert à Chicago, en 1946, au Chicago Civic Open House, il nous propose une improvisation à la guitare électrisée pendant le concert.

Paris, 13 décembre 1940, début de l'occupation. Malgré son origine manouche, Django Reinhardt et le quintet du Haut Club de France est autorisé à enregistrer en studio et à se produire dans les cabarets. Il est en compagnie de Hubert Rosting et Alix Combel à la clarinette, Joseph Reinhardt, son frère, est à la guitare d'accompagnement, Tony Rovira est à la basse et Pierre Fouade à la batterie. Ils interprètent une composition emblématique de Django Reinhardt, Nuages.

En l'an 2000, James Carter, le saxophoniste, pour la compagnie Atlantic, propose un disque intitulé « Chasing the Gypsy », à la poursuite du gitan, dans lequel toutes les compositions sont celles de Django Reinhardt, et notamment « Nuages » que nous allons réentendre. Il est en compagnie de deux guitaristes, Jay Berliner et Romero Lambobo. Regina Carter, sa cousine, est au violon, Charlie Giordano à l'accordéon, Steve Kirby à la basse, Joey Barron à la batterie et Ciro Battista aux percussions. C'est un orchestre tout à fait exceptionnel dans sa composition, peu habituel, et ils interprètent Nuages.

Django Reinhardt et son quintet en 1947, juste après-guerre, à Paris. Le quintet est composé de Eugène V à la guitare, Gérard Lévesque à la clarinette, Emmanuel Soudieu à la basse, André Jourdan à la batterie. Ils interprètent Mélodie en crépuscule. Tous les extraits de disques de Django Reinhardt sont issus de l'intégrale par Frémaux et Associés.

Dans son dernier disque pour la compagnie Blue Note, James Carter nous propose une interprétation de Mélodie au crépuscule. Le disque a été enregistré en août 2018 pendant le festival et édité aux États-Unis en 2019. Bientôt, il fera son apparition en Europe. Il est accompagné de Gerard Gibbs à l'orgue et de Alex White à la batterie, son nouveau groupe intitulé Organ Trio.

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0: Depuis la semaine dernière, tu travailles pour...
1: Exactement, oui, pour OD, la marque OD et Yves Saint Laurent, à qui j'aimerais énormément proposer ce genre de solution de tissu.
2: Évidemment, mais il y a toujours une façon de travailler. Vous savez, on peut travailler aussi avec certains matériaux, un peu comme le bois, qu'on peut trouver des matériaux assez souples avec lesquels on peut mélanger avec le chanvre, justement pour avoir moins ce côté rugueux. Et surtout, miser sur la couleur, le végétal, la teinture végétale, des belles teintures qui claquent sous des beaux tissus, avec des belles coupes, on est au top.
0: Alors, tu es aussi une mannequin qui prouve qu'on peut être mannequin. Ça, c'est pour toutes les jeunes filles qui pensent que même être mannequin, c'est devenir anorexique. Toi, tu es une mannequin qui parle, qui pense, qui agit pour l'environnement et qui mange aussi.
1: Tout à fait.
0: Et tu as été même maman.
1: Oui, tout à fait. Je suis même maman, donc je sais de quoi je parle. Par rapport à la nourriture, vraiment, c'est quelque chose sur lequel je fais totalement confiance, dans la mesure où je mange que du vivant, que du bon, que du local, du non transformé. Et à partir de là, déjà, on aura du mal à prendre du poids. Sincèrement, commencez par là, vous verrez, zéro poids pris.
0: Tu manges de la viande, du cru, essentiellement du cru.
1: Je mange essentiellement du cru, des fruits et des légumes, mais aussi un peu de viande, évidemment. Je ne suis pas végétarien ou je ne suis pas vegan. Mais en tout cas, la viande que je mange, ce n'est pas à outrance et ce sont en général de la bonne viande de qualité.
0: Voilà le secret, mesdemoiselles, pour rester mince et belle et même avoir des enfants.
1: Manger cru et vivant, très important.
0: Et ça, vraiment, bon, ben alors tu as amené aujourd'hui ici à mon brombocage une créatrice justement qui fait de la coloration. On va aller la rencontrer.
1: Exactement. Donc, c'est une femme qui est incroyable, qui fait des choses extraordinaires. Donc, c'est vraiment la personne qu'il vous faut pour vous parler de tout ce côté végétal qu'elle maîtrise à fond.
0: Bonjour, Domiti.
3: Bonjour.
0: Ça va ?
3: Très bien.
0: Bon,
3: très
0: bien. Tu es d'ici ?
3: Oui, moi j'habite à Montbrun depuis plusieurs années maintenant et j'ai longtemps travaillé à l'extérieur de Montbrun, mais là maintenant ça y est, je suis installée ici, j'agis à Montbrun Bocage.
0: Alors c'est quoi ton idée de départ ?
3: Alors l'idée de départ, elle n'est pas venue de moi, elle est venue d'une association Rêve de Môme, un collectif de jeunes qui donc organise des fêtes musicales et culturelles. Mmh. Et l'été dernier, ils nous ont sollicité pour se joindre à eux pour organiser une exposition autour du réemploi, du recyclage. C'est pas vraiment parti du thème du recyclage, mais en tout cas, le thème majeur, c'était le champ des choses. Et ça nous a plu tout de suite.
0: Ah, mais c'est cet événement dont tu me parles, voilà, d'origine.
3: Moi, je parlais de... C'est la deuxième édition.
0: Et toi, ton histoire à toi, par rapport, c'est toi.
3: Alors,
0: qui fais
3: voilà,
0: ces teintures. Et ces couleurs qui sont très belles. Ça, je tiens à le dire. Teinture végétale, on a des choses avec des effets moirés qui sont magnifiques, des bleus, des verts, des violets qui sont très beaux. Tu fais ça avec quoi ?
3: Alors, je fais ça avec des teintures naturelles. Essentiellement, couleurs naturelles et impressions végétales. Et je suis de profession coloriste. Donc j'ai travaillé de nombreuses années la couleur, mais pour des gros industriels, avec des matériaux, tous les matériaux possibles, imaginables. Et dans mon parcours de designer, j'ai eu envie de mettre mon savoir-faire et mes compétences pour des process plus respectueux. Et voilà, c'est pour ça maintenant que je travaille essentiellement avec des couleurs naturelles et que j'essaie de m'investir là-dedans le plus possible et de faire un peu autrement et proposer une belle identité avec des process différents pour changer un peu le cours des choses et la tendance.
0: Super. On va faire une petite pause musicale. Est-ce que tu as envie d'entendre quelque chose ?
3: Alors, moi, j'adore René Aubry. Voilà, c'est mes chansons. Alors ça va de l'électro à la composition contemporaine. Voilà, ça me ressemble beaucoup en fait, ce que t'as entendu.
0: On écoute ça.

0: Donc nous sommes de retour avec, avec Domiti. Et alors tu as créé ton entreprise, c'est quoi? Donc tu travaillais avec des gros industriels, tu es coloriste à la base, et c'est quoi? Tu as eu envie de quitter la ville, revenir vivre à la campagne? Qu'est-ce qui s'est passé?
1: J'ai toujours vécu à la campagne, okay. Travaillé en ville, mais toujours vécu à la campagne. Depuis très longtemps, j'ai quitté la ville. Et mon idée principale, c'est que je me suis rendu compte que finalement, la couleur, ça pouvait être un moyen, un vecteur de transformation. Ça pouvait être aussi une manière de changer les choses. Et comme j'avais un gros bagage professionnel là-dedans, je me suis, voilà, comme je te disais, concentrée sur des procédés totalement naturels, donc à base de plantes, issues de plantes et de chimie naturelle.
0: Si tu as inventé, tu as repris des techniques qui existaient, tu en as créé de nouvelles, c'est un mélange des deux?
1: J'ai rien inventé du tout. J'ai juste repris des techniques qui existent depuis la nuit des temps, depuis les grottes de Lascaux. Et c'est ça que je trouve génial aussi. C'est que de savoir qu'on peut utiliser les mêmes moyens dans des époques tellement différentes, je trouvais ça, moi, ça me parlait vraiment beaucoup. Donc, c'est des techniques totalement traditionnelles. J'ai rien inventé du tout. Mais par contre, j'essaie de les inscrire dans une image contemporaine, une tendance visuelle. J'essaie de leur redonner un manteau plus actuel pour faire un lien entre le passé et le présent, toujours, quoi.
0: Alors actuellement, tu vis de quoi? Tu crées des vêtements qui sont vendus dans des boutiques?
1: Voilà, alors je crée des vêtements que je vends en ligne, que je vends sur des marchés. Et en parallèle, je continue mon activité de coloriste traditionnelle. Donc je travaille pour toujours des gros clients. Et en parallèle, j'agis, surtout pour passer le message. Je collabore avec d'autres designers aussi. C'est toute une communauté de gens.
0: Alors les gros industriels, tu les as pas fait changer de façon de faire?
1: Ils veulent pas encore changer. Ça pourrait, hein, ça existe, hein. Les moyens, les process, ils existent. Mais ils sont pas prêts. Pas prêts encore. Mais ça va le faire.
0: Et alors par exemple, ce bleu, c'est quoi comme
1: couleur? C'est un bleu indigo.
0: Un bleu indigo.
1: C'est l'indigo.
0: Donc tu le fais comment, ce bleu indigo?
1: Alors ce bleu indigo, on prépare une cuve. Le bleu indigo, c'est hyper intéressant. C'est à base de plantes. On prépare une cuve.
0: C'est quoi les plantes?
1: C'est l'indigo. C'est la plante indigo. Elle s'appelle l'indigo.
0: Ouais, donc ça vient des îles. C'était ça, l'indigo, c'était la Réunion.
1: Ouais, il y en a à la Réunion, il y en a en Afrique du Nord, il y en a en France aussi.
0: D'accord.
1: Elle va pas avoir les mêmes colorations. Il y en a en Asie. De l'indigo, c'est une plante qui se cultive, et après, donc une fois qu'on a récupéré la poudre, l'extrait, donc le process il est un peu compliqué. Moi j'utilise vraiment les extraits, je suis pas...
0: Tu n'es pas cultivatrice?
1: Non, voilà, je collabore avec des gens qui cultivent, mais moi c'est pas mon métier. Eux par contre, ils fournissent un extrait, et à partir de cet extrait on construit une cuve, ça s'appelle une vatte, indigo vatte. Et dans cette cuve, on travaille avec de la chaux, du henné.
0: Donc, quand tu as préparé ta cuve, dans ta cuve, tu as mis de la poudre et de l'eau.
1: C'est une cuve qui se fait à chaud, donc on va chauffer l'eau et on va travailler avec le henné. Donc on mélange du henné, on mélange de la chaux vive, on mélange tout ça.
0: D'accord.
1: On tourne, on tourne, on tourne et on le laisse reposer. Et le lendemain, on vient, on regarde. Et ce qui est passionnant avec la cuve d'indigo, c'est que c'est une cuve qui est éternelle, entre guillemets. C'est-à-dire que si on la nourrit, si on lui donne à manger comme un petit bébé... Elle va continuer à produire du bleu. C'est vivant.
0: Sans rajouter de poudre?
1: Non, sans rajouter de poudre.
0: Oh, c'est génial.
1: Ouais. C'est totalement vivant et organique. Et donc, on peut la nourrir. Alors, dans les pays où il y a beaucoup de fruits, par exemple l'Afrique du Nord, où il y a naturellement beaucoup de fruits, et comme des bananes, des dattes.
0: Ils vont mettre les déchets.
1: Voilà, ils vont faire une purée.
0: Se nourrit de sucre en fait.
1: Exactement.
0: Okay.
1: Et on va le nourrir comme ça. Et on le nourrit tous les jours.
0: Et donc ce qui est génial, c'est qu'en plus, il n'y a pas de rejet dans la. Ça reste dans sa cuve.
1: Ça reste dans sa cuve. Et puis même s'il y a des rejets, quand même il y a des rejets, c'est totalement naturel. Donc ça, c'est pas du tout polluant.
0: Et ça, c'est énorme parce qu'en effet, on le sait que la coloration de nos jeans à l'autre bout de la planète, de plein de choses, c'est une vraie plaie pour l'environnement, pour les des gens qui y vivent, qui leur eau est polluée, tout ça.
1: Donc là, vraiment, c'est en ça que c'est intéressant, tous ces procédés. C'est que on va avoir vraiment un impact différent pour créer des couleurs.
0: Alors le violet, tu le crées avec quoi?
1: Alors là, c'est la cochenille. Donc là, c'est plus du végétal, c'est de l'animal.
0: De l'insecte.
1: Ouais, alors c'est un peu terrible, mais oui, c'est vraiment à la base d'insectes. Donc ces petites araignées toutes rouges qui sont à la base de cette couleur. Donc pareil, on les
0: élève?
1: Ouais, elles sont élevées pour ça. Il y a différents procédés. On peut partir de l'animal qui est un peu séché. Donc c'est des petites coques. Celle-là, elle est hyper, hyper puissante au niveau de la coloration. Tous ceux qui travaillent avec la cochenille, je les ai vus travailler avec ça. On peut travailler aussi avec l'extrait. Mais voilà, et on le fait chauffer avec de l'eau, un petit peu. Et quand la teinture est bien, qu'elle nous plaît, voilà, on est...
0: Et l'appareil, c'est vivant, non?
1: Non, elles sont mortes. Elles sont
0: non, mais mortes. C'est vivant, je veux dire. Tu peux l'entretenir, la cuve? Non, là, non.
1: Non,
0: hein.
1: Là, voilà,
0: là une fois que c'est éteint...
1: Voilà, à absorber la couleur, après, on jette le restant d'eau. Voilà.
0: Après, j'ai vu que tu avais du vert.
1: Le vert, ça, c'est la guêde. Donc,
0: c'est quoi ça, j'ai jamais entendu parler.
1: Du réséda. Donc, ça, pareil, c'est une plante qui sent très, très bon. Et,
0: qui voilà. Pousse sous nos latitudes?
1: Non. Ici, non. Non, là, j'en ai jamais vu ici. Exactement, je pourrais pas te dire où c'est, mais voilà, c'est quand même une plante qui a besoin de soleil. Donc, bon, là, on est un petit peu frais quand même, ici. Et là, pareil, on mesure bien, enfin, on équilibre la quantité de poudre par rapport à la matière. Et puis, on obtient ce vert jaune très, très lumineux. Alors, il faut savoir que tout ça, ça marche pas sur des tissus qui sont pas préparés. Donc, on mordance quand même nos tissus.
0: Mordancer.
1: On prépare la matière pour qu'elle soit, qu'elle capte la couleur.
0: Voilà. Qu'est-ce qu'on lui fait au tissu?
1: Eh ben, on le fait avec du vinaigre, de l'aluminium, de la lin ou de l'aluminium et de la chaux.
0: Et les tissus, quel que soit le tissu, ça marche.
1: Voilà, quel que soit le tissu, les préparations vont être différentes. On va pas préparer de la même manière, mais oui, on a des très très bons résultats. Okay. Ouais.
0: Et c'est des couleurs qui durent?
1: C'est des couleurs qui tiennent, qui passent les grands teints, donc machine à laver. Faut éviter l'exposition au soleil, ça la couleur elle aime pas, mais même avec
0: et la lune surtout.
1: Et la lune, exactement. Là on peut avoir des couleurs qui vont faner, qui vont se délaver un peu, mais sinon non, ça tient, ouais.
0: Ça arrive pareil avec n'importe quel vêtement.
1: Ouais, ça c'est le soleil, il est terrible, et la lune c'est vrai que c'est encore pire, ouais. Et après ce que je fais par-dessus ces couleurs, c'est que j'imprime avec des feuilles. Je fais de l'impression botanique. Je sais pas si t'as vu.
0: Ouais, j'ai vu. En fait, c'est des vrais. Ah, tu t'as vraiment utilisé. Comment tu fais ça? Donc c'est des motifs. Exactement. Ça représente des feuilles. Ouais. Alors, j'en ai pas vu avec des couleurs, c'était des couleurs un peu marron-vert.
1: Il y a des marrons, il y a des verts. Les feuilles, on va utiliser le tanin dans les feuilles pour transférer le motif, l'image de la feuille. Oui, voilà.
0: C'est pas tissé, c'est pas imprimé, c'est une impression naturelle.
1: Ouais, c'est une impression naturelle. Et elle se fait avec de la vapeur d'eau. Voilà. Okay. Donc, on prépare notre tissu, notre travail. On le roule autour d'un rouleau. Et ce rouleau-là, bien ligoté, bien fermé, on va le mettre à la vapeur. Okay. Voilà, ça s'appelle de l'impression botanique ou éco-print. Ça, c'est connu. Okay. Et voilà, donc moi, les motifs, je les crée comme ça, sur mes vêtements. Et là, la particularité de ce que tu as vu, c'est que des vêtements voilà, issus d'Emmaüs, enfin, voilà, déjà portés, tout blancs, que j'ai récupérés. Et que j'ai travaillé pour leur donner une autre histoire et porter ce message.
0: Donc, et la clientèle, c'est qui, c'est quoi,
1: c'est... Eh ben, c'est très varié. C'est très varié. C'est des jeunes, des personnes plus âgées. Voilà, ça correspond. C'est des coups de cœur. Ça parle de l'engagement. Mmh. Les couleurs sont très douces, donc on est tout en nuances. C'est vraiment des couleurs qui sont très.
0: Le bleu, il est pas doux, hein. Le bleu, il est bleu. Hein.
1: Oui, c'est un beau bleu, bien.
0: Très beau, hein, magnifique.
1: Mais qui s'harmonise très bien avec d'autres couleurs naturelles. Mmh. C'est vraiment des couleurs qui vont bien ensemble, qui ont un tempérament coloré vraiment pas criard, on va dire. Et voilà. Donc.
0: De la couleur et de la douceur.
1: Ouais.
0: De la douceur dans la couleur.
1: Vraiment, couleur naturelle, ouais, voilà.
0: Okay. Et alors, tu as un site internet aussi?
1: Oui, bien sûr. Alors, c'est mon activité plus traditionnelle en tant que coloriste, mais voilà, ça montre mon bagage. Donc, mon site, c'est design-couleur-domitilchavigny-toutattaché.com.
0: On va faire quand même l'instant promo,
1: alors,
0: quand même, de
1: mon
0: tout
1: site
0: ça.
1: Site internet, c'est Instagram. Ouais. Donc, mon nom, c'est Get Inspired. D'accord. Donc, laisse-toi inspirer. Ouais. Ça, c'est ce que m'avait dit ma formatrice qui est très connue dans le domaine. Quand je sortais donc de mon parcours de designer, j'avais du mal à sortir du cadre. Et elle me disait tout le temps, mais just get inspired, juste laisse-toi inspirer. Et en fait, c'est vraiment ça. On est dans une inspiration directe avec le vivant. Et voilà, donc c'est Get Inspired, Domitille Chavigny sur Instagram. Là, vous aurez un petit aperçu de mon...
0: Chavigny, il y a un Y Chavigny, quelque part.
1: Il y a un Y à la fin.
0: Ben, merci beaucoup.
1: Avec grand plaisir. Merci de ta venue et voilà.
0: Salut.
1: Bonne journée, à bientôt.
0: Bon, on te dit au revoir, Déborah. Merci de cette belle rencontre avec Domitille.
2: Avec grand plaisir. À une prochaine édition.
0: Ouais, et tu nous montreras une autre créatrice comme ça qui travaille comme ça avec autre chose, non?
2: Oui, bien sûr. Alors moi, j'aimerais bien vous présenter le travail de Véronique Magny, comme je le disais, ouais. Qui, elle, va vraiment aller chercher dans le déchet et qui transforme ça en des pièces vraiment très, très, très beaux.
0: Et c'est une nana qui sort de la Fashion Week qui nous dit ça.
2: Exactement.
0: Merci beaucoup, Déborah. Toi, on te retrouve où? On peut retrouver, tu as des... Tu as un Instagram, toi aussi, c'est ça?
2: Oui, voilà. Mon Instagram, c'est Kamama Officiel, K-M-A-M-A Officiel. Donc, vous pouvez me retrouver sous ma page où je montre mon côté mannequin, évidemment.
0: Ok, ça roule. Merci beaucoup.
2: Avec grand plaisir, à bientôt.
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5: Nous avons fait la découverte d'une jeune chanteuse, auteur, compositeur, interprète, c'est ce qu'on dit, espiègle, elle a du culot, elle est toute jeune et elle a déjà du métier. Elle a fait beaucoup de chansons de rue ou chantées dans des petits cabarets. Nous l'avons découverte dans une petite salle, Milly, son spectacle Papillon de vie.

0: bonjour à tous. Elle en a du culot, cette petite Milly espiègle, drôle, pleine de talent. Elle a déjà sorti 3 hippies, comme disent les jeunes. C'est donc son 3e hippie, son 3e simple, et elle a fait un spectacle. Nous ne la connaissions absolument pas. Les grands médias, évidemment, n'en parlent pas encore, mais peut-être que l'avenir lui sourira. Et comme nous avions un petit micro, elle a accepté, après le spectacle, de nous donner une petite interview. Milly, vous chantez en français, un peu en anglais. J'ai cru comprendre que vous étiez aussi, vous aviez fait vos études en Allemagne.
1: Absolument.
0: Et vous ne chantez pas en allemand?
1: Pas du tout. Surtout pas. Si, en classique, en lyrique. Là, je chante en allemand.
0: Vous avez un univers vraiment tout à fait personnel. Vous avez sorti 3 EP, comme on dit aujourd'hui. Avant, c'était les 45 tours. Maintenant, il y a un peu plus de titres dessus. Depuis quand vous travaillez comme ça la scène?
1: On a commencé à faire les CD. Je dis on parce que je travaille évidemment avec d'autres personnes qui m'aident à avancer dans toute cette aventure. Le premier CD est sorti en 2018. Et c'est aussi l'année où je suis arrivée pour la première fois à Avignon pour chanter dans la rue et essayer de rencontrer du monde tout en faisant la régie pour d'autres troupes. Et puis l'année dernière, j'ai de nouveau fait la régie pour une troupe à Avignon. Je chantais à nouveau dans la rue et là les gens m'ont dit « Milly, où ton spectacle ?» Je dis « Bah venez l'année prochaine, je vais essayer de monter ça. » Et là Typique nous a accueillis, donc globalement ça va faire bientôt 10 ans. Que les chansons sont dans les tiroirs, que j'écris régulièrement et que j'essaye de sortir le plus possible de projets enregistrés, même si je pense que je me sens plus à la maison sur scène. Ça, c'est sûr.

toute jeune, Émilie, elle est née à Lyon en 94, Émilie Ducasse de son vrai nom. Eh bien, elle fait toute sa scolarité en Allemagne et le système scolaire permettant d'occuper ses après-midi avec d'autres activités que l'école. Émilie, se retrouve très vite dans des groupes de danse, de chant, de théâtre, des orchestres et des chœurs. Des compagnies de théâtre et elle participe à divers projets artistiques, des films, des shootings, des chansons et elle met en place sa propre création en tant qu'auteur, compositrice et interprète sous le pseudonyme de Émilie.

0: Passionné depuis toujours par les métiers du spectacle et comprenant que cela pouvait être un métier, elle s'y intéresse sérieusement. Après un bac franco-allemand, elle revient en France où elle découvre son pays d'origine et la culture qui va avec. Elle y poursuit des études de lettres et de théâtre en parallèle à ce cursus supérieur. Elle s'investit auprès d'associations franco-allemandes.
1: Pour tous ceux qui prennent l'émission en route, nous sommes avec Didier Blons et Album.

C'est ainsi qu'on l'appelle à Paris. Elle va sortir 3 petits disques et elle défend tant bien que mal sa musique dans la rue, les bars, les petites scènes. Elle fait des quinquettes, elle chante dans des maisons de retraite et entre-temps, elle s'intègre dans le monde du spectacle en tant que chargée de production et régisseuse pour la troupe Les Franglaises.

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2: Alors, ce n'est pas seulement un récital, c'est pas un simple tour de chant, c'est théâtralisé également. Vous utilisez un tulle.
3: Oui. Un voile sur lequel je vogue dans l'imaginaire. Oui, un tissu qui, je trouve, peut faire plein de choses puisqu'il est très léger. Et on a essayé d'aller au bout de son exploitation pour vraiment avoir raconter l'histoire avec un seul accessoire.
2: Après la sortie de son dernier EP qui est sorti, c'était en 2025, et bien elle s'attaque à la création d'un parcours musical, théâtral et poétique qu'elle joue tous les jours, qu'elle joue dans des petits théâtres.

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1: Milly a plusieurs cordes à son arc, de l'écriture à l'interprétation, de la création de costumes à la mise en place économique et administrative d'un spectacle. Cette touche à tout est riche en compétences et espère trouver des partenaires professionnels qui voudraient bien l'épauler.
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1: Et généralement, les jeunes, la jeune génération a un site internet où on peut suivre son actualité.
2: C'est ça, alors moi j'ai des réseaux sociaux, c'est milie.musique, M-I-L-I-E.musique avec un C. Et sinon je n'ai pas de site à proprement parler, j'ai un Linktree. Vous connaissez Linktree ?
1: Du tout.
2: C'est un Linktree, c'est un site qui rassemble toutes les informations en une seule page. Donc sur ce Linktree, Milie Musique, vous allez trouver tout, c'est-à-dire les EP, la billetterie pour la typique, le lien vers le crowdfunding, j'ai lancé une cagnotte pour pouvoir financer cet Avignon, et tous mes réseaux sociaux ainsi que mes contacts évidemment.
1: Je vous remercie.
2: C'est moi qui vous remercie. Bon festival.
3: En renaissant.

C'était Album, une émission de Didier Blonce, montage, réalisation, Gisèle Billan. Aujourd'hui, Milly, papillon de vie, Milly, très papillante, très souriante. Merci pour votre fidélité à tous. Portez-vous bien.

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2: Chers amis de l'opéra et de Richard Wagner, bonjour. La tétralogie de l'Anneau des Nibelungen est plus qu'un monument musical, c'est le Mont Blanc, voire l'Everest. Pour ce qui est de l'histoire, Wagner n'a pas fait dans la simplicité. Complexité est un mot bien faible pour désigner cette légende tellement compliquée, emberlificotée, qu'il arrive qu'elle soit embrouillée, voire confuse, et que Wagner lui-même se prenne parfois les pieds dans le tapis. Plus de 15 heures de musique sur l'ensemble des 4 épisodes. Pas moins de 34 personnages ont été dénombrés. Je me limiterai à présenter ceux qui interviennent dans le dernier acte du Crépuscule des Dieux, conclusion et apothéose de la légende mythique de l'Anneau des Nibelungen. D'abord, les filles du Rhin. Ondine, chargée par leur père, le Rhin, de veiller sur l'or caché au fond du fleuve et qui sera l'objet de toutes les convoitises. Les nombreux dieux et déesses, dont le principal est Wotan. Wotan, père des dieux, dont la recherche de puissance va conduire le monde des dieux à sa perte. Wotan n'apparaît pas dans le Crépuscule des Dieux. Dans le troisième acte de Siegfried, l'épisode précédent, Wotan déclare renoncer à l'empire du monde et qu'une ère d'amour humain supplante cette dynastie et emporte les dieux et les Nibelungen dans sa vague puissante. Peut-être le crépuscule des dieux sera-t-il l'aube d'une époque plus glorieuse. Wotan est, lui, le père des Valkyries, chargé de guider les guerriers morts vers le Valhalla, parti du royaume des dieux pour y constituer l'armée de Wotan. Parmi ces nombreuses Valkyries, Valtraut et surtout Brunehild, personnage central de la tétralogie, qui détient entre ses mains l'avenir du monde et qui va se sacrifier pour rendre possible le crépuscule des dieux. Déjà, rien de bien simple. Les Nibelungen, qui sont des nains, qui donnent leur titre à l'épopée, des nains donc vivant dans les entrailles de la terre et en retirant les richesses. Le principal de ces nains, de ces Nibelungen, est Alberich, qui rêve de devenir maître du monde et pour cela vole l'or des filles du Rhin, en proclame la malédiction et après avoir perdu l'anneau, il n'a qu'une obsession, le retrouver. Les Valsangen, c'est-à-dire les enfants du loup, qui sont les descendants d'une mortelle et de Wotan. Ils ont l'instinct sauvage de liberté par lequel Wotan espère libérer le monde de ses propres contraintes. Tout leur nom d'ailleurs commence par la syllabe Sig, qui signifie victoire. Sigeling, fille terrestre de Wotan, sœur de Sigmund et mère de Siegfried, qui incarne le premier mouvement de révolte. Sigmund, frère jumeau de Sigelind et également père de Siegfried. Il a été conçu par son père Wotan pour accomplir l'acte rédempteur, c'est-à-dire récupérer l'anneau et le rapporter aux dieux. Siegfried, fils donc de Sigelind et de Sigmund, symbole de l'innocence et de la jeunesse, qui reforge l'épée de son père brisée par Wotan. Il sera aimé de Brunehild, qu'il réveille sur un rocher. Enfin, les humains, Gibichungs, Günther, roi des humains, épouse de force Brunehild, et sa sœur Gudrun. Hagen, fils du nain pervers Alberich, qui manipule Günther et Gudrun et entraîne Siegfried dans un piège et le tue. Pour terminer les présentations, j'espère que je n'ai pas été trop confus, c'est difficile, les principaux interprètes. Siegfried Wolfgang Wingassen, Brunehild Birgit Nilsson, Valtraut Martha Möll, Alberich Gustav Niederlinger, Günther Thomas Stewart, Gudrun Ludmilla Dvorakova et Hagen Josef Grendel. Karl Böhm dirige le chœur et l'orchestre du Festival de Bayreuth au Festspielhaus de Bayreuth en 1967. Les présentations étant faites, entrons dans l'action. Troisième et dernier acte du Crépuscule des dieux. Les trois filles du Rhin pleurent leur or perdu. Siegfried refuse de le leur rendre. Les filles du Rhin lui apprennent la malédiction qui pèse sur lui et lui annoncent qu'elle ira causer sa mort le jour même et qu'une femme fière héritera de l'anneau.

donc appris, ont donc révélé à Siegfried la malédiction qui pèse sur lui, et cette malédiction qui va provoquer sa mort le jour même. Des appels de corps annoncent Hagen, le fils d'Alberich, Günther, roi des humains, et leurs vassaux. Siegfried leur propose de chanter des récits de son enfance.

Poursuivant son récit, Siegfried rappelle la première fois où il a traversé le cercle de feu pour découvrir Brunehilde. Devant Gunther horrifié, Hagen plonge sa lance dans le dos de Siegfried et s'enfuit. Siegfried expire en évoquant le moment où il a réveillé Brunehilde. Les vassaux emportent alors le corps de Siegfried pour une longue marche funèbre. Nous entendrons la mort de Siegfried et la justement célèbre marche funèbre de Siegfried.

palais des Gibichungs, les humains, dont Gunther est le roi, en même temps qu'il est le demi-frère de Hagen, Hagen qui vient de tuer Siegfried. Gudrun s'effondre sur la dépouille de Siegfried. Hagen exige l'anneau de Siegfried, Gunther refuse et Hagen le tue aussi. Alors qu'il va saisir la main de Siegfried, celle-ci s'élève menaçante.

Entrée de Brunehilde qui demande le silence. Tous l'ont trahi. Elle ordonne que l'on dresse un bûcher funéraire, prend l'anneau à Siegfried, cet anneau qui se refusait à Hagen. Prend l'anneau sur Siegfried, les filles du Rhin pourront le ramasser parmi ses cendres. Elle passe l'anneau à son doigt et allume le bûcher.

Brunehilde saute avec son cheval dans les flammes. Le Rhin déborde. Portées par les flots, les filles du Rhin apparaissent et retirent l'anneau du doigt de Brunehilde. L'une d'elles le brandissant triomphalement, tandis que les deux autres entraînent Hagen dans les profondeurs du fleuve. Une sombre lueur apparaît dans le ciel, le Valhalla est en flammes, l'empire des dieux s'écroule. Grâce au sacrifice de Brunehilde, s'ouvre une nouvelle ère pour l'humanité, celle de l'amour humain.

0: Ainsi s'achève le crépuscule des dieux, dernière journée de l'anneau des Nibelungen. Il y aurait beaucoup à dire sur le symbolisme et la philosophie, ainsi que le millénarisme de la tétralogie, et particulièrement du crépuscule des dieux. Nietzsche, qui fut l'ami de Wagner avant de se brouiller avec lui, n'est pas loin. L'accord final, le thème de la délivrance, fait briller l'espérance et le triomphe du bien sur les puissances destructrices. Bel optimisme que j'aimerais partager. Au revoir, chers amis de l'opéra, et peut-être à bientôt.
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